0: Un peu de méditation et de contemplation pour terminer cette émission. Waouh, que de rimes. Contemplation, c'est un morceau du pianiste McCoy Tyner qu'on entendait en 1967, entouré par Joe Henderson au sax ténor, Ron Carter à la contrebasse, Elvin Jones à la batterie. Une seule adresse pour retrouver les références de ce disque Blue Note incroyable au casting époustouflant. Une seule adresse, la page Banzai, bien sûr, sur francemusique.fr et sur l'application Radio France. Merci à l'équipe de ce soir, Pierrick Charles, Gérard Chan, Emmanuel Lacaze et Fabien Flora.
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0: C'était les nuits de France Musique. Bienvenue si vous nous rejoignez. Tout de suite, Star du classique d'Aurélie Moreau.
1: Bonjour à tous, soyez les bienvenus. Igor Stravinsky est l'un de ces génies qui ont révolutionné la musique du XXe siècle. Il naît le 17 juin 1882 sur le golfe de Finlande où ses parents se trouvaient en vacances. La famille vit le reste du temps à Saint-Pétersbourg où le compositeur passera d'ailleurs son enfance et très tôt il est en contact avec la musique puisque son père, Fédor Stravinsky, son père possède une magnifique voix de basse. Il a mené une brillante carrière de chanteur mais notre compositeur n'entretient pas une très bonne relation avec son père. Ce père est sévère et froid et Igor Stravinsky écrit dans ses mémoires avec le sarcasme qu'on lui connaît. Sa mort nous rapprocha beaucoup. Et vous savez bien sûr que cette journée est consacrée à Katia et Marielle Labeck sur France Musique. Alors pour ouvrir cette émission, voici l'une des partitions les plus célèbres de Stravinsky, son Sacre du printemps, dans sa version pour deux pianos.

Une transcription pour deux pianos réalisée par le compositeur lui-même, ce qui nous permettait d'entendre le squelette de cette œuvre monumentale. C'était un extrait du premier tableau, l'Adoration de la Terre, premier tableau du Sacre du Printemps d'Igor Stravinsky, interprété par les pianistes Katia et Marielle Labeck. Et il faut bien le dire, les études n'intéressent pas beaucoup notre cher Igor Stravinsky. À l'école déjà, il est loin d'être un élève modèle. Et lorsqu'il s'inscrit à l'université de Saint-Pétersbourg, pour étudier le droit, c'est davantage pour satisfaire sa famille que par véritable vocation. Ce qu'il passionne vraiment, c'est la musique. Et parmi ses camarades d'université, il y a un certain Vladimir Rimsky-Korsakov. Il est le fils du grand compositeur Nikolaï Rimsky-Korsakov. Tous les deux deviennent des amis. Et un jour, Vladimir propose à Igor Stravinsky de venir montrer quelques-unes de ses partitions à son père. Nous sommes en 1902. Stravinsky a 19 ans, mais déjà une solide confiance en lui. Il avertit donc Nikolaï Rimsky-Korsakov qu'un jugement défavorable ne l'empêchera pas de se considérer comme doué pour la composition. Il fallait oser. Mais Rimsky-Korsakov ne s'en offusque pas. Il écoute attentivement les partitions du jeune homme et il décèle un véritable talent.

Une pièce légère et joyeuse, composée en 1944. Nous écoutions le scherzo à la russe d'Igor Stravinsky, interprété par l'Orchestre symphonique de Londres, placé sous la direction d'Antal Dorati. Et le bon Nikolaï Rimsky-Korsakov comprend très vite qu'il a affaire à un musicien un peu ordinaire. Alors plutôt que d'envoyer Igor Stravinsky au conservatoire, il préfère lui donner lui-même quelques conseils et suivre de près son évolution. Pour le reste, Stravinsky travaille seul. Et puis en juin 1908, Rimsky-Korsakov meurt brutalement. 5 ans après la mort de son père, Stravinsky perd celui qui était devenu son guide musical. Mais le destin veille déjà, car un autre personnage s'apprête à entrer dans sa vie. Serge Diaghilev, le flamboyant fondateur des Ballets Russes.

C'était le prologue Berceuse dans la tempête, le prologue du baiser de la fée d'Igor Stravinsky. Nous sommes en 1927 quand la célèbre danseuse Ida Rubinstein, future dédicataire du Boléro de Ravel, commande à Stravinsky un nouveau ballet. Elle lui suggère un hommage à Tchaïkovski que Stravinsky aimait beaucoup et Stravinsky se met donc au travail. Il se tourne vers l'univers des contes d'Andersen et plus précisément vers la Reine des Neiges. Il en tire l'argument du baiser de la fée que nous venons d'entendre, c'est l'histoire d'un enfant marqué dès sa naissance par le baiser mystérieux d'une fée, une fée qui le sépare de sa mère et qui veille secrètement sur son destin et qui va revenir 20 ans plus tard, au moment même où le jeune homme touche au bonheur pour l'emporter avec elle, pour toujours. Et à l'instant, c'était un enregistrement dirigé par le compositeur lui-même. Il était à la tête de l'Orchestre symphonique de la Columbia. Et on se souvient que dès le début des années 20, alors qu'il était installé en France, Stravinsky avait voulu, je le cite, « poser des limites à une liberté redoutable pour éviter une déformation de ses œuvres par les interprètes ». Ce sont les mots qu'il emploie. Et on se souvient aussi du peu d'estime que Stravinsky avait pour les chefs d'orchestre. Il disait à ce propos « la direction d'orchestre, comme la politique, n'a jamais attiré d'esprits originaux ». Voilà une formule typique d'Igor Stravinsky, à la fois brillante, spirituelle et parfaitement assassine.

0: Extrait du ballet Pulcinella d'Igor Stravinsky. Avec Pulcinella, Stravinsky revisite la musique italienne du XVIIIe siècle et il ouvre ce que l'on appelle sa période néoclassique. Et nous étions à l'écoute d'un extrait de la suite d'orchestre de Pulcinella. On se souvient que le ballet a été créé à l'Opéra de Paris le 15 mai 1920 par les ballets russes et Diaghilev va mourir à son tour 9 ans plus tard. Il était diabétique et il refusait tout simplement qu'on le pique à l'insuline. Et l'interprétation était celle de l'Academy of St. Martin in the Fields, placée sous la direction de Sir Neville Mariner.
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0: Et Igor Stravinsky possède un autre talent. Il possède le talent de faire entrer dans la musique toute l'agitation du monde. L'église, le théâtre, la rue, la foire, le cirque, les marionnettes, tout l'intéresse. Et justement, voici l'un de ses personnages les plus célèbres. Un pantin mélancolique, tendre et tragique à la fois, né sous l'impulsion de Serge Diaghilev et des ballets russes. Voici Petrouchka dans sa version pour deux pianos, interprétée par Katia et Marielle Labeck.

Quel feu d'artifice à l'instant. Nous écoutions les trois mouvements de Petrouchka d'Igor Stravinsky sous les doigts de Katia et Marielle Labeck. L'origine de Petrouchka, c'est 1911. Stravinsky veut écrire un concerto pour piano et ce concerto va se transformer en ballet. Stravinsky explique sa démarche, je le cite, « En composant cette musique, j'avais nettement la vision d'un pantin subitement déchaîné qui, par ses cascades d'arpèges diaboliques, exaspère la patience de l'orchestre, lequel, à son tour, lui réplique par des fanfares menaçantes. Il s'ensuit une terrible bagarre qui, arrivée à son paroxysme, se termine par l'affaissement douloureux et plaintif du pauvre pantin. » Et plus tard, il y aura l'histoire du soldat de Stravinsky toujours. Là encore, le héros est une figure désaxée, en quelque sorte. Il vend son violon, symbole de son âme. Il se retrouve manipulé par le diable et perd sa liberté.

Les trois danses tango, valse et ragtime de l'histoire du soldat d'Igor Stravinsky, interprété par Nicolas Choumachenko au violon, avec l'ensemble instrumental dont vous retrouverez le détail des membres sur le site de France Musique, et tous étaient dirigés par Charles Dutoit. Et on va retrouver Katia et Marielle Labecq, qui sont à l'honneur toute la journée sur France Musique. Elles étaient les invitées, vous le savez, de la matinale d'Empiste, des grands concerts de relax, et elles seront à 19h invitées de l'émission Au cœur du jazz.

0: Marche, valse et polka, les trois pièces faciles à l'instant d'Igor Stravinsky, interprété par Katia et Marielle Labec.
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0: En 1934, Igor Stravinsky obtient la nationalité française et puis il est surpris par la Seconde Guerre mondiale. Il se trouve aux États-Unis, il choisit finalement de s'y établir durablement. Il s'installe en Californie avec sa seconde épouse avant d'obtenir la nationalité américaine en 1945. Et quatre ans plus tard, il va corriger la partition du Capriccio pour piano et orchestre qu'il avait composé à Nice à la fin des années 20. En voici le troisième mouvement.

C'était le troisième mouvement du Capriccio pour piano et orchestre de Stravinsky, interprété par Natalia Milstein au piano avec l'Orchestre Philharmonique de Radio France, dirigé par Miko Frank. Et voilà qu'en 1962, Stravinsky retourne en Union soviétique. Il est accueilli avec une grande ferveur. Pourtant, sa position politique est assez nette. Il refuse le désordre conservateur, tout comme le désordre révolutionnaire. Il explique encore qu'un renouvellement n'est fécond que lorsqu'il va de pair avec la tradition. Et 9 ans plus tard, le 6 avril 1971, Stravinsky meurt à New York. On dit qu'il avait toujours eu une mauvaise santé. Il aura quand même vécu jusqu'à 88 ans. Lui qui disait « j'ai une mauvaise santé de fer ».

Feu d'artifice d'Igor Stravinsky par l'Orchestre symphonique de Londres, dirigé par Antal Doraty. Et on va se quitter avec le scherzo fantastique composé en 1908, alors que Stravinsky et sa jeune épouse avaient lu La vie des abeilles de Maurice Maeterlinck, même si plus tard, Stravinsky, de mauvaise foi, avait déclaré « Un peu de mauvaise littérature fut imprimée sur la page de garde de ma partition pour satisfaire mon éditeur, mais la vérité est tout autre. La vérité est que Stravinsky craignait de devoir payer des droits à Maeterlinck. » Voilà tout.

0: C'était le scherzo fantastique d'Igor Stravinsky dans la version de l'Orchestre Royal du Concertgebouw d'Amsterdam, placé sous la direction de Ricardo Chailly. Je vous remercie beaucoup d'avoir suivi cette émission et je remercie toute l'équipe qui m'accompagnait, Anthony Maillet de Santis et Cécile Bonnet des Claustres.
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0: 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Bonjour, nous sommes le samedi 13 juin, il est 6h30 et vous avez rendez-vous avec Gabriel Olivier Aiguillon. Très bonne journée sur France Musique.
1: Bonjour, bonjour, soyez les bienvenus, merci d'écouter France Musique. Nous partageons encore un samedi matin pour un grand plaisir. Nous partageons ensemble la musique avec vous, par vous, selon vous. Nous concoctons cette émission avec vos messages, vos idées, vos coups de cœur musicaux qui s'écoutent avec vos émotions, vos souvenirs. Un avis très personnel et c'est justement ce que nous cherchons à valoriser, un lien entre vous et nous. Dans la liste musicale du jour, nous aurons l'unique symphonie de César Franck, que j'adore, Steve Reich, une chanteuse québécoise, Paul-André Cassidy, et un hommage à Nicolas Angelisch, pianiste décédé il y a 4 ans, et puis un souvenir de concert à Bergen en Norvège, où a vécu Edvard Grieg. Quelques rendez-vous aussi pendant notre émission, 6h55 et 8h15, deux moments donc pour jouer avec nous. Ce matin, un cadeau pour vous du côté de Toulouse, nous vous offrons des invitations pour assister à un ballet de Caroline Carlson. Un saut dans le bleu, c'est ce mardi 16 juin à la Halle aux Grains. 7h40, au fil de l'actu, nous serons en ligne avec François-Didier Lemoine, qui est le président de l'association Volontariat et Soutien par l'Art, qui organise expos, concerts, conférences, ateliers créatifs au parc André Citroën à Paris, et c'est jusqu'à demain. 7h50, Maxi Classique. Benny Goodman, du jazz au classique, hommage par Max Dosolm à ce grand clarinettiste mort jour pour jour il y a 40 ans. 8h01, le zap de la semaine, un condensé en 90 secondes de la semaine sur France Musique. Et puis entre 8h30 et 9h, France Musique est à vous junior. Une demi-heure donc pour les plus petits aussi à notre écoute, des idées de podcast, des conseils de concerts ou aller en famille. Et à 8h50, le labo musical de Nico par Nicolas Lafitte. Peut-on faire de la musique avec des jouets? Je vous souhaite une excellente matinée avec France Musique. Nous sommes en direct à vos côtés jusqu'à 9h. Et c'est comme d'habitude, Jean-Sébastien Bach qui ouvre le bal, mais au calme ce matin. Un adagio.

0: Un réveil en douceur avec cet adagio du concerto en ré mineur BWV 1052 de Jean-Sébastien Bach avec l'orchestre Gulbenkian de Lisbonne, Maria João Pires au piano et Michel Corboz à la direction. Bach, c'est tous les jours pour commencer nos matinales chez Jean-Baptiste Urbain et ici même. Et puis le dimanche matin par Corinne Schneider, le Bach du dimanche. Et demain, elle nous parlera des chemins de Bach en Allemagne du Nord. Le reportage, elle les a suivis, Pygmalion et Raphaël Pichon. Donc demain à partir de 7h sur France Musique. Nous, dans France Musique est à vous, nous accueillons vos voix au 01 56 40 66 40. Il est temps de dévoiler celle de ce matin. Nathalie, Patrick, Jean-Pierre, Jacques et c'est maintenant Bénédicte.
1: Oui, bonjour Gabriel et toute l'équipe de France Musique est à vous. Je suis Bénédicte, j'appelle de Montmorillon, dans le sud de la Vienne. Je suis choriste, je voudrais vous faire découvrir une petite pépite que nous a fait découvrir notre chef de chœur cette année. Ça s'appelle le tango corse par Fernandel. Alors c'est un tango très drôle et qui est parfaitement adapté par ces périodes de forte chaleur. Ce tango existe, pas très connu de Fernandel. Je pense qu'il est sorti dans au début des années 60. Alors c'est un tango très très très lent, un tango conditionné. Ça parle de sieste organisée, de Dominique en pyjama. Voilà, je voulais faire découvrir cette chanson à tous les choristes de France et de Navarre qui chantent toute l'année. Et surtout, je pense que cette chanson va plaire à tous vos auditeurs, les petits comme les grands. Voilà, bonne écoute de ce tango corse de Fernandel. Bonne journée à tous.

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1: Il m'a donné envie de bâiller et on me demande face à moi de désannoncer avec le même accent que Fernandel. Mais non, ce tango corse de 1963 proposé par Bénédicte. Et vous aussi déjà à l'affût et déjà bien présent sur France Musique. Vous nous envoyez vos bonjours, vos suggestions musicales. Xavier, Adriana, Sophie ou encore Andrea. À l'écoute de France Musique ces prochains jours et précisément ce lundi 15 juin. C'est une journée Alain Altinoglu qui nous attend, qui vous attend. Il sera présent dans plusieurs émissions. Musique matin, les grands concerts, relax, le concert du soir où on l'entendra diriger la 3e symphonie de Gustav Mahler entre 8h et 22h, donc ce lundi, à l'occasion du Festival international de Colmar, dont il assure la direction artistique cette année, c'est du 5 au 14 juillet. France Musique donc consacre cette journée à Alain Altinoglu. À 50 ans tout pile, il est l'une des baguettes les plus sollicitées de la scène internationale, directeur musical de la Monnaie de Bruxelles, de l'orchestre de la radio de Francfort, invité des plus grandes phalanges dans le monde entier. Et l'été prochain, d'ailleurs, le verra aussi à l'affiche du Festival de Salzbourg pour y diriger Werther. Si vous voulez en savoir plus aussi en attendant lundi, Émilie Munera avait mené ses grands entretiens, les grands entretiens d'Alain Altinoglu en 2018. Et ils sont bien sûr à l'écoute sur l'application Radio France. Le voici diriger le très beau deuxième mouvement de l'unique symphonie de César Franck.

Le directeur musical de l'Orchestre symphonique de la Radio de Francfort, Alain Altinoglu, à la tête de cet orchestre, donc dans l'Allegretto, le deuxième mouvement de l'unique symphonie de César Franck, celle-ci, donc en ré mineur qu'il compose en 1886, dédié à son élève Henri Duparc. 6h56, c'est l'heure de jouer. Nous vous offrons aujourd'hui des places pour vous du côté de Toulouse, des places pour voir un saut dans le bleu ce mardi 16 juin à la Halle aux Grains à Toulouse, pour voir un ballet de Caroline Carlson, un ballet, un poème visuel. Alors si vous êtes disponible le 16 juin à Toulouse et que vous aimez la chorégraphe Caroline Carlson, voici la question de ce matin à laquelle bien sûr vous pouvez jouer pour le plaisir, mais précisez-nous bien votre disponibilité. Question donc sur Caroline Carlson qui est franco-américaine, un saut dans le bleu, c'est donc cette nouvelle création. Elle nous dit que le bleu représente la liberté, l'intuition, l'inspiration, l'imagination. Elle est née à Auckland en 1943. Elle est devenue française, mais depuis quand est-elle membre de l'Académie des Beaux-Arts ? Depuis 1970, quand elle arrive en France, depuis 2005, alors qu'elle est nommée au centre chorégraphique Roubaix-Nord-Pas-de-Calais, ou en 2020, deux ans après avoir obtenu la nationalité française. Depuis quelle année Caroline Carlson est-elle membre de l'Académie des Beaux-Arts ? 1970, 2005 ou 2020 ? Pour nous répondre, France Musique est à vous, @radiofrance.com. Et vous pouvez donc en profiter, comme d'habitude, pour me dire ce que vous aimeriez écouter.

0: Still Waters, musique de René Aubry, Serge Aubry et Jean Schwartz, une chorégraphie de Caroline Carlson en 1986 au Théâtre de la Ville à Paris, vous y étiez peut-être. Nous avons donc des invitations pour le prochain ballet de Caroline Carlson à Toulouse le 16 juin. Prochaine chance pour gagner vos places, ce sera autour de 8h15. À tout de suite.
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0: Bienvenue si vous nous rejoignez, il est 7h passé de 15 secondes. Merci d'avoir choisi France Musique pour votre début de week-end. Dans notre prochaine demi-heure, parmi vos suggestions musicales, dans tout ce que vous nous avez conseillé d'écouter attentivement et ensemble ce matin, il y en aura pour tous les goûts et tant mieux. Un auditeur qui adore Benjamin Britten, qui n'a pas pu aller voir le Billy Budd donné à l'Opéra de Lyon. Mais heureusement, France Musique l'a enregistré, nous en réécouterons un air. Thelonious, nous parlera d'une œuvre maîtresse de Steve Reich. Et quelques notes en avant-première de la production des Pêcheurs de Perles qui vous sera diffusée ce soir à 20h dans Samedi à l'Opéra. Et maintenant, c'est Jacques, une énergie folle, un voyage en Norvège et de la musique, évidemment.
3: Jacques, de Miribel-les-Échelles, en Isère. Bonjour à tous, chers amis de France Musique. Nous sommes de retour du Festival de Bergen en Norvège, où nous avons pu découvrir dans un cadre enchanteur l'auditorium de la maison d'Edouard Grieg. Une villa coquette qui s'appelle la Maison des Trolls. Nous avons pu y écouter un merveilleux pianiste, Alexander Gadjieff, qui nous a joué, entre autres, la pièce lyrique opus 54 numéro 3. Cette pièce nous a permis d'imaginer, par la grande baie vitrée qui se trouve derrière le soliste et qui donne sur la petite cabane du compositeur, un troll malicieux, tout droit échappé de l'aventure de Peer Gynt. Et c'est bien normal, en l'occurrence, puisque dans cet opus, il s'agit de la marche des trolls. Nous étions subjugués par cette apparition, provoquée par ce pianiste au toucher, décidément très inspiré. À bientôt sur France Musique.

L'une des nombreuses pièces lyriques d'Edvard Grieg, celle-ci de l'opus 54, la numéro 3, La Marche des Trolls, qui a pu écouter Jacques lors d'un beau voyage en Norvège, ici interprétée par Javier Perianès, et son voyage donc en Norvège à Bergen sur la côte ouest, la maison de Grieg qui se situe à quelques kilomètres du centre-ville de Bergen, où Grieg s'installe en 1885 et où il réside avec sa femme Nina jusqu'à sa mort en 1907. Merci beaucoup Jacques pour votre message. Et nous continuons avec la suggestion de Thelonious, un jeune auditeur de France Musique. Il a 14 ans, étudiant en guitare classique au Conservatoire de Nantes. Je voudrais vous présenter, nous dit-il, une œuvre qui me tient à cœur. Elle s'appelle Music for 18 Musicians de Steve Reich. J'aime bien cette œuvre car elle est autant impressionnante que merveilleuse. Elle a été composée dans les années 70. Une très bonne pièce, nous dit-il, minimaliste. Et puis en rentrant plus précisément dans l'écoute, on aperçoit de nouveaux détails sur les voix individuelles des instruments, dans l'ensemble des instruments que je trouve impressionnants. Au fur et à mesure, on rentre vite en l'écoutant dans une bulle musicale. Et on se laisse entraîner. Ma partie préférée, c'est la section 3A et tout ce qui s'ensuit, justement pour toutes ces raisons précédentes. Thelonious qui nous souhaite à toutes et à tous une bonne journée. J'en profite pour faire comme lui.

0: Une dizaine de minutes sur les 55 que dure cette œuvre Music for 18 Musicians de Steve Reich, commencée en 1974, achevée en mars 1976, 18 musiciens, violon, violoncelle, deux clarinettes, jouant aussi la clarinette basse, quatre voix de femmes, quatre pianos, trois marimbas, deux xylophones et un métallophone, ça fait 18. Vous avez pu entendre des accords pulsés, de nombreux mouvements harmoniques, de la respiration humaine, une pulsation rythmique régulière et des changements, des développements entre harmonie et Mélodie, merci beaucoup Thelonious pour votre message, cette suggestion. Ce matin, nous écoutions effectivement de cette musique la section 3A, 3B et quelques notes de la section 4 avec Steve Reich et ses musiciens. Il est 7h17, très bon réveil.
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0: Et la suite dans France Musique est à vous, avec vos messages sur le répondeur au 01 56 40 66 40, c'est Patrick.
2: 2026 marque le cinquantenaire de la mort de Benjamin Britten, sans doute le plus grand compositeur anglais du XXe siècle, encore trop méconnu dans notre pays. Nous avions observé très discrètement en 2013 le centenaire de sa naissance et ce cinquantenaire a suivi le même chemin. J'aurais aimé voir sa musique, ses opéras plus largement présentés chez nous. Il y en a très peu. Et pour mon malheur, je n'ai pas pu aller à Lyon voir la production récente de Billy Budd. Certes, France Musique l'a diffusée dans le cadre de l'émission « Samedi à l'Opéra » de Julie Chen, mais j'aurais tellement voulu être dans la salle. Billy Budd est tiré d'une nouvelle d'Herman Melville. Britten a toujours de belles sources littéraires pour ses livrets. C'est une tragédie de l'injustice, de l'innocence trahie, comme souvent chez Britten. Billy Budd, enrôlé de force sur un navire de guerre anglais en conflit avec la France, s'adapte bien à bord. Il est beau, sympathique et est aimé de tous. Sauf du quartier maître Claggart, qui lui voue une haine profonde et va l'accuser faussement de fomenter une mutinerie. Billy, dont le seul défaut est de perdre la parole sous l'effet de l'émotion, frappe par réflexe Claggart, le tuant sur le coup. En ce temps de guerre où il faut absolument maintenir la discipline à bord, Billy est condamné à mort. L'air « Farewell, ye rights of men » est celui qu'il chante avant son exécution, évoquant son navire d'origine ironiquement appelé « les droits de l'homme », et il explique qu'il comprend la décision du capitaine Vere, qu'il accepte son sort et qu'il pardonne au capitaine. J'espère ne pas trop plomber l'atmosphère, mais c'est un moment bouleversant dans un opéra magistral de Britten, disparu il y a 50 ans donc. Merci à Gabriel Oliveira-Guillon et à toute l'équipe. Bon week-end.

Un extrait de ce Billy Budd de Benjamin Britten et cet air and farewell to ye old rights omen par Sean Michael Plumb dans le rôle de Billy Budd, l'orchestre de l'Opéra de Lyon et Fingal Downey Dear à la direction, un opéra enregistré par France Musique le 2 avril dernier à Lyon donc, et diffusé le 2 mai comme le disait Patrick dans son message récemment donc diffusé dans samedi à l'Opéra, à la réécoute bien sûr encore sur notre site. Et à 7h21, nous allons continuer dans le répertoire lyrique. Je vous propose maintenant un aperçu de votre soirée samedi à l'Opéra justement. Il s'agira de Bizet. Ce soir, effectivement, dans Samedi à l'Opéra de Bizet, c'est Pêcheurs de Perles qui vous seront diffusés à partir de 20h à un concert donné, enregistré il y a quelques semaines en Autriche, à l'Opéra d'État de Vienne, avec entre autres dans le rôle de Nadir, Juan Diego Flores, et dans le rôle de Zurga, Ludovic Tézier, le chœur et l'orchestre de l'Opéra d'État de Vienne, dirigé par Daniele Rustioni. Le premier opéra de Bizet qu'il compose à l'âge de 25 ans, une commande de l'opéra comique, l'histoire qui se déroule sur l'île de Ceylan, aujourd'hui le Sri Lanka. Zurga et Nadir, deux pêcheurs de perles et amis d'enfance. Zurga, lui, est devenu le chef du village et Nadir, eh bien, tous les deux ont une passion commune pour la jeune prêtresse Leïla. Jalousie, confrontation, dénonciation, condamnation à mort, regret et entraide, beaucoup d'amour, la valeur de l'amitié, celle de l'amour et cet air fameux, la romance de Nadir.

0: Le public de l'Opéra d'État de Vienne avec le chœur et l'orchestre de l'Opéra de Vienne, le chœur qui interviendra plus tard à la direction de Daniele Rustioni et à l'instant le ténor dans le rôle de Nadir, Juan Diego Flores dans cette romance de Nadir. Je crois entendre encore extrait des Pêcheurs de Perles de Georges Bizet, un opéra qui vous sera présenté dans son intégralité dès 20h ce soir, présenté par Judith Chen dans Samedi à l'Opéra. Une autre grande œuvre du répertoire parmi les plus connues mais de Mozart et celle-ci avec image à voir dans votre boîte à troubadours, le Requiem de Mozart à la basilique de la Sagrada Familia à Barcelone. Le Requiem de Mozart, c'est au programme de Maestro demain sur Arte à 18h50. Monument de la musique sacrée qui résonne dans un écrin architectural spectaculaire. C'est donc demain à 18h50. France Musique est à vous, nous sommes ensemble en direct avec vous jusqu'à 9h. A tout de suite.
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0: Très bon réveil, France Musique est à vous. Il est 7h30, tout juste heureuse avec l'équipe qui semble heureuse, elle aussi, face à moi, de l'autre côté de la vitre, d'être avec vous, donc en direct jusqu'à 9h, à l'affût de vos suggestions musicales, curieux et enthousiastes ce matin encore. Votre amour pour la musique continue de nous émouvoir et de nous remplir de joie. Jean-Christophe à Toulouse qui nous écrit, pas de demande pour moi ce matin, c'est l'imprévu de vos suggestions et celle des auditeurs qui nourrit, qui secoue notre micro-environnement duquel il faut sortir un peu pour mieux connaître les 9 milliards de nos congénères. Merci pour ce message. Et Bernadette à Talence qui nous parle de Caroline Carlson, puisque nous avons des places à vous offrir pour son prochain ballet à Toulouse. Caroline Carlson nous offre une autre expérience du vieillissement que celle dans laquelle on enferme certaines classes d'âge. La découverte de la musique et de l'art est ouverte à tous. Merci à France Musique. Dans une dizaine de minutes, nous serons en ligne avec François-Didier Lemoine qui nous parlera de son association Volontariat et Soutien par l'Art avec une exposition et concert jusqu'à demain au Parc André Citroën à Paris. Et puis 7h50, Maxi Classique en cette date anniversaire de la mort du clarinettiste Benny Goodman, le 13 juin 1986, il y a donc 40 ans. Il dressera un portrait de Benny Goodman, du jazz au classique. Très bon réveil, le répondeur de France Musique est à vous, continue de se dévoiler.
3: Bonjour, France Musique est à vous. Nathalie, Paris 13e arrondissement. J'aimerais entendre et peut-être faire découvrir aux auditeurs une version de Youkali, musique de Kurt Weill en 1934 et paroles de Jean Vernet l'année suivante. Il s'agit de celle de Paul-André Cassidy, auteur, compositrice, interprète québécoise, de son album Métis, que j'ai découvert à sa sortie en 2006 lorsque j'habitais là-bas au Québec. Je l'ai choisi car je trouve que les arrangements, sa voix et sa diction maintiennent en vie avec beaucoup d'émotion cette chanson sur l'utopie qui a maintenant 90 ans. Et pour ceux qui voudraient voir Paul-André Cassidy, elle sera en juillet prochain au festival Jean Ferrat à Entraigues en Ardèche. Bonne écoute!

0: Dans un rythme de tango à banera, ce Youkali de Kurt Weill pour la musique et Roger Fernet pour les paroles, un extrait de Marie Galante et cette interprétation que nous proposait Nathalie, Paul-André Cassidy, elle qui avait reçu en 2002 le Grand Prix du disque de l'Académie Charles Cros, catégorie Nouveau Talent. Là, c'était un extrait de son disque de 2008 intitulé Métis. Nathalie, donc sur notre répondeur au 01 56 40 66 40. Un bonjour à Katia, Nathalie et Isabelle qui nous écoutent à Orsay. Et il est maintenant 7h38, c'est notre fil de l'actu. Avec nous, François-Didier Lemoine, bonjour.
1: Bonjour.
0: Bonjour, vous êtes le président de VS Art, l'association Volontariat et Soutien par l'Art. Et depuis quelques jours, vous organisez au parc André Citroën à Paris, dans le 15e arrondissement, et jusqu'à demain, dimanche, conférences, expositions, ateliers créatifs et des concerts à l'occasion des 40 ans de cette association, née donc en 1986. François-Didier Lemoine, pardon, pouvez-vous nous présenter toutes les actions de VS Art, donc Volontariat et Soutien par l'Art?
1: Eh bien, notre association a pour objet d'apporter le réconfort de l'art et de la culture aux personnes en situation de fragilité, c'est-à-dire aux personnes âgées, handicapées, hospitalisées, incarcérées, aux SDF, aux jeunes de quartiers périphériques. Et qu'est-ce que nous faisons pour eux? Nous leur apportons des concerts ou animations musicales, des conférences sur des sujets culturels, des ateliers artistiques créatifs et des sorties culturelles accompagnées. En tout, nous assurons chaque année environ 2400 actions qui profitent à 63 000 bénéficiaires. C'est-à-dire que depuis 40 ans que nous existons, nous avons réalisé environ 94 000 actions qui ont bénéficié aux quatre coins de la France à 1,8 million de bénéficiaires. C'est quand même pas mal.
0: Et ça n'est donc pas donc ce week-end, vous voulez l'expliquer, hein, c'est vraiment toute l'année. Combien de bénévoles sont là auprès de cette association?
1: 600 environ.
0: Il y a 40 ans, la fondatrice de cette association a constaté que la musique était là pour aider, entre autres pour les malades d'Alzheimer. La musique, l'art qui apporte le réconfort. Quel est le programme là pour ces deux jours encore de manifestation dans la grande serre du parc André Citroën à Paris? C'est donc, je le précise, de 10h à 19h aujourd'hui et même chose demain. Il y a donc plusieurs ateliers, entre autres, autour de deux thèmes. Hein, 40 ans de solidarité par l'art et l'art en partage. Alors, qu'est-ce qu'on va pouvoir voir et faire lors de cette exposition dans le 15e à Paris?
1: Et entendre.
0: Et entendre.
1: On va entendre notamment un clarinettiste qui joue de la musique du monde, qui s'appelle Irénée Martin. Nous allons pouvoir entendre un chanteur et guitariste, Jean-Philippe Vinter, qui interprète de la chanson française. Nous allons pouvoir participer à des ateliers aussi divers que de l'encre de Chine, de l'origami ou des papiers découpés. Nous allons pouvoir voir des conférences sur des sujets aussi variés que les trésors de Gaza ou le métro parisien ou encore Marc Chagall.
0: Tout cela donc aujourd'hui et demain entre 10h et 19h, j'ai cru que ça avait coupé. François-Didier Lemoine, les auditeurs, les auditrices qui écoutent France Musique et qui aimeraient là ce matin vous rejoindre, peuvent le faire comment? Je veux parler de, pourquoi pas, être bénévole ou des gens qui aimeraient vous accueillir dans leur région, des personnes aussi qui écoutent la radio ce matin, qui sont isolées ou qui se sentent trop âgées. Alors, par exemple pour aller au concert, et troisième catégorie entre guillemets, des participants, des musiciens, des artistes, comment tous ces gens peuvent rejoindre l'association Volontariat
1: c'est
0: et Soutien par l'Art.
1: C'est extrêmement simple, nous avons un site internet vsart.org, vsart.org, il suffit de consulter et d'aller à la rubrique de contact, il n'y a pas de problème, vous verrez là l'exposé de toutes nos actions et j'espère que ça vous donnera envie de nous rejoindre parce que une des raisons pour lesquelles nous organisons cette manifestation, c'est évidemment pour saluer le travail de nos bénévoles, mais c'est aussi pour sensibiliser à notre action de nouveaux bénévoles potentiels, parce que en matière de bénévolat et d'association, la richesse vient uniquement des hommes. Il n'y a pas de capital, il n'y a pas de brevet, il n'y a pas beaucoup d'installations. Il y a surtout le travail des personnes qui bénévolement donnent de leur temps et de leur énergie et de leur ressenti, parce que la dimension affective est tout à fait essentielle.
0: Mais alors, il y a les hommes et les femmes qui aident, qui participent, mais comment vit quand même, il faut des sous quand même, comment vit financièrement votre association? Est-ce que vous recevez des subventions, des aides de l'État, ou est-ce que vous comptez sur des dons privés? Comment ça se passe?
1: Les deux, mon colonel, nous avons
0: Des aides?
1: Des aides, un petit peu de moins en moins, malheureusement. Mais nous avons des cotisations, nous avons des dons, et nous demandons aux établissements dans lesquels nous intervenons de participer à nos frais.
0: D'accord. Donc ça, c'est quand vous vous déplacez sur place avec l'association pour face à du public, que ce soit pour des concerts ou des conférences ou des ateliers.
1: Absolument, des établissements pour personnes âgées ou des choses comme ça.
0: François Didier Lemoine, vous êtes donc le président de cette association. Je rappelle qu'il reste 2 jours pour aller à la grande exposition dans la serre du parc André Citroën à Paris. Ça a commencé il y a quelques jours, il y avait déjà du monde depuis le 10 juin.
1: Absolument, et je vous incite vivement à y aller, et vous allez y trouver de la satisfaction. Et je voudrais à cet égard vous donner lecture d'un superbe texte de la pianiste Anne Kefelec, qui témoigne de l'expérience que l'on peut avoir dans ce type de bénévolat.
0: Allez-y.
1: Je cite Anne Kefelec. Lors d'une visite à la prison de Nantes, après que nous ayons joué un trio de Mozart, quel saisissement de voir un détenu se lever devant ses compagnons de misère et oser cette question: pourquoi les gestes des musiciens sont si beaux? J'ai retrouvé encore cette sensation d'ouverture d'une brèche libératrice en hôpital gériatrique, jouant des chorales de Bach pour des malades d'Alzheimer, victimes de l'effroyable naufrage, descente aux enfers, perte de tout repère, quand le voyageur a perdu sa boussole sans espoir de retour. Dans cette nuit, la musique parfois allume des feux, non de détresse mais de joie, réussissant à ranimer les mémoires, donnant à ces exilés de leur propre vie le bonheur fugace de reconnaître un chemin familier, au passage d'un thème que certains pouvaient même fredonner tout à coup. Des bribes d'enfance, d'anciennes amours ressurgissaient en un éclair de résurrection, et les visages transfigurés disaient le tressaillement de retrouvailles. Je crois que ce superbe texte de Anne Kefelec témoigne bien d'un élément absolument essentiel de ce que nous faisons, à savoir la dimension humaine de notre activité, qui fait que nous donnons beaucoup, mais nous recevons également beaucoup. Et donc, c'est le bénévolat que nous pratiquons est extrêmement gratifiant. J'exhorte donc tous les auditeurs à nous rejoindre en tapant sur leur clavier vsr.org.
0: Et nous avons mis évidemment toutes les informations sur notre page. Un grand merci, un grand bravo François Didier Lemoine. Rendez-vous donc tout le week-end au parc André Citroën pour voir toutes les actions de VSR. Bonne journée,
1: merci,
0: à bientôt.
1: À vous, au revoir.

0: Un ground en sol mineur pour deux flûtes à bec et basse continue de John Blow, interprété par les musiciens de l'ensemble La Rêveuse, avec Benjamin Perrault et Florence Bolton. À 7h49, comme chaque jour du lundi au samedi, nous accueillons Max Dosholm pour Maxi Classique. Bonjour Max.
1: Bonjour Gabriel, bonjour à toutes et à tous.
0: Ce matin, vous nous proposez un portrait de Benny Goodman pour lui rendre hommage. Il est décédé le 13 juin 1986, il y a donc exactement 40 ans. Clarinettiste de jazz, mais aussi féru de classiques, comme nous le rappellent certains épisodes de sa vie. Ses swings inspirés d'air célèbre ou encore sa collaboration étonnante avec Béla Bartok. Mais vous allez tout nous dire.
1: Saviez-vous que Benny Goodman fut le premier musicien de jazz à faire rentrer le swing au Carnegie Hall de New York, le temple américain du classique? C'était le 16 janvier 1938.

Ce jour-là, la plume classique du New York Times, le critique américain Holly Downs, est scandalisé de voir sa fille sauter sur les rythmes sauvages de Sing Sing Sing et les sièges en velours du Carnegie Hall. Le journaliste comprend pourtant que ce concert est un événement décisif dans l'histoire de cette salle, qui n'est plus réservée aux musiciens classiques. Le public ne sait pas encore, en revanche, que Benny Goodman, l'émancipateur du jazz, reviendra un an plus tard sur cette même scène pour jouer un répertoire, alors là, tout aussi contemporain, mais plus inattendu.

Derrière ce thème qui sent bon l'Europe de l'Est et les mélodies populaires, vous aurez peut-être reconnu la patte de Béla Bartok. Car c'est bien lui qui écrit ce trio pour violon, clarinette et piano intitulé Contraste. Une œuvre qu'il crée au piano avec son commanditaire Benny Goodman et le violoniste Joseph Zighetti le 9 janvier 1939 au Carnegie Hall.

Benny Goodman est donc à l'origine de la création d'œuvres contemporaines, mais il joue aussi des thèmes classiques plus anciens. Des airs de Mozart, par exemple, qu'il fait swinguer en sextuor ou avec son orchestre, tout comme le boléro de Ravel, les filles de Cadix de Léo Delibes, bien avant que Miles Davis ne les reprenne dans son album Sketches of Spain. Il invitait même à la danse Jean-Sébastien Bach le temps d'une fugue, c'était en 1938.

En parlant d'invitation à la danse, il faut aussi mentionner l'une des plus célèbres valses classiques de l'histoire, un thème de 1819 qui est pourtant indissociable de Goodman.

C'était l'invitation à la danse de Karl Maria von Weber, une valse reprise sous le nom de Let's Dance et qui est un peu la signature du musicien dans le sens où il l'utilisa comme générique de radio dans les années 30, mais aussi et surtout en ouverture de la plupart de ses concerts pendant plus de 50 ans.

En ce 13 juin, nous rendons hommage 40 ans après sa disparition, le 13 juin 1986, à ce grand clarinettiste Benny Goodman. Merci Max, Maxi Classique. Bien sûr, était à la réécoute quand vous le souhaitez, de jour comme de nuit, sur l'application Radio France. Et puis vous le retrouvez aux côtés de Jean-Baptiste Urbain ce lundi à 7h50. Merci pour vos messages Jean-Pierre, Elisabeth, Claudine ou encore Jean-Christophe. Je vous vois, Natacha. Vous nous avez écrit beaucoup de messages ce matin. Vous êtes bien nombreux à jouer pour gagner vos invitations pour le ballet de Caroline Carlson qui sera donné très bientôt à Toulouse, mais vous pourrez rejouer d'ici une vingtaine de minutes. Nous remettons en jeu ces places, ces invitations pour vous, et nous poursuivons notre chemin des découvertes de vos coups de cœur musicaux avec celui de Marc qui nous dit pourquoi pas comme hommage ce matin quelques moments des années de pèlerinage de Franz Liszt que Nicolas Sengelich jouait avec tant de concentration et de méditation. Je l'ai entendu en avril 2008 à Nohant, au pays de George Sand, toujours éblouissant. Et Marc qui accompagne son message d'une photo justement du pianiste en 2008 à Nohant, ce festival Chopin dans l'Indre. J'ai repensé à lui, merveilleux pianiste franco-américain qui nous a quittés à l'âge de 51 ans en avril 2022 à la suite de problèmes pulmonaires. En juillet 2004, alors jeune pianiste de 33 ans, il jouait devant les maires du département de l'Orne, invité à un concert des musicales de Mortagne au Perche. Et pendant plus d'une heure, sans partition, dans un silence étourdissant, il égrena les unes après les autres plusieurs pièces des années de pèlerinage. Concentré, les yeux fermés, il a envoûté son auditoire par la qualité de son jeu, par la grâce de la musique, la profondeur romantique ou mystique des rythmes et des mélodies, chacun y trouvant à son gré la poésie des paysages suisses, italiens et même normands. Et par-dessus tout, l'amour de la nature et de la vie. Nicolas Sengelich était sans doute, comme Franz Liszt, un passeur, un transmetteur d'émotions, de sentiments, de spiritualité. Alors en écoutant là maintenant au lac de Wallenstadt, des années de pèlerinage, la première année en Suisse, respirez lentement et laissez-vous embarquer dans le rêve.

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3: Bienvenue si vous nous rejoignez, il est 8h tout pile encore avec vous pendant une heure à découvrir, partager, offrir, échanger quelques pépites musicales qui se trouvent sur vos tourne-disques, dans vos étagères et votre cœur. Nous écoutons vos coups de cœur musicaux, ceux d'hier comme vos récentes découvertes. France Musique, le lien entre vous et nous le samedi matin. Je vous vois, là j'ai tout ouvert devant moi, je vous lis, je vous entends. Les réseaux sociaux, notre onglet contactez-nous sur le site francemusique.fr et notre adresse donc que je viens de donner, France Musique est à vous, @radiofrance.com et puis un point aussi sur le temps. Je me transforme en Miss Météo quelques secondes. Retour du soleil et de la chaleur sur une bonne partie du pays. Il fait beau, me dit-on. Je n'ai pas de fenêtre, mais la fenêtre, bien, ce sont l'équipe. C'est l'équipe face à moi. Une après-midi autour de 21 degrés le long des côtes de la Manche, dans les Hauts-de-France. 26 à Strasbourg, Paris, Brest. 29 à Bourges, Bastia, Grenoble. 31 à Tarbes et 33 à Nîmes. D'ici une quinzaine de minutes, nous vous offrons des invitations pour assister au ballet Un saut dans le bleu de Caroline Carlson ce mardi 16 juin à la Allograin à Toulouse. Et voici maintenant le zap, quelques instants volés, charmants et étonnants, entendus cette semaine sur France Musique.
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3: Avec un peu de rumba congolaise, les voix d'Aliette Delalleux, Jean-Baptiste Urbain, Christian Merlin, Laurent Vallière et Marie-Hélène Duvigneau que vous entendez toute la semaine, tous les jours sur France Musique. La suite de vos messages, toujours sur le répondeur de l'émission au 01 56 40 66 40.
10: Bonjour. C'est Jean-Pierre dans les Hautes-Alpes. Pourriez-vous passer le premier mouvement de la 9e symphonie de Beethoven en mémoire à Edgar Morin, à Monsieur Edgar Morin. Dans son livre « Mes philosophes », après Héraclite, Bouddha, Montaigne, beaucoup d'autres dont des scientifiques du XXe siècle, Edgar Morin cite Beethoven. Là, vous vous arrêtez et vous dites « Quoi ?» Et je le cite. Dans le cas de Beethoven, je suis face à une pensée sublime, formidable, pour laquelle je ne trouve rien d'équivalent, et il s'explique. À l'adolescence, il découvre le premier mouvement de la symphonie pastorale à la radio, puis le concerto pour violon, puis tous les premiers mouvements des symphonies de Beethoven. Et un jour, la 9e au concert L'Amoureux, et là je le cite encore, il y eut d'abord l'infime frémissement émanant d'un vide primordial, l'éclatement en Big Bang d'une formidable création du monde, le crescendo démesuré faisant surgir un formidable espoir, ma renaissance. Il ajoute plus loin, ce réconfort n'a jamais cessé, ce début du premier mouvement de la 9e me redonne toujours courage, confiance, espoir. Alors, dans ce monde en même temps merveilleux et horrible, Edgar Morin trouvait dans Beethoven une source vigoureuse de l'éthique. Ce dernier ayant dit «

je ne m'incline que devant la bonté. Il faudrait citer tout l'article consacré à Beethoven. Merci, monsieur Morin, de nous avoir ouvert les oreilles, les yeux et les neurones. Merci à France Musique.

Le début du premier mouvement de la 9e symphonie en ré mineur, opus 125 de Ludwig van Beethoven, l'orchestre des concerts l'amoureux dirigé par Igor Markevitch, musique choisie par Jean-Pierre pour rendre hommage ce matin encore sur France Musique à Edgar Morin, philosophe, sociologue, auteur entre autres de La méthode en plusieurs volumes, un grand homme d'une sagesse inouïe entre fraternité, amour d'un vol d'hirondelle, et un homme décédé à l'âge de 104 ans le 29 mai dernier. Cet homme qui a écrit « En attendant la mort, pensons donc à mieux vivre ». C'est l'heure de jouer. À gagner aujourd'hui pour vous, du côté de Toulouse, des places pour voir le ballet « Un saut dans le bleu » ce mardi 16 juin à 20h à la Halle aux Grains à Toulouse. Une création de Caroline Carlson, musique de Pierre Lebourgeois. Alors si vous êtes disponible le 16 juin à Toulouse et que vous aimez la danse, voici la question de ce matin. À laquelle, bien sûr, vous pouvez jouer pour le plaisir aussi. Mais précisez-nous bien si vous êtes disponible ou non. Caroline Carlson est franco-américaine. Un saut dans le bleu, c'est donc sa nouvelle création. Elle nous dit que le bleu représente pour elle la liberté, l'imagination. Elle est née à Auckland en 1943, devenue française. Mais depuis quand est-elle membre de l'Académie des Beaux-Arts ? Depuis 1970, date à laquelle elle arrive en France. Depuis 2005, quand elle est nommée à la direction du Centre chorégraphique Roubaix-Nord-Pas-de-Calais. Ou en 2020, deux ans après avoir obtenu la nationalité française. Depuis quand Caroline Carlson est-elle membre de l'Académie des Beaux-Arts ? 1970, 2005 ou 2020 ? Pour nous répondre, toujours notre adresse, France Musique est à vous, tout attaché, @radiofrance.com. La danse, l'art, applaudir, se déplacer au concert, un rituel, un moment hors du monde et en plein dedans aussi, comme à la radio. Si vous souhaitez vous dévoiler par votre œuvre ou votre interprète favori, c'est le moment, en même temps que votre réponse.

La musique de Philip Glass, Hydrogen Jukebox, musique de 1990, adaptée en ballet par Caroline Carlson en 1999. Nous avons donc des invitations à vous offrir pour assister au nouveau ballet chorégraphié par Caroline Carlson à la Halle au Grain à Toulouse ce 16 juin. Je donnerai la bonne réponse à ma question il y a quelques instants. Et le prénom des gagnants, ce sera juste avant 9h en fin d'émission. Un retour à l'instant de Jean-Emmanuel pardon, qui nous dit quel magnifique réveil ce matin pour moi en appuyant sur ma radio d'entendre les années de pèlerinage par Nicolas Sengelich, puis la dédicace à Edgar Morin avec cette 9e symphonie de Beethoven. Je partage ce qui a été dit, moi c'est l'héroïque qui m'a marqué à vie. Merci pour tous vos retours. Et voici la suggestion de Louisa qui nous écoute à Lille et qui nous suggère d'écouter Mstislav Rostropovitch jouant les suites de Bach, ce symbole de liberté quand il jouait l'une des danses de ses suites au pied du mur de Berlin en train de s'écrouler le 11 novembre 1989. Je l'ai découvert encore mieux, encore plus grâce au podcast Rostropovitch, le violoncelle en liberté de François-Xavier Chemchak, de sa naissance en 1927 jusqu'à sa mort 80 ans plus tard, au fil de l'histoire. Des bouleversements politiques, l'exil, ses retrouvailles grâce à ses enregistrements et puis des témoignages de ses proches dans ce podcast. Et Louisa qui nous remercie pour ses doux réveils musicaux du samedi à l'heure du café au soleil.

0: Mstislav Rostropovitch dans le prélude de la dernière, la sixième suite pour violoncelle en ré majeur BWV 1012 de Jean-Sébastien Bach, proposé par Louisa ce matin. À l'instant, Philippe qui nous dit encore un grand merci pour cette émission du samedi. Ce métissage de musique fait de France Musique une radio qui accepte les différences. Merci beaucoup. Et puis Cécile à l'instant aussi qui nous dit, alors que des demi-dingues s'enrichissent scandaleusement, indûment, en promettant littéralement la lune à l'humanité dont une partie a perdu la tête, ce matin je célèbre la terre et la vie en écoutant France Musique et en faisant de la confiture de fraises, de la gelée de groseille dans ma chaleureuse cuisine de campagne en Bourgogne du Sud. Je ne sais quelle musique vous demandez, car en effet Beethoven est parfait pour célébrer la vie. Merci. Et Cécile qui rajoute vive le service public. Merci beaucoup pour tous ces retours très chaleureux, ces propositions musicales. Il est déjà 8h30, la suite c'est maintenant bien sûr jusqu'à 9h avec France Musique et à vous Junior, mais encore plein de prochains samedis.
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0: Samedi 13 juin en direct avec vous et c'est donc maintenant France Musique est à vous Junior.
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0: Notre rendez-vous jeunesse, 30 minutes avec vous. Je sais que les enfants nous écoutent aussi et ça, ça nous fait bien plaisir. France Musique, avant d'aller au parc, au conservatoire ou au spectacle de danse du jour ou autre activité sportive, est bien heureuse. Soyez toutes et tous les bienvenus. Quelques conseils de concerts pédagogiques à voir, applaudir à Boulogne-Billancourt, Paris et Caen dans les prochains jours. Un enfant sur le répondeur, bien oui, les petits aussi sont les bienvenus. Elliot qui est à Paris, une œuvre de jeunesse, je vous proposerai l'opus 1 de la compositrice Ethel Smyth. Et puis le labo musical de Nico. Peut-on faire de la musique avec des jouets? Réponse autour de 8h50. Et c'est maintenant l'Histoire, l'un des podcasts jeunesse pensés par les équipes de France Musique. Voici l'un des contes de la Maison Ronde à retrouver sur l'application Radio France. L'Histoire de la grenouille à grande bouche. Le tout début de cet épisode, le premier sur quatre. Ouvrons la porte toutes et tous ensemble. Allons dehors, au cœur d'une forêt, pour l'écouter.
9: Je connais une histoire qui se déroule dans une mare. Qui vit dans cette mare? Une grenouille. Mais attention, pas n'importe quelle grenouille. Pas une grenouille ordinaire, pas une grenouille secondaire, non. Au contraire, une grenouille qui se prend pour le roi. De petite taille, mais avec une grande, grande bouche. Elle vivait seule dans la mare, car elle ne supportait personne. Et en retour, d'ailleurs, personne ne la supportait. Même les tendres nénuphars sous ses bonds se dérobaient. Pour se déplacer, une grenouille saute de violifard en altiquenouille. Ce qu'elle aime par-dessus tout, c'est prendre son élan depuis les violoncelles à taux fil. Pour aller s'esclafadoucher plus loin, les contrebassonnaises.

Ainsi, la grenouille à grande bouche fait le tour de sa mare. Et toute la journée, elle gobe des mouches. Une quantité astronomique de mouches. Des clarimouches domestiques soufflées au petit déjeuner. Des brochettes d'auboisope vertes, dites les demoiselles aux yeux d'or au déjeuner. Des tartes de cormouches des sables au goûter.

des tacos de fagotimouche grillée. Suivi de mouche trompette au chocolat noir. Et ses préférés. Des trombognesopes.

La mare est petite, on en fait vite le tour. Et à force de gober des mouches toujours, la grenouille à grande bouche s'ennuie. Et lorsque la grenouille s'ennuie, elle rêve. Elle rêve d'être une star. Mais attention, pas n'importe quelle petite étoile perdue dans la Voie lactée. Non, une rock star. Elle rêve de transformer sa mare en grande vallée de la musique, en aréna, en zénith, en festival de rock intergalactique. Bref, elle rêve d'être le roi de la zik. Salut les nazes. Écoutez bien la chanson de Bibi. C'est pas de la tarte aux noix, c'est pas du flow. 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

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Et maintenant, je vais vous raconter toute l'histoire de la grenouille à grande bouche.

Il était une fois, par un joli jour du mois de mai, une flûtilule qui vint à passer par là. Elle voletait au-dessus de la mare.

Il est bon le printemps, les doux rayons du soleil caressent mes ailes et réchauffent mon cœur. J'aime aller sentir les fleurs, pareil à une abeille. Elle respire le bonheur et chante à mon oreille.

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0: Hé, hey, toi.
1: Moi?
0: Ouais, toi.
1: Oui.
0: T'es qui, toi?
1: Je suis la libellule. Bonjour.
0: Ouais. Qu'est-ce que tu fous sur ma mare, toi?
1: Je passais en chantant, il fait si bon.
0: Non! C'est pas bon. Et ici, c'est ma mare. Si tu veux passer, tu dois me demander.
1: Pardon, monsieur, j'ignorais...
0: T'es d'où?
1: Paris, New York, Bali, je vais et je vole au gré de mes envies.
0: Ouais... Bah tu voles et tu vis où tu veux, mais pas ici. Ici, c'est Mama.
2: Oh là là, pas commode cette grenouille qui se prend pour un roi, mais elle va se laisser tenter et sortir de sa mare. C'est à découvrir dans l'épisode suivant de cette série, La grenouille à grande bouche, un podcast de la collection originale Les Contes de la Maison Ronde, de France Musique, des formations musicales de Radio France, racontées par Maëlle Mieton, sur une création musicale de Jean-Claude Jeanjambre, interprétée par l'Orchestre Philharmonique de Radio France. Ce podcast et tous les autres sont à la réécoute sur l'application Radio France. Je vous souhaite un excellent réveil.

0: Le quatuor Fanny Mendelssohn avec Johanna Warner en violoncelle supplémentaire pour arriver au nombre de 5 musiciens. Ce quintet à cordes en mi majeur opus 1, c'était le deuxième mouvement à l'instant, une œuvre de jeunesse de la compositrice Ethel Smyth. Une œuvre de 1883, publiée l'année d'après, elle avait 25 ans, elle qui parvient à l'âge de 19 ans à rejoindre l'école de musique de Leipzig. Elle est la première femme d'ailleurs à suivre les cours de composition dans cette école. Elle y a comme professeur Karl Reinecke et elle y rencontre Schumann, Brahms, Tchaïkovski. À cette période-là, une grande dame compositrice, aussi très engagée toute sa vie, suffragette, militante britannique au Royaume-Uni, donc début du XXe siècle, qui revendique le droit de vote des femmes. C'est maintenant à 8h43 bientôt, le répondeur qui est ouvert aux enfants avec ce même numéro 01 56 40 66 40 et ce matin c'est au tour d'Eliott qui nous écoute à Paris.
1: Bonjour Gabriel, je m'appelle Eliott, j'ai 5 ans, je suis en grande section. Mon héros préféré c'est Astérix. Je voudrais écouter la berceuse bretonne de Vladimir Cosma. C'est la musique d'Astérix, Astérix chez les Bretons. Merci.

0: La berceuse bretonne, extraite du dessin animé, film d'animation Astérix chez les Bretons, musique de Vladimir Kosma, d'après la bande dessinée, elle, parue 20 ans plus tôt que le film d'animation, bande dessinée de 1966 de Goscinny et Uderzo. France Musique est à vous, Junior, sans un enfant sur le répondeur. Ça n'est pas France Musique est à vous, Junior, toujours des moments charmants et vraiment précieux. Merci beaucoup, Elliot, pour cette participation ce matin.
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0: À vos agendas maintenant, si vous souhaitez emmener vos petits en sortie, concert pédagogique, avec d'abord à la scène musicale à Boulogne-Billancourt, aujourd'hui 16h et demain, dimanche, deux séances Iris au fil de la Seine, un spectacle jeune public à partir de 4 ans. Iris, une petite fille curieuse qui nous emmène en voyage au fil de l'eau, guidée par la musique. Elle est en vacances et elle rêve de rejoindre le Havre et de se baigner dans la mer. Un voyage initiatique musical sur fond d'animation tiré des illustrations du livre jeunesse original, avec voix, synthétiseur, composition, clarinette, dictaphone et deux interprètes sur scène. Du côté encore de la région parisienne, c'est tout à l'heure, ici au studio 104 de la Maison de la Radio et de la Musique à Paris. C'est donc dans quelques heures à 14h30, Pinocchio, musique de Thierry Lalo, livret de Christian Emery. On a tous grandi avec Pinocchio, hein, ce pantin de bois sculpté par Geppetto qui ment, qui désobéit, un chef-d'œuvre de la littérature italienne du 19e siècle. Beaucoup de musiciens sur scène, y compris la maîtrise de Radio France, il reste quelques places. Et puis d'ailleurs celui-ci ou un autre, très régulièrement, Radio France propose de très beaux concerts jeunes publics tout au long de l'année. Et ceux de la saison prochaine sont déjà à réserver sur le site maisondelaradioetdelamusique.fr. Et enfin, à Caen le 17 juin, à ne pas manquer, c'est mercredi, un opéra de Britten qui s'appelle The Golden Vanity. Britten adorait le monde de la mer et adorait écrire pour les voix d'enfants. Là, vous aurez rendez-vous avec la maîtrise de Caen, la Scola de Caen. Composition arrangement de Vincent Manac, l'histoire d'un navire anglais, The Golden Vanity, attaqué par les pirates turcs. L'un des jeunes mousses propose de couler le bateau ennemi. Il se dévoue en échange de la main de la fille du capitaine. Mais le capitaine ne va pas tenir sa promesse et le jeune mousse, pourtant revenu victorieux, perdra la vie en mer. Ce n'est pas très gai, mais c'est très beau, accompagné là par des chants traditionnels normands et turcs de marins. Ce sera au théâtre de Caen ce mercredi 17 juin. Un petit bout de Golden Vanity.

0: La musique de Benjamin Britten avec un extrait, le tout début de son petit opéra pour voix d'enfant, The Golden Vanity. À 8h48, le temps passe, le temps file. C'est maintenant le labo musical de Nico. Aujourd'hui, ne rangez pas les cubes, les figurines et autres petites voitures et billes. Peut-on faire de la musique avec des jouets ?
1: Bonjour, petits et grands scientifiques de France Musique. Pour ce nouvel épisode du labo, sortez l'artillerie lourde et videz vos bacs à jouets. Qu'est-ce donc que ce style que l'on appelle la toy music ? Peut-on vraiment faire de la vraie musique avec des jouets ? C'est parti SOSO, direction la planète, instrument.
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1: Peut-être avez-vous dans vos placards un petit piano, une flûte coulissante, un xylophone, ou même tout un tas d'objets et de jouets qui font du bruit ou du son. Eh bien, si c'est le cas, vous êtes prêts à composer une véritable symphonie.
4: Les enfants, vous rangez votre chambre maintenant.
1: Attention, il ne suffit pas de souffler de toutes ses forces dans une trompette en plastique. Ah oui, non, ça fait pas forcément de la musique. Alors avant d'explorer toutes les capacités musicales de nos jouets préférés, revenons à une question essentielle. Qu'est-ce que la musique ? Qu'est-ce qui fait musique ? Quelle est la différence avec le bruit ? La musique, ce sont des sons. Des sons qui, comme ça, pris à part, ne sont pas musique. Mais si on commence à les organiser, à les placer les uns à la suite des autres, ou les uns sur les autres, alors là, paf ! Ça devient musique ! À partir de là, on peut donc se dire que n'importe quel objet ou corps qui fait du bruit peut devenir un instrument. Et ce ne sont pas les grandes amatrices et amateurs de musique concrète qui nous diront le contraire. Ils sont capables de créer un morceau simplement à partir de sons du quotidien. Eh tiens, SOSO, tu veux pas qu'on essaie ensemble ? Prends un klaxon. Le tic-tac d'une horloge. Et une casserole. Intéressant. On peut créer un morceau. Oh, quel chef-d'œuvre, SOSO.
4: Non mais d'accord, ok, mais c'est quoi la toy music alors ?
1: Ce que l'on appelle toy music, c'est un genre musical que font vivre des artistes un peu fous et ingénieux, de grands enfants, en utilisant des jouets.
5: Vers l'infini et au-delà !
1: Bien sûr, on peut utiliser n'importe quel jouet qui fait du son. Mais il y a aussi de nombreux jouets qui sont des instruments de musique. Bah, peut-être vous aussi avez-vous eu pour Noël ou pour votre anniversaire un tout petit piano par exemple. Eh bien, je peux vous dire que ce piano joué a intéressé plus d'un artiste. Déjà en 1948, le compositeur John Cage s'en servait dans l'une de ses compositions. Ici, donc, on entend l'œuvre de John Cage jouée par Margaret Langtan, qui est devenue une spécialiste très sérieuse de l'interprétation au piano joué. Elle a enregistré tout un album, avec même des chansons des Beatles.

0: alors c'est un vrai piano miniature?
1: Non, pas tout à fait. Le piano jouet ne fonctionne pas comme un vrai piano. Contrairement au vrai, il n'a pas de cordes, mais ce sont de petites tiges métalliques qui sont frappées et qui vibrent. C'est ça qui crée le son. Mais il n'y a pas que le piano jouet que l'on peut utiliser. Il y a aussi les guitares ou les accordéons en plastique, les jouets sous forme de mini-batteries. Et avec ça, on peut faire tout un orchestre.

Ce que l'on entend là est extrait d'un album de Pascal Comlade, un grand enfant qui a exploré tous les sons possibles et imaginables, des jouets en plastique et des instruments en toc. Il a su, grâce à ces objets, créer tout un univers et nous montrer qu'un instrument joué pouvait aussi apporter des sonorités étonnantes. De l'humour, mais aussi de la beauté et même de la mélancolie. Cet homme et sa musique ont certainement influencé de nombreuses musiciennes et musiciens, comme Dionysos par exemple.

Oh, et SOSO, ça me fait penser aussi au chanteur Aldebert ou au groupe Whipper Circus. Mais oui, bien sûr, eux aussi ont utilisé des jouets instruments dans leurs morceaux. Écoute, le coq s'en va du Whipper Circus. Ils ont dû vider leur caisse à jouets pour enregistrer la fin de ce morceau. Il y a en France un groupe génial qui fait de super spectacles et qui est justement spécialisé en toy music. Ils s'appellent The Wackids et ils font des reprises complètement dingues avec des jouets.

0: Et grâce à eux, on a découvert avec SOSO l'automaton.
1: Automaton, mais Kezako.
0: Eh bien, c'est lui qui fait ce drôle de son. Trop mignon, non? Comment vous le décrire? Ah oui, on va partir de son nom, Automaton. C'est un nom qui combine deux mots. Otamayakushi, qui en japonais signifie têtard, et ton, en anglais, qui veut dire ton ou son. C'est donc un têtard qui sonne. C'est vrai que ce jouet ressemble vaguement à une note de musique, à une croche même, avec une tête de têtard toute mignonne et un drôle de manche. Et c'est super facile d'en jouer. Il suffit de faire glisser ses doigts sur le manche, qui est une banque tactile électronique, pour trouver la bonne note. Avec l'autre main, on pince les joues du têtard pour ouvrir la bouche, l'ouvrir plus ou moins, jouer avec pour lui donner un peu de volume et de vibrato. Il y a plein de vidéos de reprises sur Internet. Ça cartonne! Bah, on dirait à la fois un son de synthé ou une voix de robot.

0: Bon, d'accord, SOSO, c'est pas du tout la même voix que toi. Mais ça pourrait t'aider à chanter, non? Ah non.
1: Ah, bon, bah, on en discutera pendant le voyage.
0: Allez, retour au labo. Et à la prochaine, petits et grands scientifiques de France Musique.
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2: C'est déjà fini, France Musique est à vous. J'ai le temps de vous donner la réponse à la question de ce matin. C'est en 2020 que Caroline Carlson est officiellement installée à l'Académie des Beaux-Arts, section chorégraphie. Bravo aux gagnants ce matin. Merci à tous les participants. Vous êtes deux à remporter vos invitations pour voir son nouveau ballet à la Halle au Grain à Toulouse. Ce mardi 16 juin, un saut dans le bleu. Bravo à Laurence et Sylvie. Je remercie très chaleureusement toute l'équipe de France Musique est à vous, dans le bureau comme dans le studio ou même à la cantine de Radio France, l'attaché de production Geneviève, le discothécaire Nicolas Bichet à la technique ce matin avec nous, Adélino Mello et Benjamin Orgeret. Merci beaucoup messieurs à la réalisation de ces 2h30. Emmanuel Benito qui nous font coucou à samedi prochain. Je vous fais coucou aussi. Rendez-vous 6h30 dans une semaine pour la suite de votre programmation. France Musique est à vous, @radiofrance.com pour nous contacter, nous faire part de tout ce que vous aimeriez écouter ici. Dans quelques secondes, restez avec nous. Très bon week-end avec France Musique et il continue avec votre saga du samedi.
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Au milieu des années 30, alors qu'en Europe le fascisme se fait toujours plus menaçant, Arturo Toscanini s'apprête à quitter le Philharmonique de New York. Mais il va bientôt recevoir une proposition alléchante du genre qui ne se refuse pas. Et la situation politique aidant, qui va faire de lui un artiste américain. Toscanini, La force d'un destin, épisode 6, la NBC.

Après le succès du concert de 1934, le Festival de Salzbourg a réclamé à Toscanini un Fidelio. Il a accepté à condition de monter aussi Falstaff, avec un argument massu, pas de Falstaff, pas de Toscanini. Or, le chef Clemens Krauss, qui ne veut pas voir l'Italien s'installer sur son territoire, a imposé son propre Falstaff lors de ce festival. Dans un pays où l'opéra est si important, la décision est remontée jusqu'au chancelier autrichien qui a tranché pour la star, c'est-à-dire Toscanini. Il engage une troupe de chanteurs qu'il connaît bien, pour la plupart des anciens de son équipe de la Scala, histoire d'être en famille. Malgré la présence d'un metteur en scène désigné, c'est lui qui assure l'essentiel du travail théâtral. À ce sujet, on a récupéré les décors d'une production que le chef connaît, déteste et dont il a dit qu'il ne voulait pas. Quand il aperçoit le décor en question, il s'emporte et s'en va. En 24 heures, on construit un décor à la hâte et on récupère le chef presque in extremis.

Ce Falstaff de 1935, dont on entend ici la trace, est miraculeux. Félix Weingartner, qui connaît bien le Philharmonique de Vienne pour l'avoir dirigé pendant des années, bondit littéralement dans la fosse pour féliciter les musiciens. « Mes enfants, je n'ai jamais, même en rêve, entendu une telle perfection. » Au passage, Erich Leinsdorf, qui devient alors l'assistant de Toscanini, le découvre au travail. Je le cite. Il laissait faire les solistes qui connaissaient leur rôle depuis des années et avaient une idée précise dessus. Car foncièrement, il était généreux. Il ne s'impatientait que devant le mauvais esprit, la légèreté ou la stupidité, cela, il ne pouvait le supporter.

Dans Fidelio, c'est Lotte Lehmann qui interprète Léonore. Comme Toscanini et elle sont amants, on pourrait douter de son objectivité. Mais ses mots disent l'essentiel. Le fanatisme frénétique de cette extraordinaire personnalité force tous ceux qui travaillent sous ses ordres à donner leur maximum. Il ne supporte aucune nonchalance, aucune routine. Répéter avec lui, c'est perpétuellement frémir et trembler de souffrance et d'angoisse. Mais quelle récompense au résultat ! Pour lui, chaque répétition est comme une représentation, et chaque représentation

Ce Fidelio rencontre un succès d'autant plus ébouriffant qu'il est radiodiffusé. Il fera longtemps partie de la légende de Salzbourg. Mais comme toujours à l'opéra, le travail a été fatigant et a ressuscité les douleurs aux épaules. Au jeune John Barbirolli, qui, quelques semaines plus tôt, le complimentait sur sa bonne mine, Toscanini avait expliqué « Mon garçon, c'est le résultat de 5 années sans opéra ». Laissant les amis Bruno Walter, Stefan Zweig ou Thomas Mann, il rentre donc en Italie. Là, il reçoit un billet laconique du Philharmonique de New York, l'informant que Thomas Beecham sera l'un des invités de la saison suivante. Engagement conclu sans son accord d'un chef qu'il n'aime pas. Il répond immédiatement par câble « Dans ces conditions, ne comptez plus sur moi ».

En Italie, la situation se dégrade de jour en jour. En octobre 1935, les autorités ont interdit officiellement la vente de tous les journaux étrangers. Au téléphone avec sa maîtresse de cœur, Ada Mainardi, Toscanini tempête. Quelle saloperie de mettre un pays dans une telle situation. C'est comme s'il n'y avait plus qu'un seul journal en Italie. On nous oblige à croire tout ce qu'ils impriment et à penser comme qui tu sais. Moi, je ne penserai jamais comme lui. Un moment seulement, j'ai eu une faiblesse et maintenant j'en ai honte. Je n'en peux plus, je n'ai qu'une envie, c'est de partir. Soit dit en passant, si nous possédons le verbatim de cette conversation, c'est qu'elle a été enregistrée. Oui, car le maestro est surveillé par les autorités italiennes et sur écoute téléphonique. Le rapport officiel du mouchard de la police politique porte même ce commentaire. Confirmation, Toscanini est irréductible. Retour à New York, où il donne 40 concerts entre le 23 janvier et le 29 avril 1936. Poussé par sa femme et sa fille, il accepte de revenir en studio pour enregistrer la première fois depuis 7 ans. Le programme de ces semaines est lourd, mais pas écrasant. Simplement, il en a assez de ce poste. En février, il annonce sa démission et recommande au conseil d'administration de le remplacer par Wilhelm Furtwängler. Étrange proposition. Depuis 3 ans, l'Allemand s'est en effet engagé dans une ambivalente collaboration avec le régime nazi. Tout le monde le sait. Toscanini a-t-il voulu piéger son grand rival en escomptant un scandale ou tout simplement lui fournir une bonne raison de quitter l'Allemagne? Toujours est-il que Furtwängler accepte, mais devant le tollé aux États-Unis et devant aussi les menaces de Berlin, il finira par jeter l'éponge. Drôle de rapport tout de même entre ces deux chefs qui furent, à tous égards, des antinomiques.

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1: Le 29 avril 1936, le Philharmonique de New York organise pour Toscanini un grand concert d'adieu. Tous les billets ont été écoulés en quelques heures. Le jour même, 5000 personnes font la queue pour les places debout et provoquent presque une émeute. Concerto pour violon de Beethoven avec Yasha Heifetz et 4 pièces de Wagner, toutes saluées par des ovations frénétiques. À la fin, un journaliste se rue sur scène pour le photographier. Le flash est si violent sur ses yeux fragiles que le chef quitte la salle en toute hâte, sans donner de bis. Puis il offre une réception à son hôtel pour les membres de l'orchestre. Le lendemain, télégramme de félicitations du président Roosevelt en personne. Après avoir fait une déclaration à la presse pour remercier le Philharmonique, le 2 mai, il embarque sur le Champlain et quitte les États-Unis.

Sur le chemin du retour, il passe par Paris pour un concert de gala qui doit permettre de financer un monument à Camille Saint-Saëns. Puis il rentre à Milan, où le rejoint son ami Bruno Walter. Pour une raison inconnue, l'Italien veut annuler son prochain séjour à Salzbourg. Walter vient littéralement le supplier. Salzbourg est le dernier endroit apolitique où l'art peut encore s'abriter. Ne l'abandonnez pas, nous avons besoin de vous. Le maestro cède. Au Fidelio et Falstaff de la saison précédente, il ajoute des maîtres chanteurs exceptionnels. À un ami qui lui demande comment ça s'est passé, il répond tout simplement « Comme en rêve ».

Lors de cette édition, il assiste aussi aux répétitions de ses confrères. Ainsi, un Tristan dirigé par Bruno Walter. À la fin du duo d'amour de l'acte 2, il se penche vers sa voisine et lui murmure « Si c'était des Italiens, ils auraient déjà fait 7 enfants. Mais voilà, ils sont Allemands. Alors ils parlent, ils parlent. » Suivent des concerts à Vienne, à Paris, où il se produit pour la dernière fois. Et puis il y a une nouveauté.

En février, le violoniste Bronislav Huberman était venu le voir à New York avec un projet, créer en Palestine un orchestre composé de musiciens juifs d'Europe centrale ayant fui les persécutions. Toscanini a accepté d'enthousiasme, refusant même tout cacher. Le 20 décembre, il arrive à Tel Aviv. Inutile de dire que la venue du chef vedette suscite un climat d'ébullition et d'inquiétude. Les musiciens en particulier qui connaissent sa réputation. Mais les répétitions se déroulent sans accroc. Quant au concert, il bouleverse le public. En particulier le 26 décembre 1936, celui de l'inauguration officielle de cet orchestre de Palestine qui, 12 ans plus tard, deviendra le Philharmonique d'Israël.

Notre chef en profite pour visiter les sites historiques de la Palestine, mais aussi l'université hébraïque, des fermes et des kibboutz. Il est effaré d'y rencontrer des professeurs, médecins, avocats, dont la vie s'est écroulée en Allemagne et qui sont devenus paysans. L'accueil qui lui est fait partout, les parcours souvent tragiques de ceux qu'il croise, l'amour de tout un peuple pour la musique, l'émeuvent au plus haut point. Il achève son voyage avec un détour par l'Égypte, où il se produit au Caire et à Alexandrie, découvre les pyramides et fait une croisière sur le Nil qui l'enchante. Il écrit à sa maîtresse, Ada, « Depuis que j'ai mis les pieds en Palestine, je vis dans une continuelle exaltation. C'est la terre des miracles. »

Lors de ce séjour, il a tout de même reçu une nouvelle qui l'a passablement irrité. Le jeune John Barbirolli avait finalement été nommé à la tête du Philharmonique de New York sans que Toscanini ait été consulté et alors qu'il défendait la candidature de son protégé, Arthur Rodzinski. Il en conçoit un tel ressentiment qu'il annule tous ses futurs projets avec l'orchestre et entre, contre le chef anglais, dans une campagne de dénigrement qu'il finira par regretter lui-même. Quelques mois après, il s'en excusera auprès de Barbirolli en ces termes : « Je suis désolé, je me suis conduit à votre égard comme un véritable porc ».

1937, Toscanini reçoit une proposition qui va déterminer toute la fin de son existence. David Sarnoff, le président de la Radio Corporation of America, la RCA, a décidé de s'attacher ses services. Pour cela, il propose de créer un orchestre de radio de haut niveau, équivalent de celui de la BBC à Londres, et qui serait attaché à la NBC, la National Broadcasting Company. Avec l'aide d'un habile entremetteur, Samuel Choutsinoff, il entre en contact avec le chef et lui propose plusieurs très beaux contrats, lui laissant le choix de celui qu'il jugera le meilleur. Arturo finit par accepter. 10 concerts radiodiffusés à partir du mois de décembre, sur 10 semaines, avec un cachet de 4 000 $ par soirée. Liberté de choisir les instrumentistes, conditions de répétition luxueuses, émoluments confortables, c'est un contrat léonin, mais le plus célèbre musicien du monde mérite bien cela.

Détail piquant, toutes les conversations téléphoniques du chef étant enregistrées, le Corriere della Sera est mis au courant des tractations quasi en direct et s'en fait l'écho jour après jour. Il n'est pas jusqu'au conseil d'administration du Philharmonique de New York qui, en apprenant cette concurrence, s'en offusque. Toscanini ayant considéré la nomination de Barbirolli comme un affront, il n'est en effet pas exclu qu'il ait accepté l'offre de la RCA pour faire la nique à son ancien orchestre. Alors qu'il s'apprête à fêter son 70e anniversaire, notre homme est décidément toujours aussi passionnel.

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1: La relation de Toscanini avec sa maîtresse, Ada, se poursuit toujours aussi brûlante. Quand il voyage, il lui envoie des lettres enflammées. Ainsi le 25 février 1937, « Mon amour et mon désespoir, lorsque tu as quitté Milan, j'ai éprouvé la même émotion qu'après la mort de Verdi, comme si le monde avait été amputé. » Il me semble que je suis devenu un somnambule. Je sors sans savoir où je vais et erre sans but. Sans toi, je suis perdu. Tu es ma lumière. Le 8 mars, j'ai avec moi tes dernières lettres, brûlantes de passion, et qui me mettent l'enfer dans le sang. Je te veux, je te désire tout entière. J'aime ta bouche et tes baisers, ces terribles baisers qui boivent la vie. Je voudrais t'embrasser de la tête aux pieds, te lécher dans les moindres recoins, jusqu'aux méandres les plus cachés de ton corps adoré. Sensuel, notre Arturo, quoique bientôt septuagénaire, je vous le rappelle.

En février, il est aux Pays-Bas avec la résidence de La Haye, qu'il malmène passablement. Puis il rentre à Milan pour fêter son 70e anniversaire. Le 25 mars, le quatuor Bush vient lui donner la sérénade avant une grande soirée où joue son gendre Vladimir Horowitz. Dans la foulée, il prend l'avion pour Vienne et assiste à une flûte enchantée qui ne lui plaît pas du tout. Mais lors d'une soirée en son honneur, le président de la Philharmonie lui propose deux concerts au Débeauté pour le week-end suivant. Il accepte. La moitié de la ville se presse au guichet. Les billets partent en quelques heures. Particulièrement appréciée, une pastorale de Beethoven et une londonienne de Haydn que l'Italien, parfois très en avance sur son temps, a confié à un orchestre réduit, mais fort dynamique.

retour à Salzbourg, où, en plus des trois opéras donnés les années précédentes, Toscanini dirige une nouvelle flûte enchantée. Résultat pour le coup controversé, avec des tempi peu conventionnels. Au cours de cet été 1937, il se fâche, définitivement, avec Wilhelm Furtwängler. Il juge en effet inacceptable que celui-ci prétende se produire à la fois à Bayreuth et à Salzbourg, les deux symboles pour l'un de l'acceptation, pour l'autre de la résistance au régime hitlérien. Devant l'insistance de l'Allemand, il lâche sèchement « Vous dirigez à Bayreuth, moi à Salzbourg ».

Aux États-Unis, la formation de l'orchestre de la NBC ne se déroule pas aussi facilement que prévu. Chotsinov avait laissé miroiter une toute nouvelle phalange. En réalité, on a récupéré une partie de ce qu'était alors la formation régulière de la NBC. Il n'empêche, on a également débauché des musiciens exceptionnels dans les meilleurs orchestres américains. Ainsi le premier violon, Misha Mishakov, volé à Chicago. L'alto solo, Carlton Cooley, venu de Cleveland. Le premier violoncelle, Frank Miller, ancien de Minneapolis. Et puis le travail a été préparé par Rodzinski et par Pierre Monteux, qu'on a délégué pour le renforcer. Pour le premier concert, le soir de Noël 1937, une première symphonie de Brahms met les musiciens en transe. L'un d'eux témoigne « Comme aspiré par un violent tourbillon sonore, nous jouions avec une joie féroce ».

Toscanini découvre la force de frappe de la radio. Seulement 1200 personnes dans le studio 8H du Rockefeller Center, la grande salle d'enregistrement de la NBC, qui a été littéralement prise d'assaut. Il faut dire que l'entrée était gratuite. Mais il y avait des millions d'auditeurs de l'autre côté du poste, avec à la clé un écho médiatique sans précédent. Au terme des 10 concerts, Toscanini se dit ravi et renouvelle son contrat pour 3 saisons, avec cette fois 16 concerts annuels. En revanche, la situation en Europe est de plus en plus préoccupante. Le 12 février 1938, le chancelier autrichien Kurt von Schuschnigg rencontre Hitler et fait des concessions dont il espère qu'elles permettront à son pays de rester indépendant. Mais chacun sent la main de l'Allemagne se refermer. Toscanini multiplie les échanges avec le metteur en scène Max Reinhardt, fondateur historique du festival de Salzbourg. Mais il sent l'Autriche menacée. Le 16 février, il fait savoir par télégramme « Les événements politiques actuels me forcent à renoncer à Salzbourg ». Des lettres de félicitations lui arrivent de toutes parts. Seul Bruno Walter tente encore de le dissuader. Il répond « Ma décision est définitive, je n'ai qu'une manière de penser et d'agir. Je hais le compromis. Je marche et marcherai toujours sur le chemin que je me suis tracé ». Le 12 mars, à 5h30, les troupes de la Wehrmacht passent la frontière. L'Allemagne nazie annexe l'Autriche.

Pour Salzbourg, l'Anschluss se traduit par une immédiate prise en main des autorités. Furtwängler se voit ainsi confier les maîtres chanteurs que Toscanini devait diriger l'été suivant. Quant à l'italien, il retourne en Palestine au mois d'avril, joue à Tel Aviv et Jérusalem, mais aussi à Haïfa pour les ouvriers de la ville. Au début de l'été, il est à Londres avec l'orchestre de la BBC et le violoncelliste Emmanuel Feuermann.

Au mois d'août, il participe au mythique premier festival de Lucerne. Le maire et quelques notables de la ville suisse ont en effet eu l'idée d'accueillir les musiciens ne voulant ou ne pouvant plus se produire à Salzbourg. En quelques semaines, ils ont organisé 8 concerts avec rien que des vedettes. Bruno Walter, les frères Busch, Rudolf Serkin, mais aussi Alfred Cortot ou Ernest Enfermé. On a même mis sur pied un, je cite, « orchestre du festival suisse » avec comme chef de pupitre les membres du Quatuor Busch. Le 25 août, Toscanini dirige cet orchestre dans le parc jouxtant la villa Triebschen où Wagner a vécu. Concert devenu légendaire où fut donné Siegfried Idyll, justement composé et exécuté là 70 ans auparavant. Tout un symbole que la musique allemande, même celle que les nazis revendiquent, ne leur appartienne pas. Lucerne restera comme un emblème, une oasis de culture préservée des désastres.

Mais le retour en Italie sonne comme un violent rappel à l'ordre. À peine arrivé, on confisque à Toscanini son passeport. Pour le pouvoir fasciste, Lucerne a été la provocation de trop. Des informateurs y ont d'ailleurs été envoyés pour noter les plaques d'immatriculation des Italiens ayant assisté au concert. Mussolini entre dans des colères noires désormais quand on lui parle du chef. Grâce aux conversations téléphoniques enregistrées, il sait ce que le musicien pense de lui et de sa politique antisémite. Je cite « une connerie moyenâgeuse ». À l'unisson, les journaux se lancent dans une véritable campagne de diffamation, avec par exemple un article à charge titré, je cite toujours, « Toscanini, le juif honoraire ». La situation devient trop dangereuse, il faut partir.

Après un séjour à Parme pour revoir sa dernière sœur vivante, Arturo entreprend de récupérer son passeport. Il apprend que Mussolini n'accepte qu'il ne lui soit rendu que si le chef en fait personnellement la demande. Il refuse. Ses proches imaginent de l'exfiltrer en hydravion vers la Suisse en passant par le lac Majeur. Mais son fils, Walter, a l'idée de lancer une campagne de presse qui fait un scandale international. Mussolini cède. Le passeport est restitué. Le maestro peut partir.

Arrivé à New York le 10 octobre 1938 par le Normandie, Toscanini est accueilli en héros. Ses mésaventures avec les fascistes sont connues de tous. En plus de ses concerts radiodiffusés, il réalise plusieurs séances d'enregistrement et emmène l'orchestre à Baltimore, Boston, Chicago. Et puis il donne une création importante.

En janvier 1938, le compositeur Samuel Barber lui avait fait parvenir la partition d'un adagio pour cordes. Le chef l'avait renvoyé sans commentaire, sans dire non plus que l'œuvre lui avait plu, qu'il envisageait de la jouer et qu'il l'avait déjà mémorisée. Il l'a ainsi mise au programme de l'orchestre de la NBC le 5 novembre 1938. Un concert radiodiffusé en direct qui, du jour au lendemain, propulse l'œuvre et son auteur au sommet de la notoriété. Tous les chefs se jettent dessus, l'adagio de Barber devient en quelques mois un tube des orchestres américains. On dit parfois de Toscanini qu'il était peu tourné vers la musique du XXe siècle, il est quand même le créateur de quelques-unes des œuvres les plus célèbres de son temps.

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1: Au mois de mai 1939, Toscanini est de retour en Grande-Bretagne pour un grand cycle Beethoven avec l'orchestre de la BBC. On n'a pas pu honorer les 75 000 demandes de place. Il rencontre à cette occasion le compositeur Arthur Bliss, qui est tout étonné de son humilité. Le chef lui demande en effet très simplement si, à son avis, il ne prend pas trop vite les mouvements lents de Beethoven. Il passe l'été à Lucerne, où pour la deuxième édition du festival, on a fait venir Rachmaninoff, Casals, Ubermann et Horowitz, avec lequel il interprète le second concerto de Brahms le 29 août. Trois jours après, l'Allemagne envahit la Pologne, Toscanini repart aux États-Unis, il ne reverra pas l'Europe de toute la guerre.

En réponse aux mesures antisémites dans son pays, Toscanini a décidé de prendre la nationalité américaine. Il se prépare à un véritable exil. Ces derniers temps, pour les quelques semaines qu'il passait chaque saison à New York, il avait pris ses habitudes à l'hôtel Astor. Il décide de se fixer et loue la Villa Pauline à Riverdale, dans la banlieue de New York. Une grande maison avec terrasse, solarium et un parc donnant sur l'Hudson. Il l'achètera un jour prochain. Après des années de voyage, il adopte un mode de vie quasi sédentaire qui sera le sien presque jusqu'à la fin. Couché bien après minuit, il ne dort que 4 ou 5

5h. Levé 6h30, café, lecture des journaux, travail non musical jusqu'à 8h, puis petit déjeuner avec sa femme, Carla. La matinée est consacrée à l'étude des partitions, auxquelles il revient inlassablement.

À propos de Carla, elle a beau avoir souffert des multiples infidélités de son mari, elle ne l'a jamais quitté. C'est elle qui s'occupe de toutes les questions d'intendance, depuis des décennies d'ailleurs. De sa vie, Arturo n'a eu à acheter le journal, un pantalon ou un billet de train. Il n'a même jamais de liquide sur lui. Carla, en revanche, adore le shopping et plus généralement dépenser de l'argent. Elle seule peut se permettre de critiquer ses concerts. Elle ne s'en prive pas et il prend ses avis très au sérieux. C'est elle qui lui coupe les cheveux, même s'il se rase lui-même, en utilisant d'ailleurs un fer à l'ancienne pour sa moustache. Quant aux enfants, deux les ont rejoints aux États-Unis. Wanda et son mari, enfin le couple Horowitz, habitent Manhattan. Et son fils Walter, qui s'est installé dans le New Jersey. Arturo l'a fait embaucher à la RCA, il finira par l'accueillir Villa Pauline et en fera son homme d'affaires. Seul Vali est resté en Italie.

Je profite de cette parenthèse domestique pour préciser que notre chef était grand amateur d'art plastique. Il a même dit un jour « Je ne sais pas si je préfère la musique ou la peinture ». Il connaissait très bien l'art de la Renaissance et collectionna beaucoup, surtout des modernes, avec qui il entretint parfois de vraies amitiés, ainsi avec les peintres Vittore Grubici ou Arturo Tosi. Vanda raconte « Quand il achetait une nouvelle toile, il l'emportait dans sa chambre et passait une nuit entière avec. Il avait toujours un marteau sous la main et quelques clous pour changer la disposition des tableaux. Il faisait cela souvent au milieu de la nuit, pendant ses insomnies. » Non sai che c'è niente sotto

Avec l'âge s'accentue un petit défaut, le goût des potins. Toscanini passe en effet des heures au téléphone avec les uns et les autres, surtout avec une dénommée Margherita De Vecchi, qui depuis des années lui sert de factotum. Mais cette tendance au cancan crée autour de lui un cercle d'intrigants pas toujours de très bons conseils. Sinon, à 74 ans, ce séducteur impénitent a encore ses petits succès. Entre autres avec une Eleonora von Mendelssohn, arrière-petite-nièce du compositeur, de 33 ans, plus jeune que lui, comédienne, émigrée elle aussi après l'avènement d'Hitler. Elle sera sa maîtresse officielle pendant quelques années, lui vouant un amour presque fanatique au vu et au su de Carla, avec qui elle s'entend d'ailleurs bien, et qu'elle seconde dans son aide inlassable aux réfugiés arrivant de toute l'Europe.

Pour sa troisième saison avec la NBC, Toscanini dirige 6 concerts Beethoven. Il participe également à un gala de charité pour une école de musique avec un petit ensemble où jouent Heifetz, Milstein, Primrose, Bush, tous en culotte courte sous le nom l'Orchestre d'enfants de Toscanini. Il grave le concerto de Beethoven avec Heifetz justement qu'on entend ici, puis le second de Brahms avec Horowitz. En juin, il part pour l'Amérique du Sud à l'invitation d'un financier grand amateur de musique. Durant le trajet, le 10 juin, il apprend par la radio que l'Italie a déclaré la guerre à la France. Il s'enferme à double tour dans sa cabine et de fureur, littéralement, casse tout. À l'arrivée, il est accueilli par une foule immense. Il n'a pas joué à Rio depuis 54 ans.

De retour aux États-Unis, il reprend le travail avec la NBC. Mais au mois de décembre survient un incident qui va prendre des proportions. Les membres de l'orchestre, dont on lui avait promis qu'il lui serait intégralement consacré, sont de plus en plus requis par d'autres engagements. Lors d'une répétition pour la redoutable Missa Solemnis de Beethoven, Toscanini doit dépasser d'un peu l'heure prévue. Or, une trentaine de musiciens ont un autre engagement avec un autre orchestre dans un studio voisin. Craignant le courroux du chef, ils tentent de filer à l'anglaise. Certains se mettent même à quatre pattes pour échapper à l'œil du maître, qui évidemment s'en aperçoit, et entre dans une rage telle qu'il casse son pupitre et plante tout l'orchestre.

Suivent quelques mois assez compliqués, avec menaces de démission, lettres de soutien des musiciens, réputation étrange des responsables de la NBC. Arturo assure tout de même 13 concerts radiodiffusés et plusieurs séries d'enregistrements dans cette saison 40-41. Mais il sait sa situation fragile. Jusqu'à présent, ce redoutable manœuvrier a toujours et partout réussi à imposer ses conditions. Or, il se rend compte que malgré son prestige, certains jugent sa présence moins indispensable. En avril, il envoie une lettre de démission, mais se laisse encore quelques mois pour la mettre à exécution. Il envisage d'autres collaborations, entre autres à la CBS concurrente. Mais les États-Unis viennent d'entrer en guerre, ce qui ne favorise pas les changements. La NBC finira par se rendre compte qu'elle ne peut se passer de lui. Le public l'aime trop. L'éventualité d'un remplacement par Léopold Stokowski sera abandonnée et Toscanini acceptera de reprendre son poste.

En avril 42, il retrouve le Philharmonique de New York qui fête son centenaire. Il a d'abord fait sa mauvaise tête, au point qu'un administrateur, Walter Price, s'est permis une petite leçon de choses. Le Philharmonique a toujours tout fait pour vous contenter, c'est vous qui vous êtes mal conduit à son égard. Discussion très vive, on s'en doute, au terme de laquelle le maître a reconnu ses torts. Il a donc accepté de diriger un grand florilège Beethoven, 6 concerts en 15 jours, qu'il mène avec la vigueur d'un jeune homme de 75 ans.

Le 19 juillet, Toscanini assure la première américaine de la 7e symphonie de Dmitri Chostakovitch, écrite l'année précédente en hommage à la résistance russe au siège de Leningrad. La création, le 5 mars à Moscou, avait été un immense événement. Stokowski avait persuadé la NBC d'en acheter les droits pour en diriger lui-même la création américaine. La partition avait donc été microfilmée, puis secrètement expédiée à New York via Téhéran et le Caire. A priori, Toscanini n'éprouvait pas un grand intérêt pour cette musique. Mais, je reprends ces termes, que lui, vieux chef antifasciste historique, dirige l'œuvre d'un jeune russe anti-nazi, voilà qui lui semblait faire événement. La mort dans l'âme, Stokowski dut s'incliner.

0: La saison suivante de Toscanini à New York débute par un festival de musique américaine, Kreston, Gould, Gershwin. Puis il enchaîne avec un cycle Brahms. Un micro, discrètement posé lors d'une répétition, nous permet de partager l'une de ses colères proverbiales.
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0: Arrêtons là, je crois que nous avons dépassé le stade du pittoresque et sans doute aussi celui du rationnel.

Toscanini participe volontiers à l'effort de guerre. Avec le Philharmonique de New York, il donne ainsi une soirée Wagner au bénéfice de la Croix-Rouge qu'il complète d'une forte contribution personnelle. Le 25 avril 1943, à Carnegie Hall, exceptionnel concert Tchaïkovski avec Horowitz en soliste. Pour obtenir des places, il a fallu acheter des bons de la Défense nationale. On a même pu participer, à l'entracte, à la mise aux enchères de l'orchestration par le chef de l'hymne américain. Au total, la vente a dépassé les 10 millions de dollars.

Le 25 juillet, en soutien à une campagne de propagande, Toscanini a concocté un programme Verdi. Alors qu'il sort de scène, la radio annonce, dans la salle même, la destitution de Benito Mussolini. Fou de joie, le chef se rue sur le plateau et mime une prière ardente devant un public exultant. Il ne le sait pas encore, mais à 6400 km de là, à Milan, on a placardé sur tous les tableaux d'affichage de la Scala « Evviva Toscanini! Ritorni Toscanini !»

0: Le pace mio dio de Leonora, au final de La force du destin de Giuseppe Verdi, c'était Gertrude Ribla, Arturo Toscanini et l'orchestre symphonique de la NBC de New York. Merci à Colline Redon, Catherine Pralegal et Stéphane Touvenin. 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Prochain épisode, L'éternel combattant.
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1: Bonjour, je vous propose aujourd'hui d'écouter des chansons. Pas pour marcher sur les plates-bandes de Martin Pennet et de son tour de chant, mais pour raconter l'histoire. L'histoire de la Fronde, plus précisément une révolte qui marqua à vie le jeune Louis XIV et lui imposa une conception très forte et centralisée du pouvoir royal. Pour nous guider dans le répertoire de ces chansons contestataires, les fameuses Mazarinades, j'ai le plaisir de recevoir Karine Abivin, qui vient de lui consacrer une étude aussi éclairante que novatrice. Sur l'ère de la Fronde, chansons d'actualité et guerre civile, 1648-1661, qui vient de paraître chez Champvallon. Bon.

0: La chasse donnée à Mazarin par les paysans, interprétée par les quatre barbus. Bonjour Karine Abivin.
1: Bonjour.
0: Vous êtes donc l'autrice, je l'ai dit, de cette impressionnante étude, quelques 400 pages, un peu plus, consacrée à ces chansons d'actualité. Alors qu'est-ce que c'est d'ailleurs une chanson d'actualité ?
1: Eh bien, on aurait pu aussi dire d'une certaine manière une chanson politique, puisque ce sont des chansons qui se saisissent des événements en cours pour les commenter, mais parfois aussi parce que le pouvoir ou les pouvoirs en place nous ont demandé de les commenter et d'agir sur ces événements même. Et donc, pendant la Fronde, et déjà pendant la Ligue, quelques décennies auparavant, ça a été une pratique très répandue dans les rues de Paris en particulier, et des grandes villes, que de chansonner l'actualité, comme on dit.
0: Alors, Karine Abivin, vous êtes professeure en langue française à l'université de Rouen en Normandie et spécialiste des littératures françaises des XVIIe et XVIIIe siècles. C'est pourquoi, évidemment, vous connaissez bien ce répertoire et vous avez fait un énorme travail de recherche. On voit que vous avez épuisé tous les fonds de nombreuses bibliothèques. Alors, soyons très pédagogiques. D'abord, la Fronde, la resituer, quelle époque et pourquoi ? Donc, c'est une révolte.
1: Oui, nous sommes au milieu du XVIIe siècle en France, entre 1648, quand commencent les événements frondeurs, jusqu'à 1653 environ. On assiste à une révolte largement nobiliaire, mais aussi parlementaire, qui tend à contester notamment la politique fiscale de la régente Anne d'Autriche, assistée de Mazarin. Alors en effet, les impôts, et on l'entend là dans la chanson qu'on vient d'écouter, ont beaucoup augmenté en raison de la guerre de 30 ans qu'il faut financer. Et par ailleurs, les grands seigneur du royaume, le prince de Condé, prince du sang en particulier, entendent contester la place qu'a pris le principal ministre, Mazarin, un Italien proche d'Anne d'Autriche et qui a un pouvoir considérable depuis la mort de Louis XIII et de Richelieu. Alors cette révolte nobiliaire et parlementaire, elle est ponctuellement soutenue par de plus larges soulèvements urbains qui enrôlent ponctuellement bourgeois et parfois même petits métiers dans les grandes villes du royaume.
0: Donc 1648, Louis XIV a 10 ans, la régence de, vous l'avez dit, Anne d'Autriche, donc la veuve donc, de Louis XIII. C'est une révolte qui va durer de quoi, de 1648 à 53, c'est ça ?
1: Oui, environ, c'est ce qu'on dit souvent, puisque les grandes villes soulevées, Bordeaux en particulier et Paris, sont apaisées à cette date et Mazarin revient à Paris et revient à la cour. Toutefois, vous l'avez bien mentionné, je fais courir la période que j'étudie au moins jusqu'à 1661 et au-delà en vérité, mais à la mort de Mazarin et de Gaston d'Orléans, Louis XIV prend le pouvoir personnel et où se reconfigurent assez largement des équilibres institutionnels mais aussi culturels, en particulier s'agissant de la censure, de ce qu'on peut dire ou ne pas dire en France.

0: La naissance de Louis XIV, parole de Saint-Amand, c'était les Lunésiens, sous la direction d'Arnaud Marzorati. Karine Abivin, alors on a expliqué donc le contexte politique très très brièvement. Donc on comprend que ces chansons étaient des chansons contestataires, que l'on trouvait sous quelle forme? Alors est-ce qu'elles étaient manuscrites? Est-ce qu'elles étaient imprimées? Comment est-ce qu'elles circulaient? Est-ce qu'elles étaient placardées? Beaucoup de questions.
1: Un peu tout à la fois, en ajoutant d'ailleurs qu'elles étaient contestataires, et pas seulement, puisque nous avons un dauphin, c'est un excellent exemple, je trouve, et merci beaucoup de l'avoir diffusé dans cette très belle version. Il y a aussi des chansons qu'on dit encomiastiques ou épidictiques, louangeuses en fait, qui vont célébrer des événements joyeux, et en particulier lorsqu'ils sont liés à des entrées royales, ou plus encore à des naissances royales. Surtout qu'on l'avait attendu, le petit Louis XIV, depuis le temps. Alors comment elles se sont diffusées, ces paroles de chansons? Je parle d'abord des paroles, puisque c'est une musique non écrite, mais on y reviendra probablement. Les paroles se diffusent donc par l'imprimé. J'ai pu retrouver au moins 80 imprimés qui diffusent un grand nombre de couplets pendant le temps de la Fronde. Alors sur 5000 mazarinades d'imprimés, c'est peu, mais en même temps, elles n'avaient jamais été identifiées ou pas exactement comme étant chantées. C'est la forme des vers, hein, ou en reconnaissant l'air sur lequel ces paroles avaient pu être oralisées par la chanson, que j'ai constitué ce corpus imprimé de chansons. Et il est vrai que dans ces chansons imprimées, qui sont ce qu'on appelle donc des mazarinades, ces brochures largement diffusées dans les rues des grandes villes du royaume, on trouve un certain nombre de chansons de menaces à l'endroit de Mazarin. C'est ce qu'on a entendu au tout début de l'émission. Oui. Faut sonner le tocsin pour pendre Mazarin. Et là, c'est une chanson qui est imprimée en 1649 dans un recueil général de toutes les chansons mazarinistes.
0: Mais est-ce que c'était pas risqué d'imprimer de tels textes?
1: Alors oui, peut-être pas en 1649 lorsque ce recueil paraît, puisque la cour à ce moment-là est hors de Paris. Et donc il y a une sorte de, non pas liberté d'expression, mais de licence ou de licéité à faire circuler un certain nombre d'énoncés qui étaient par ailleurs puni en effet par la loi. On retrouve des ordonnances de police depuis les années 1640 d'ailleurs qui stipulent fermement qu'il est interdit, à peine du fouet et d'enfermement, je cite, de diffuser des chansons et libelles diffamatoires, parce que cela nuisait à la réputation des pouvoirs en place. Donc ça, c'est le premier grand massif de chansons imprimées. Mais un grand nombre de paroles chantées probablement aussi pendant la Fronde, je les ai retrouvées sous forme manuscrite des décennies plus tard, dans des recueils très soignés pour certains, qu'on appelle des chansonniers, des grands recueils de paroles notées de manière manuscrite et qui étaient conservés dans les grandes bibliothèques des grandes familles aristocratique du royaume. Et ça, c'est une source extrêmement riche pour l'histoire de France, et c'est ainsi d'ailleurs qu'elles avaient été conçues. Qu'a-t-on raconté? Quelles ont été les rumeurs chantées? Quelles ont été les réputations des grandes familles du royaume par la chanson? Et c'était un document, une source très prisée par l'élite cultivée du royaume jusqu'à la fin du XVIIIe siècle au moins.
0: Donc c'est-à-dire que ces chansons nées au milieu du XVIIe siècle ont pu se propager à travers des collections jusqu'au 18e, voire 19e siècle, c'est ça?
1: Oui, c'est très juste. Elles sont d'ailleurs très bien identifiées dans les grandes collections patrimoniales en France et même à l'étranger, à la BNF, à la Bibliothèque Mazarine, à l'Arsenal. Naturellement, il existe des chansonniers, c'est-à-dire ces recueils de chansons sur lesquels je me suis beaucoup appuyée pour faire ce travail. D'une part, parce que c'était une manière pour moi de voir quel usage on avait pu faire de ces énoncés chantés, alors même qu'ils n'avaient plus d'actualité au fond. Pourquoi aller rappeler des vieux épisodes d'une vieille guerre du milieu du XVIIe siècle alors qu'on est sous Louis XV et qu'on a plein d'autres musiques à se mettre sous l'oreille, en quelque sorte. Et donc cet usage de l'histoire très spécifique par l'oralité, par la rumeur de l'élite, en quelque sorte, est quelque chose de très intéressant dans les écritures, disons, para-historiographiques de l'époque moderne. Et d'autre part, ces chansonniers conservaient aussi la musique notée, qui était la chose qui me manquait pour boucler cette étude.
0: Alors justement, on reviendra à la musique un petit peu plus tard. Un mot sur les auteurs donc de ces textes. Est-ce que c'était des auteurs connus? J'ai cru comprendre pour certains, oui. D'autres sont anonymes. Comment est-ce qu'il y a une proportion? On a une idée? Comment est-ce que ça se passait, Karine Abivin?
1: Alors, pour les mazarinades en général, j'ai calculé que 80% environ des mazarinades sur donc plus de 500 000 textes sont anonymes. Et il y a parfois de l'anonymat transparent, comme le dit une des spécialistes de ces sujets. Palais, où on peut en réalité savoir qu'il s'agit du cardinal de Retz ou de l'officine de Mazarin, etc. Et donc pour les chansons, c'est encore plus réduit, c'est-à-dire que à peu près 8% de ces chansons peuvent être à peu près attribuées, sachant que bien souvent dans ces chansonniers manuscrits que, dont je vous parlais à l'instant, ou en marge, et parfois ajouter le nom supposé de l'auteur des paroles, et bien souvent on ne prête qu'aux riches, c'est-à-dire qu'on connaît deux ou trois paroliers assez connus de la Fronde, et on leur donne à peu près un siècle plus tard toutes les paroles qui traitent de près ou de loin de la Fronde. Mais moi, sur le champ, c'est ça qui m'a plutôt intéressée, c'est que des écrivains de métier, et Paul Scarron en est un excellent exemple, ont fait paraître des chansons, parmi les chansons les plus célèbres du temps probablement. Scarron est l'auteur de la dite Mazarinade, un pamphlet tout à fait ordurier et obscène qui attaque Mazarin et la reine Anne d'Autriche. Mais il est aussi l'auteur de chansons qu'il a signées, plus ou moins, en tout cas qu'il a publiées très rapidement, qui sont plutôt anti-frondeuses. En réalité. Et donc, il y a là une sorte de positionnement d'un poète très en vue qui m'a paru intéressant dans la mesure où il passe par le genre de la chanson, qui n'est pas si mineur qu'on le croyait.

0: Claire Le Filiatre, le poème harmonique et Vincent Dumestre à la direction, c'était « Je meurs sans mourir » d'Antoine Boesset. Antoine Boesset meurt en 1643, donc un petit peu avant les événements qui nous intéressent, Karine Abivin, mais ça nous permet quand même de nous mettre dans l'ambiance de la musique de l'époque, des airs de cour. Vous allez nous expliquer de quoi il retourne. Et puis, je tiens à préciser tout de suite à nos auditeurs et auditrices que votre livre qui s'organise en deux parties, la première partie, c'est vraiment l'histoire, la deuxième partie, c'est plus une sélection donc, de chansons. Et avec 45, je crois, une quarantaine, hein, extraits chantés, que vous-même chantez, puisque vous êtes également musicienne, pour entendre justement ces airs que l'on pouvait percevoir lors de ces événements de la Fronde. Alors, la musique, quelle était-elle? Est-ce qu'on y avait toujours, parce que j'imagine que circulaient des petits libelles comme ça avec les paroles, mais la musique, où est-ce qu'on la trouvait? Comment ça se passait? Et sur quel type de musique on chantait?
1: Alors, toutes les chansons de la Fronde, à de très rares exceptions, sont des chansons dites sur timbre, c'est-à-dire ces airs présupposés connus, en tout cas dans une communauté culturelle ou discursive donnée, et qu'on réutilisait à la faveur de paroles réactualisées en fonction des événements. Ce qu'on appelait en fait chanter en vaudeville. Le mot a pris un sens un peu différent par la suite, mais c'est vraiment exactement ce type de pratique dont il s'agit ici, qu'on retrouve encore d'ailleurs tout à fait aujourd'hui dans bien des circonstances de la vie ordinaire.
0: De variété connue, on change les paroles.
1: Vive les mariés, bon, acte connu d'ailleurs, toujours avec une prosodie estropiée, aurait dit Jean-Jacques Rousseau, qui était assez méfiant à l'endroit des chansons faites comme ça sur des airs préconnus, parce que c'est la mélodie qui préexister en réalité. Et voilà qu'il y avait de quoi déplaire à Rousseau, qui pensait qu'il fallait qu'on entende davantage le texte quant à lui. Et donc, ce grand répertoire de timbres, c'est un répertoire qui est très vivant déjà dès la fin du XVe siècle. Des études récentes, Alice Takai, musicologue, a étudié cette tradition de la chanson sur timbre au temps de François Ier et a bien montré que dans les plaquettes gothiques qu'elle a étudiées quant à elle, les paroles sont écrites, mais l'air, naturellement, n'est pas noté. Ce qu'elle appelle des paroliers sans musique notée et qu'on retrouve tout le temps de l'Ancien Régime, quand bien même l'édition musicale apparaît au milieu du XVIe siècle. Et donc dans tout ce que j'ai étudié s'agissant de la période même de la Fronde, aucune musique quasiment n'est écrite, mais on présuppose l'air connu, donc soit on marque sur l'air de la Fronde, il y a deux airs de la Fronde qui existent à l'époque, ou sur l'air des triolets qui est le tube de la Fronde, soit parfois lorsque peut-être la chanson est plus subversive ou qu'on veut la faire passer pour autre chose qu'elle n'est, on n'indique pas le nom du timbre, mais j'ai pu le reconnaître, soit qu'il y a un refrain identifiable, soit que la forme métrique elle-même évoque irrésistiblement telle ou telle chanson. Et la plupart donc de ces réalisations notées de ces noms de timbres, je les ai trouvés dans les chansonniers du XVIIIe siècle qui, probablement parce que les locuteurs chantants vivants tendaient à disparaître, des secrétaires ont été chargés de noter ces airs qui étaient menacés par l'oubli.

0: clôt de vos ténors, Monique Rollin, aux luttes, c'était que vous nous causez des tourments. Karine Abivin, donc c'était une de ces chansons qu'on pouvait entendre. Et je dois reconnaître que pour illustrer notre entretien, c'était un petit peu compliqué parce qu'il n'y a quasiment rien. Là, j'ai dû me référer à ces enregistrements, on le devine, assez anciens, ils reposent sur les travaux de France Vernia et Pierre Barbier, fin des années 50, début des années 60. Donc il y aurait certainement un travail pour des musiciens en guise de nouveau répertoire.
1: Ben, j'en serais personnellement très, très, très heureuse à vie aux volontaires. Voilà, bon entendeur.
0: Alors, qui et où pouvait-on entendre Karine Abivin, ces chansons, ces mazarinades? Qui les chantait dans la rue? À quel endroit? Comment ça se passait?
1: Alors, de la même manière que je vous ai décrit des sources un peu en deux massifs, il y a d'une part les imprimés qui circulaient assez librement pour très peu d'argent. D'ailleurs, on pouvait payer un sou, un colporteur qui vous chantait la chanson et qui vous laissait partir avec l'imprimé des paroles donc transcrites. Les ordonnances de police dont je vous ai parlé tout à l'heure sont assez utiles pour savoir où au juste on tentait d'ailleurs de canaliser cette pratique. On parle des carrefours et des places les plus passantes de Paris. Alors, on peut justement, grâce à la topographie des colporteurs, repérer à peu près ces endroits. C'est rive gauche, l'université, où sont les officines et boutiques d'imprimeurs où se fournissent les colporteurs, devant le palais, naturellement, et Notre-Dame. Mais les colporteurs, justement, ont la capacité de circuler rive droite, aux Halles, par exemple, ou sur la Grève. Et il est certain que on entendait résonner bien des chansons imprimées dans ces endroits. Mais la chanson que vous venez de nous faire entendre, que vous nous causez de tourments fâcheux parlement, qui est une courante, c'est appelé la courante de la reine. La courante, c'est la danse de cour par excellence, enfin parmi d'autres, mais qui figure dans les suites de danse que l'on pratique en haut lieu. Et cela nous rappelle que ces chansons étaient aussi chantées et performées dans la bonne société. J'ai retrouvé par exemple des tablettes de guitare, tablature de guitare chantées par un officier au parlement, donc accompagnées, ce qui n'était pas le cas dans les pratiques de rue, puisque la musique instrumentale est réservée aux ménétriers à l'époque. Donc dans la haute société, on chante également, peut-être en s'accompagnant, et des chansons qui sont bien souvent satiriques aussi à l'égard et à l'endroit du pouvoir.

0: Extrait du ballet royal de La Nuit, un air de Jean de Cambefort. C'était l'ensemble correspondance et sous la direction de Sébastien Dossé. Nous sommes donc en 1653, donc la fin de la Fronde, et le jeune Louis et le Soleil qui est évoqué, donc Louis XIV qui a 15 ans, qui fait ses débuts. Karine Abivin, donc 1653, donc c'est la fin donc de la Fronde, la fin traditionnelle, mais votre livre va jusqu'en 1661, on a déjà un peu évoqué, mais la postérité de ce répertoire, de ces mazarinades, alors quelle est-elle ?
1: Eh bien, c'est très intéressant que vous ayez choisi le ballet royal de La Nuit, puisque c'est le premier ballet royal que danse le jeune Louis XIV. Et on a souvent dit que c'était une manifestation du pouvoir du jeune roi. Et on entend des échos, des mazarinades à l'intérieur de ces textes. Et c'est Judith Leblanc qui a très bien étudié cette manière de capter le pouvoir par la magnificence du spectacle. S'agissant des imprimés, tels qu'on en a parlé depuis les plaquettes gothiques sous François Ier et jusqu'aux mazarinades, un contrôle accru sur l'imprimé et sur ce qui circule dans les rues des grandes villes se met en place à partir du règne personnel de Louis XIV. Le lieutenant général de police est établi au début des années 1660, qui surveille ce qui se dit dans les rues. De sorte que l'on retrouve beaucoup moins de paroles de chansons qui circulent à l'imprimé. En revanche, dans la sphère du manuscrit, on continue à chansonner et à satiriser, à épingler les grandes personnalités en vue de l'histoire de France. Les Précieuses, par exemple, sont souvent chansonnées, ou encore les jansénistes qui font l'obsession des chansonniers dans la deuxième moitié du XVIIe siècle. Quant à la musique, on retrouve certains airs qui, en réalité, ont une durée de vie considérable du XVIe au XIXe siècle. Laissez paître vos bêtes, réveillez-vous belle endormie. On a des avatars de À la volette, par exemple, qui est devenue une comptine. Mais cette postérité, elle est due plutôt à leur circulation comme Noël, c'est-à-dire comme cantique, ou dans les cahiers de colportage. Pourtant, on a quelques échos encore dans la messe de minuit de Charpentier, par exemple, qui est une sorte de centon d'air bien connu à l'époque, une jeune pucelle, Joseph est bien marié, qu'on chante encore parfois dans les chorales. Donc ces pratiques citationnelles nous font connaître encore quelques airs de cette époque.
0: Très bien, merci beaucoup Karine Abivin. Je rappelle le titre de votre ouvrage sur l'ère de la Fronde, chansons d'actualité et guerre civile 1648-1661, qui vient de paraître chez Champ Vallon. Il y avait aujourd'hui à la réalisation Doria Zénine, à la technique Pierre Henry, attaché de production Victor Jarnoux. La semaine prochaine, nous parlerons de presse et musique en France entre 1890 et 1940.

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2: 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Tout de suite, Martin Penet, Tour de Chant.
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5: Aujourd'hui, Femme des années folles, troisième partie. Pour continuer d'explorer ce sujet foisonnant, je reçois aujourd'hui Norman Barougeli, comédien, passionné d'histoire moderne, de musical et notamment de cette période vraiment très riche que vous avez explorée sous la forme d'un beau livre paru aux éditions EPA, d'un triple CD sorti chez Frémaux récemment et d'un spectacle itinérant en forme de conférence, on va dire. Bonjour Norman Barougeli.
6: Bonjour Martin Penet.
5: Alors ce spectacle, en quoi consiste-t-il ?
6: Oui, c'est au dire de certains professionnels qui m'ont fait l'amitié de m'accueillir, c'est une conférence surprenante. C'est-à-dire

0: en spectacle, ceux des revues sensationnelles avec les vedettes de l'époque. Et je pense que ce serait bien de continuer la soirée, cette fois au cabaret.
1: Oui, parce que le cabaret, on y va après le music-hall. Le cabaret, c'est entre minuit et 2h du matin. Et le cabaret, pendant cette période des années folles, va être très particulier et va vraiment faire naître des chanteuses tout à fait singulières.
0: Et des chanteuses qui ont été évoquées un peu plus tard, même pas mal plus tard, dans une chanson que j'aime beaucoup, interprétée par Betty Mars. Elle est...

0: C'était Betty Mars en 1972, un texte de Jean-Loup Dabadie qui nous plonge alors directement dans un passé que vous aimez, Norman Barogeli, puisque là, l'héroïne, elle-même évoque ses souvenirs finalement.
1: Oui, oui, évoque ses souvenirs et évoque ses ambiances de nuit, ses chanteuses aux paupières violettes qui chantent des chansons fatales, etc., comme certaines des chanteuses qu'on va évoquer aujourd'hui.
0: À quoi ressemblait un cabaret au cours des années folles ?
1: Alors un cabaret, c'était un endroit déjà très fermé, très petit, très exigu. Ce n'était plus le cabaret politique railleur de la fin du 19e siècle, quand on pense au Chat Noir, etc., un cabaret assez politique. Là, on va être sur un endroit, enfin en tout cas ceux qui nous intéressent aujourd'hui, ces cabarets dans lesquels chantent ces chanteuses, ce sont des endroits où justement la sensibilité particulière de ces chanteuses va pouvoir s'exprimer. Faut se rappeler qu'à cette époque, les chanteuses, les chanteurs n'étaient pas équipés de micros et chantaient dans d'immenses salles, dans d'immenses music halls. Et pour se faire entendre, il fallait avoir donc un certain tempérament. Il était difficile de chanter des choses intimes, de chanter certaines marginalités, de chanter des choses très sensibles. Donc, pour ces chanteuses-là, qui avaient ces nouveaux répertoires, qui avaient des textes qui étaient plus personnels, eh bien, il fallait des endroits qui soient plus réduits, dans lesquels elles puissent s'adresser de façon tout à fait intime à chacun, chacune des spectateurs et des spectatrices présents ce soir-là.
0: Bon, j'imagine que les cabarets étaient innombrables. Est-ce qu'on peut citer peut-être quelques exemples des plus importants ?
1: Oui, on peut en citer quelques-uns avant de s'arrêter dans l'un de ceux qui va vraiment faire battre le cœur des années folles. Mais il y avait sur notre route la Pie qui chante, le Perchoir, la Boîte à Furci, le Grillon, chez Léonie, l'Ours, chez Camille Desmoulins. Et par exemple, pour ces trois derniers, Henri Janson,

0: le célèbre auteur Henri Janson, dialoguiste, nous raconte une tournée dans ses cabarets et nous explique que, eh bien, dans ses boîtes de nuit, chez Léonie par exemple, chez Léonie on boit des arcs-en-ciel après le coucher du soleil, donc il fait référence au cocktail que l'on boit dans ses cabarets, à l'Ours, où des Américains flegmatiques écoutent sans cesse le bruit infernal du jazz, ou encore chez Camille Desmoulins, où de glabres messieurs en smoking font miroiter leurs plastrons, leurs fronts, leurs nez, leurs monocles, leurs diamants et leurs ongles tout en fumant de fines cigarettes.
1: Alors là, on comprend quand même qu'il s'agit d'un public choisi, d'un public un peu aisé, d'un public qui peut se détendre à des horaires avancés. En l'occurrence, ça ouvre vers quelle heure tous ces cabarets ?
0: Eh bien, ça ouvre à minuit et ça ferme à 2h du matin. Donc, c'est vraiment effectivement une courte fenêtre au beau milieu de la nuit, après certaines activités, peut-être avant d'autres activités, nous le verrons. Et oui, vous avez raison, c'est réservé à une clientèle plutôt fortunée, plutôt avide de cette sensation de marginalité.
1: Alors, on va s'arrêter sur le cas très particulier d'un cabaret qui a laissé beaucoup de traces dans l'histoire de la chanson, puisqu'il s'agit de Chez Fischer. Chez Fischer était animé par un personnage assez étonnant qui s'appelait donc Alfredo Nilsson Fischer, d'origine levantine, je crois, et qui était arrivé à Paris au début du XXe siècle, qui était déjà actif comme auteur-compositeur depuis 1904 et qui avait ouvert son propre cabaret vers 1905, rue d'Antin, tout près de l'Opéra, et qui d'emblée, dans ce lieu minuscule, voulait accueillir vraiment le Gotha, on peut dire les plus grands noms de la société de l'époque.
0: Mais oui, et il y parvient parce que il traite toutes ces personnalités médiatiques, politiques. On ne compte plus le nombre de rois, de reines qui sont venus chez Fischer dans cette petite boutique qui ne paye pas de mille sur la chaussée d'Antin. Et il les traite comme s'ils étaient ses amis. Il les accueille dans la confidence, pas du tout comme des clients naturels. Et c'est pourquoi tout ce Gotha se presse pour s'asseoir sur des chaises totalement affaissées, sur des vieilles banquettes, et écouter dans un tout petit espace des chanteuses.
1: Et parmi ces chanteuses, une des plus truculentes s'appelle Gaby Montbreuse. Alors, cette Gaby Montbreuse a débuté avant la Grande Guerre au Café Concert et dans des revues satiriques, mais à partir des années 20, c'est surtout dans les cabarets qu'on peut l'entendre. Et elle aura même finalement son propre établissement à la toute fin des années 20, le Château Montbreuse, vous imaginez, rue Pigalle. Et alors donc, une de ses chansons les plus amusantes a été composée par Jean Lenoir, qu'on connaît pour bien d'autres succès de l'époque, comme Parlez-moi d'amour. Mais là, il s'est lancé dans une chanson tout à fait rigolote qui s'appelle « Tu m'as possédé par surprise ».

0: je vais vous chanter une valse. Ah ben, il n'y a pas de ben non, une valse tout ce qu'il y a de sérieuse. 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
2: L'inimitable Gaby Mombreuse, qui avait d'ailleurs une chevelure extrêmement abondante, rousse, je crois.
3: Oui.
2: Et c'était vraiment un personnage tout à fait fait pour les cabarets, parce que vraiment, je pense qu'elle réjouissait le public avide de choses amusantes comme ça, et de personnalités tout à fait hors du commun. Et parmi les nombreux artistes qui sont passés chez Fischer, ce fameux chez Fischer de la rue d'Antin, dans les années folles, on peut citer aussi Arletty, qui, après avoir débuté dans des revues de chansonniers, des pièces de théâtre, eh bien, a fait du cabaret, figurez-vous.
3: Et oui, on l'ignore, on connaît Arletty dans tous ses films, le film de Marcel Carnet, etc. Mais on n'imagine pas d'elle qu'elle a commencé sur des petites scènes de cabaret, comme chez Fischer.
2: Et en 1983, elle a confié à André Asseo sur France Inter un précieux témoignage sur l'ambiance de ce cabaret mythique.
4: Ah, c'était un cabaret qui était tout petit, oh, je ne sais pas combien de mètres carrés il y avait, mais très peu, il y avait très peu de tables.
5: Oh, et très élégant.
4: Oh, très élégant, oui, le champagne devait être très cher, vous voyez, je ne sais pas moi à ce moment-là. Mais, et c'était Evran Paris qui tenait le piano, qui était au piano, vous vous rendez compte. Et là est passé Gaby Mombreuse, une reine de Paris, Fallot, qui était le meneur de... qui présentait, présentateur. Lucienne Boyer, qui ouvrait le... elle faisait la présentation avec... Mais elle était la petite jeune femme qui présentait avec Fallot. Charles Fallot, qui avait eu La Pie qui chante, un cabaret. Ah, il y avait Coramadou avec Scotto qui l'accompagnait. Yvonne Georges, célèbre Yvonne Georges.
2: Voilà, ça fait une belle galerie de personnages, toutes plus passionnantes les unes que les autres. C'est justement ces chanteuses que vous avez voulu explorée et honorée d'une certaine façon dans votre livre « Femmes des années folles ».
3: Mais oui, et puis dans ce CD, parce que ce sont des chanteuses qu'on n'entend plus guère et qui pourtant, je pense, ont des choses à nous dire, tant par ce qu'elles chantent que par la façon dont elles le chantent. Parce que ce cabaret va permettre une vraie modernité dans la façon de s'adresser à l'auditeur, à l'auditrice. Et ça, c'est quelque chose d'assez moderne pour l'époque.
2: Alors j'aimerais essayer d'évoquer tous les noms de chanteuses citées par Arletty dans cette archive. Elle parle notamment de Cora Madou, qui a commencé sa carrière au début des années 1910 à Marseille, où elle est née. Et elle est arrivée à Paris en 1919. Elle a fait l'essentiel de sa carrière de chanteuse au cabaret afin de rester proche de son public. Et elle est devenue, figurez-vous, la compagne du compositeur très très célèbre de refrains populaires, Vincent Scotto, qui bien sûr a signé l'essentiel de son répertoire.
3: Et qui l'accompagnait à la guitare. Et Cora Madou était une chanteuse tout à fait fascinante. Elle était même surnommée l'étrange Cora Madou, c'est ce qui était écrit sur les étiquettes de disques.
2: Et qu'est-ce qu'elle avait d'étrange d'ailleurs? Je me suis toujours demandé.
3: Ah, ça malheureusement... On ne peut qu'en avoir quelques exemples imparfaits grâce aux disques que l'on a, mais on ne saura jamais exactement ce que pouvaient ressentir les personnes qui la voyaient sur scène. Bien que grâce au développement à la fin des années folles de la radio et de la presse, il y a déjà quelques lettres d'auditrices qui vont témoigner de l'affection qu'elle porte à tel ou tel artiste. Et on sait, parce qu'une dame a écrit un jour dans un journal, que quand elle écoute Cora Madou à la TSF, eh bien Cora Madou crée autour d'elle un monde de rêves.
2: Il faut imaginer Cora Madou chantant devant un piano avec quelques musiciens, dont le plus souvent Vincent Scotto à la guitare. Et c'est le cas sur ce grand succès qu'elle a enregistré chez Gramophone en 1927.

0: C'était donc l'étrange Cora Madou dans une composition de Vincent Scotto, Tu me demandes si je t'aime. Et donc Cora Madou était une des vedettes de ce fameux cabaret chez Fischer, où se produisaient bien d'autres chanteuses, et notamment, comme nous l'a expliqué Arletty, la jeune Lucienne Boyer, qui elle était née à Paris, dans un milieu modeste, qui a débuté comme mannequin, mais qui a été très vite attirée par le spectacle. Alors elle a d'abord fait des petits rôles au théâtre, et puis finalement elle a joué dans des revues, et c'est dans la chanson qu'elle va s'illustrer le plus, dans différents cafés-concerts, en passant par les cabarets. Et d'ailleurs, elle va finalement chanter uniquement dans des cabarets. En 1925, elle passe chez Fischer et elle nous interprète une chanson dont le texte est tout à fait étonnant, puisqu'il est signé du poète Henri de Fleurigny, qui en a livré un certain nombre mises en musique après sa mort et qui a alimenté le répertoire de beaucoup de chanteuses de ces années-là, comme Fréhel. Donc il s'agit toujours d'œuvres très dramatiques et on va pouvoir en juger avec ce titre « Je l'aimais tant ». Pareil, 1927.
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0: Lucienne Boyer. Alors, il faut préciser qu'elle était accompagnée au piano par Georges Vamparis, dont on va reparler, parce que ça a été vraiment l'animateur de chez Fischer pendant plusieurs années. C'est lui qui accompagnait toutes les chanteuses que nous allons entendre.
1: Absolument. Arletty l'a cité tout à l'heure.
0: Oui. Lucienne Boyer, ça fait partie des chanteuses que vous aimez bien, Norman ?
1: Oui, et particulièrement cette chanson. Elle me bouleverse. Je trouve vraiment son interprétation absolument habitée, absolument passionnante. Et puis, Lucienne Boyer, après, va faire une carrière absolument exemplaire. On connaît quelques-uns de ses grands succès, mais tout au long des années 30, elle va vraiment avoir une carrière tout à fait remarquable.
0: Carrière internationale, ce qu'on
1: qui
0: oublie
1: plus est
0: un peu trop souvent.
1: Et oui, il y avait même aux États-Unis des disques pressés dans de la cire bleue, du bleu Lucienne Boyer.
0: De la robe en velours qu'elle portait et qui était très très célèbre. Et alors pendant ce temps-là, eh bien, Fischer continue à découvrir des artistes, surtout des chanteuses d'ailleurs, qui sont accompagnées entre 1924 et 1927 par un jeune musicien-compositeur, celui dont on a déjà parlé, Georges Vamparis. Alors imaginez, il est assis à son piano et il a vu défiler pratiquement tous les artistes dont nous parlons à présent. Et en 1969, alors qu'il a publié un livre de souvenirs, « Les jours comme ils viennent », eh bien, il est reçu à la radio par Pierre Lost.
2: Vous avez, cher Georges Vamparis, vous avez fait revivre un certain nombre de personnages que vous avez bien connus. Vous avez fait revivre notamment une chanteuse assez extraordinaire, ou très extraordinaire même, qui s'appelait Yvonne Georges. Vous dites qu'elle était irascible lorsqu'on ne l'écoutait pas.
3: Ah oui, mais c'était un personnage absolument unique en son genre. Enfin, Yvonne Georges a été pour moi une découverte extraordinaire d'intelligence, de sensibilité. C'est une femme, je vous assure que c'est elle qui a créé cette fameuse chanson « Pars sans te retourner ». Eh bien, je vous assure qu'elle pleurait tous les soirs quand elle finissait. Je la voyais, elle s'essuyait les yeux, c'était pas du chiquet, elle pleurait. C'était une femme entièrement dévouée à son métier. C'était d'abord une comédienne. Elle avait joué la nourrice dans l'Antigone de Cocteau, parce que c'était une très grande comédienne. Et puis elle s'est tournée vers le tour de chant. Et elle avait fait un tour de chant exceptionnel aussi, parce que c'était une femme qui pouvait aussi bien chanter une chanson canaille. Elle la chantait d'ailleurs, c'est pour ça qu'on s'aime, qui est un petit chef-d'œuvre dans le genre, que Cora Vauquer d'ailleurs a repris d'ailleurs depuis.
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0: Yvonne Georges, accompagnée au piano par Georges Vamparis dans cet enregistrement Columbia de 1928. C'était donc cette grande Yvonne Georges dans une chanson canaille qu'elle a reprise à des chanteuses réalistes, puisque cette chanson a été créée quelques années auparavant par Nine Pinson et par Emma Liebel. Mais Yvonne Georges en donne une interprétation parodique presque, en même temps juste et sincère. C'est ce que vous estimez, Norman.
1: Yvonne Georges, on raconte qu'elle travaillait ses textes de chansons, comme le fait une comédienne, c'est-à-dire qu'elle annotait les textes en indiquant ses respirations, les intentions qu'elle donnait à chaque mot, à chaque phrase. Et on le voit dans la qualité de ses interprétations, qui peuvent être très très amusantes, comme ce qu'on vient d'entendre, ou alors extrêmement tragiques, dans ce qu'on entendra un petit peu plus tard, où elle montre une ductilité, une souplesse et qui la fait passer vraiment du rire aux larmes. Et c'est un immense talent et une très très grande sensibilité qu'a Yvonne Georges. Lui reprochait d'être trop intellectuel. Voilà, les gens ne comprenaient pas forcément, justement.
0: Enfin, notamment le public du musical qui parfois n'adhérait pas à, oui. à sa façon de chanter, à son répertoire, parce que ce n'était pas ce qu'ils avaient l'habitude de voir ou d'entendre.
1: Absolument. Et il y a beaucoup, beaucoup de nuances et d'intelligence dans ses interprétations. Et c'est ça qui lui donne quelque chose aussi de très particulier, de très singulier.
0: Donc Yvonne Georges, on va la retrouver dans un autre enregistrement de la même année, d'ailleurs, de 1928, dans une chanson écrite cette fois pour elle, qui s'appelle « Si je ne t'avais pas connue ». Alors là, on est dans un registre beaucoup plus dramatique et on pourrait presque croire que ce n'est pas la même chanteuse. Or, c'est la même chanteuse.

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0: l'incroyable Yvonne Georges, donc en 1928, dans un autre enregistrement qui montre l'immense palette dont elle était capable. Et cette chanteuse, d'abord, était d'origine belge, il faut le préciser. Elle a fait des débuts assez fracassants en 1920 à Paris. Un peu contestée justement dans sa manière de chanter au Music Hall. Et finalement, elle s'est produite dans différents cabarets, et en particulier chez Fischer en 1926. Et c'est l'époque où elle commence à enregistrer ses quelques disques. Malheureusement, il n'y en a pas beaucoup chez Columbia. Et il faut dire quand même que sa carrière est extrêmement courte, puisqu'elle va disparaître à l'âge de 35 ans, imaginez, en 1930, victime de la tuberculose et puis de certains excès quand même de toutes sortes qui la minaient. Et donc, Yvonne Georges laisse le souvenir d'un personnage quand même essentiel dans la chanson, qui va inspirer bien d'autres très grandes interprètes, des chanteuses diseuses comme Cora Vauquer, Juliette Gréco ou même Barbara, qui se réclamaient d'elle, qui savaient qui était Yvonne Georges.
1: Absolument, et elle avait beaucoup d'admirateurs. À la fin des années 20, on pense par exemple au poète Robert Desnos, qui était absolument amoureux de cette chanteuse et qu'il a beaucoup écrit sur elle. Et à cette même période, Yuki, qui n'était pas encore la compagne de Desnos,
0: mais qui était la femme du peintre Fujita.
1: Absolument, et qui était modèle et galeriste.
0: Elle a su séduire des personnages éminents qui s'en sont souvenus par la suite.
1: Mais c'est un petit peu ce qu'on disait au début de cette émission, c'est-à-dire qu'avec ces années 20, on a le Music Hall, on a le cabaret, et il faut que chaque interprète sache exactement où elle doit aller et trouve son public. Yvonne Georges a commencé au Music Hall et elle n'a pas réussi à convaincre tout le monde, alors que le cabaret était vraiment le lieu pour qu'elle puisse exercer son art de la nuance et son art de l'interprétation fine et sensible.
0: Alors cet art de l'interprétation fine et sensible, on va le retrouver chez un autre personnage, une chanteuse tout aussi étonnante que l'étrange Cora Madou par exemple, puisqu'il s'agit de Dora Strueva. Une chanteuse au parcours très singulier qui est née à Barcelone, qui a beaucoup voyagé durant sa jeunesse avec sa famille, en particulier en Russie. Et donc Dora Strueva est arrivée à Paris au début des années 20 et c'est quand même chez Fischer qu'elle s'est fait connaître. Il faut déjà planter le personnage. Elle chante assise sur un haut tabouret, toujours accompagnée de sa guitare et d'un pianiste. Elle a une silhouette de garçonne typique.
1: Et elle a un tailleur noir et toujours une écharpe rouge autour du cou. Et c'est comme ça, dans cette position tout à fait atypique, qu'elle séduit les spectateurs et les spectatrices.
0: Avec une voix grave et pathétique dont nous allons pouvoir juger dans cet enregistrement de 1930 d'une chanson qu'elle a créée en 1925, magnifique, qui s'appelle « Tu sais ».

0: Voilà, l'androgyne et envoûtante Dora Stroeva. Norman, elle vous fascine, hein, je sens.
1: Oui, elle est absolument fascinante. On ne sait pas, effectivement, avec elle, si l'on est en Russie, à Barcelone, dans un cabaret parisien, à quelle époque on est. Vraiment, elle brouille les sens. Et elle brouillait d'ailleurs les sens des spectateurs et spectatrices qui venaient l'applaudir au cabaret, parce qu'elle est aussi, elle, une preuve de ce cabaret comme un espace de marginalité, et notamment autour des différentes sexualités.
0: Alors, ce qu'il faut préciser aussi, c'est que Dora Stroeva était compositrice.
1: Oui,
0: pas absolument de toutes ses chansons, mais d'un certain nombre. Je le précise parce qu'à cette époque-là, le nombre de femmes autrices ou compositrices de chansons était quand même très réduit.
1: Oui, absolument. On l'avait précisé lors d'une précédente émission. On avait vraiment signalé que la plupart des chansons qui témoignaient de ces femmes pendant les années folles étaient écrites par des hommes. Et bien là, c'est encore le cas pour ces chanteuses de cabaret. On n'est pas encore à l'époque des autrices, compositrices, interprètes. Non, il y a encore quelque chose d'assez normé dans le fait qu'il y ait des auteurs, qu'il y ait des compositeurs qui écrivent les chansons et que les chanteuses les interprètent. Mais rares sont encore celles qui peuvent écrire et composer ce qu'elles chantent.
0: Alors, je voudrais citer d'autres chanteuses de passage chez Fischer au cours de ces années folles. Parfois, c'est juste des petits séjours comme ça, mais Fréhel y a chanté, Damien y a chanté, ainsi que Marie Dubas, Missia, la célèbre Môme Moineau, la fantaisiste Jeanne Stick. Donc, c'est quand même une palette assez large hein, dans les styles. Et nous en arrivons à une grande chanteuse qui fera une très très belle carrière par la suite, nommée Lise Gotti.
1: Lise Gotti, on la connaît dans ses grands succès des années 30. Je pense au Chaland qui passe, par exemple, qui là aussi a été, pour moi, lorsque j'étais enfant ou adolescent, je me suis intéressé à la chanson ancienne, une vraie découverte. C'est une chanson qui est très émotionnelle, je trouve. Mais Lise Gotti excelle également dans les adaptations des chansons de Kurt Weill et Bertolt Brecht dans l'opéra de Katsu. Et ces chansons-là, elle est vraiment tout à fait étonnante. Non, c'est une très grande interprète.
0: Alors elle aussi vient d'un milieu assez modeste, comme Lucienne Boyer, parisien. Et elle a commencé aussi comme dans le milieu de la mode. Mais finalement, c'est dans la chanson qu'elle a voulu se lancer. Elle a une formation de chant classique et elle a débuté chez Fischer un petit peu avant les autres. C'était en 1924. Et alors ce qui va la lancer aussi, c'est qu'elle épouse en 1925 un compositeur suisse, Gaston Gröner, qui prend en main sa carrière et d'ailleurs co-signe certaines de ses chansons. Et il va même diriger à certains moments un théâtre à Bruxelles. Et c'est là que Lise Gotti va chanter, bien sûr, et enregistrer ses premiers disques en 1928. Et parmi eux, il y a une chanson magnifique, composée, elle, en 1907, par le fameux Alfredo Nilsson Fischer, sur un poème de Jean Richepin, vraiment splendide, qui s'appelle « Le paradis du rêve ».
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0: Et voilà, une des très belles mélodies composées par Nilsson Fischer, l'animateur du cabaret du même nom. Cette mélodie date de 1907 et je pense qu'il l'a chantée lui-même dans son cabaret.
1: Il chantait dans son cabaret, effectivement, souvent tard le soir, à la fin de la soirée. On ne l'a pas décrit, mais il était vêtu d'un smoking tout à fait défraîchi. Il portait un monocle, enfin il avait une drôle d'allure. Et à la fin de la soirée, il se mettait à entonner quelques-unes des mélodies qu'il avait composées.
0: Il disparaît en 1931, il avait 60 ans, c'est pas très âgé, hein, même à cette époque-là.
1: Il n'a pas survécu aux années folles.
0: On peut dire ça, c'est une forme de conclusion. Mais donc, je trouvais très important de s'être arrêté longuement sur ce personnage et sur son établissement, parce que c'est vraiment un marqueur des années folles. Et on va terminer cette troisième émission avec l'évocation d'un autre lieu, bien sûr, majeur. Je veux parler du Bœuf sur le Toit.
1: Oui.
0: Qui est à la fois un restaurant, un cabaret, un lieu de rencontre. C'est pas donc strictement un cabaret, c'est plus compliqué que ça. C'est une sorte de lieu un petit peu inventé par d'abord l'animateur qui s'appelait Louis Moïsès, qui venait des Ardennes, et puis aussi de Jean Cocteau, qui a su réunir autour de lui et dans ce lieu à peu près tout ce que Paris comptait de créateurs dans tous les domaines artistiques.
1: Oui, c'est vraiment grâce à l'impulsion et l'entregent de Jean Cocteau que le Bœuf sur le Toit est né, puisque Jean Cocteau fréquentait avant le premier établissement dirigé par Louis Moïsès. Il y a amené un certain nombre d'amis à lui.
0: Qui s'appelait le Bar Gaïa.
1: Exactement. Tant et si bien que le Bar Gaïa est devenu trop petit, donc Louis Moïsès, ne voulant pas perdre sa clientèle mais voulant augmenter son chiffre d'affaires, a trouvé un local plus grand qu'il a baptisé Bœuf sur le Toit, pour plaire notamment au musicien Darius Milhaud, qui était l'un des compagnons de fête de Jean Cocteau, qui fréquentait le cabaret.
0: Et qui avait donc composé une musique de ballet, intitulée « Le Bœuf sur le Toit », sur un argument de Jean Cocteau, lequel ballet a été créé au Théâtre des Champs-Élysées en 1920. Donc tout ça se tient quand même.
1: Voilà, absolument. Donc Cocteau, Milhaud et tous leurs amis se sont déplacés avec la fermeture de Gaïa et l'ouverture du Bœuf sur le Toit.
0: De la rue du Faux à la rue Boissy-d'Anglas, qui est quand même juste à côté.
1: Juste à côté, dans le 8e arrondissement de Paris, près de la Madeleine. Tant et si bien que le Bœuf sur le Toit est devenu l'endroit où il fallait aller voir des célébrités et se faire voir auprès d'elles, parce qu'il n'était pas rare qu'au cours d'une même soirée au Bœuf, on puisse rencontrer Coco Chanel, Miss Tinguel, Paul Poiret, Cocteau, enfin, tout le monde était là.
0: Picasso même.
1: Picasso, bien sûr. Éric Satie aussi était parmi les premiers clients du Bœuf sur le Toit, et on venait au Bœuf sur le Toit écouter du jazz. Ça, c'était quelque chose de tout à fait particulier. Il y avait dès le début un piano tenu par un peintre américain, Eugene McCown, qui a œuvré quelques mois au Bœuf sur le Toit. Cocteau prenait les baguettes et dirigeait la batterie.
0: Et puis bien sûr, il faut évoquer les deux pianistes qui ont animé ce lieu avec un talent incroyable, parce qu'ils ont formé un duo de piano. Il s'agit de Jean Vienner et de Clément Doucet, lequel Doucet était belge, et il avait une stature absolument incroyable. Il pesait 120 kilos, il jouait du piano tout en lisant des romans. Enfin, c'était vraiment un personnage incroyable.
1: Oui, absolument. Ils vont à eux deux inventer un vrai numéro dans lequel ils vont faire résonner d'une façon tout à fait nouvelle des airs de jazz à la mode, de Gershwin notamment, et ils vont aussi adapter des œuvres classiques à la sauce jazz. On pense à leur Chopinata, dans lequel ils réinterprètent Chopin. Ils vont faire des medleys, tout ça aussi, des salades musicales tout à fait étonnantes. Ce sont vraiment des ambassadeurs à la fois très percutants et iconoclastes de ce jazz des années folles.
0: Vienner et Doucet dans un de leurs merveilleux enregistrements de 1928, une composition d'Emmerich Kallmann, A Little Slow Fox with Mary.

0: Le Bœuf sur le Toit a également accueilli des chanteuses. Et là, c'est le sujet qui nous intéresse au premier chef. Et parmi ces chanteuses dans les années 20, eh bien, il y a Yvonne Georges. Et également, une autre figure dont il va falloir parler, c'est Kiki de Montparnasse.
1: C'est une icône de ces années folles, Kiki de Montparnasse. C'était une femme libre, c'était une femme qui vivait plus fort que les autres, qui riait plus fort que les autres, et notamment dans ce quartier de Montparnasse. Elle était un peu la patronne de ce quartier. Kiki de Montparnasse était modèle pour les peintres, amie, amante. Elle vivait avec Fujita, Man Ray, Souting, Kisling. Elle était leur muse et leur amie. Et elle a commencé la chanson en 1923, puisque une boîte de nuit a ouvert boulevard du Montparnasse, The Jockey. Et elle raconte que, eh bien, tard le soir, elle se met à chanter dans cet établissement. Elle dit dans ses mémoires « Moi, je peux pas chanter quand je suis pas saoul. Je m'étonne que ces femmes puissent chanter comme elles font pipi. Et je dois avouer que c'est moi qui chantais les choses les plus osées, au point que j'aurais fait rougir un type qui aurait eu la rougeole. » En tout cas, grâce à elle, la soirée promettait d'être très gaie et bien les mêmes personnes qui fréquentaient le Bœuf sur le Toit venaient s'encanailler au Jockey. Cocteau était un des fidèles clients du Jockey, donc peut-être qu'en rencontrant Kiki au Jockey, lui a-t-il permis d'accéder au Bœuf sur le Toit. Il y avait comme ça des correspondances entre les quartiers et elle a donc fait la connaissance de Louis Moïse, qui l'a pris sous son aile et lui a permis de chanter à maintes reprises au Bœuf sur le Toit.
0: Et elle a aussi fait bien sûr la connaissance de Yuki, qui était donc très introduite dans ce milieu de la peinture à Montparnasse, laquelle Yuki a publié ses mémoires en 1957. Et à cette occasion, elle était reçue sur le poste Paris Inter au micro de Luc Bérimont. Et elle évoque Kiki.
2: Je parlais de Kiki un jour avec Brasseur. Il me disait que c'était quelque chose d'extraordinaire, c'était un volcan cette femme.
3: Elle était étonnante, oui. C'est une grande fille brune qui riait tout le temps. D'origine bourguignonne, elle roulait un peu les airs, elle parlait, tenez, elle avait l'accent de Colette, à peu près. Et alors elle avait de très belles dents blanches, éclatantes, elle chantait admirablement, et elle chantait d'ailleurs des chansons que nous lui apprenions, c'était un répertoire qui n'était pas pour patronage, et elle les chantait avec une telle grâce, enfin une telle manière, que ce n'était pas choquant, franchement, elle était drôle.
0: Et ça, Kiki Montparnasse, elle était drôle, effectivement. Elle a multiplié les expériences artistiques, puisqu'elle était modèle, muse, et elle-même peintre à l'occasion, mais aussi donc chanteuse, danseuse, actrice de cinéma. On peut dire qu'elle a un peu tout fait, quand même, dans le monde artistique. C'est incroyable.
1: Oui, elle a tout fait. Kiki, elle a été les années folles.
0: Et c'est pour ça qu'on parle encore beaucoup d'elle aujourd'hui, finalement. Alors que, bon, on a des traces d'elle sous forme de peinture, mais on n'a pas tellement de traces enregistrées de sa carrière de chanteuse, qui a quand même duré donc, de 1923 jusqu'à la Seconde Guerre. Donc elle se produisait, bon, pas très très régulièrement, mais elle se produisait donc dans différents cabarets. Elle a fait également un peu de music hall, et elle n'a enregistré que quelques malheureuses phases de disques 78 tours en mai 1940. C'était peut-être pas le meilleur moment
1: pour espérer une grande diffusion. Non, pas du tout. Et c'est tout à fait étonnant que Kiki ait attendu si tard, effectivement, avant d'enregistrer chez Polydor, accompagnée par son amoureux de l'époque, l'accordéoniste André Larocque. Mais heureusement qu'elle l'a fait, puisqu'on a ainsi quand même 4 disques, 8 faces de témoignages de la voix de Kiki de Montparnasse. On connaît le visage, on connaît le dos, on la connaît sous toutes ses coutures. Et heureusement, grâce à ces disques, on connaît enfin sa voix.
0: Et enfin, j'ai envie de dire, Norman Barogeli, vous avez permis, à travers ce coffret sorti chez Frémaux, qu'on ait l'intégrale des enregistrements de Kiki, parce que certains étaient demeurés introuvables.
1: Oui, on a pu réunir ces 9 morceaux, puisque, une fois n'étant pas coutume, l'une des faces de ces disques 78 tours comprend 2 courts morceaux. Donc, il y a à ce jour 9 titres enregistrés par Kiki de Montparnasse qui sont disponibles.
0: Alors j'ai bien sûr choisi un de ceux qu'on ne connaissait pas, à savoir un poème de Guillaume Apollinaire, mis en musique par Kaby, qui s'intitule « La boucle retrouvée ».

0: C'était donc la voix prenante de Kiki de Montparnasse, incroyable résurrection à travers cette réédition de titres qu'on croyait perdus finalement. Il s'agit de chansons d'auteur, mais elle a également enregistré des chansons traditionnelles, parce que ça faisait partie de son répertoire, un peu comme Yvette Guilbert avant elle, ou Yvonne Georges entre les deux. Et puis elle a aussi repris, à cette occasion, en 1940, des succès de la guerre de 14-18, donc, qu'elle a un peu réadapté, et ce sont devenus forcément des chansons de circonstance. Mais hormis Kiki de Montparnasse, Norman Barojili, je sais que vous auriez aimé qu'on parle aussi de Suzy Solidor, autre figure très marquante de cette époque, mais qui ne chantait pas encore.
1: Non, elle a commencé à la toute fin des années 20, en 1929, au Brummels, à Deauville. Mais elle est comme Kiki de Montparnasse, une icône de ces années-là, parce qu'elle avait une beauté, une stature. Elle incarnait tout à fait cette femme en mouvement, cette femme mondaine. Elle était photographiée par tout le monde. Elle était également peinte par tout le monde. Et ce qui fait aussi un lien avec Kiki de Montparnasse, c'est-à-dire que ces deux femmes ont eu un lien prenant entre l'art, la chanson et l'air du temps de leur époque.
0: Norman Barojili, je vous remercie beaucoup de nous permettre de nous promener dans cette époque fabuleuse. Je rappelle que vous avez fait un beau livre aux éditions EPA intitulé « Femmes des années folles », plus récemment un triple CD sorti chez Frémaux avec le même titre, et que vous proposez une sorte de conférence-spectacle sur ce même thème, itinérante. Et on se retrouve bientôt pour terminer ce panorama, car il y en a encore des chanteuses qu'on n'a pas évoquées.
1: Et terminer notre nuit, puisqu'après le musical et le cabaret, il faut aller se dégourdir les jambes, et on finit la nuit au dancing.
0: Et bien voilà, beau programme.
1: Merci Martin Penet.
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1: Bonjour à toutes et à tous.

0: Aujourd'hui, dans Retour de plage, nous célébrons le célèbre chanteur-auteur-compositeur italien Gino Paoli, qui nous a quittés le 24 mars dernier à l'âge de 91 ans. Avec lui disparaît une figure majeure de la chanson d'auteur italienne, qui revendiquait d'ailleurs l'influence de la chanson francophone et même parfois de la chanson anglo-saxonne, hein, type Bob Dylan, avec en Italie une frontière peut-être moins marquée entre la chanson à texte et la romance populaire, hein, c'est ce qu'on appelle la variété italienne. Le début des années 60 marque à la fois les débuts et l'apogée de la carrière de Gino Paoli, qui le voit croiser Ennio Morricone, à l'époque grand arrangeur de la firme RCA version italienne, Ornella Vanoni, avec qui vivra une brève mais intense histoire d'amour, auteur de classiques comme Il cielo in una stanza, que chantera Mina, la plus grande star italienne, Sapore di sale, Che cosa d'acce, ou encore Senza fine, qui dépassera largement les frontières de l'Italie. Gino Paoli fut une personnalité forte, hein, à la carrière en dents de scie, avec des problèmes d'addiction qui l'éloignent de la scène dans les années 70, mais aussi l'engagement politique aux côtés du Parti communiste à la fin des années 80, des démêlés avec le fisc qui défrayeront la chronique et un retour à la scène et aux tournées dans les années 90. Cette émission sera pour nous l'occasion toujours très plaisante de faire un tour dans la chanson italienne des années 60-70. Et pour commencer, nous écoutions de sa voix très claire ce très lyrique Grazie, ça veut dire merci bien sûr en italien, une chanson composée et écrite par Gino Paoli dans son premier album paru chez Ricordi en 1961 sur des arrangements de Gianfranco Reverberi. Gino Paoli qu'on va retrouver tout de suite avec peut-être sa chanson la plus célèbre, hein, qui va devenir d'ailleurs un standard international. Je veux parler de Senza fine, qu'il enregistre pour la première fois lui-même en 1961, puis on écoutera une deuxième version 10 ans plus tard avec un arrangement complètement différent.
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Une deuxième version de Scènes affinées, chanson écrite et composée et interprétée par Gino Paoli. Une deuxième version enregistrée donc en 1971 avec d'ailleurs le même arrangeur et le même orchestre, enfin en tout cas le même chef d'orchestre, Gianfranco Reverberi, qui est officier déjà pour la première version qui est la plus célèbre, hein, la version un peu canonique, en 1961 qu'on avait pu écouter juste avant sur ce retour de plage donc dédié à Gino Paoli. On reste évidemment en sa compagnie encore un petit moment. On croisera d'autres personnalités, bien sûr, au fil de ce programme. Gino Paoli, qu'on trouve justement en 1971 pour une chanson beaucoup moins connue, mais il en a composé et interprété énormément. Ça s'appelle In un café. C'est peut-être pas la peine de traduire. Et cet extrait, voilà, d'un album qui s'appelle Gino Paoli, comme la plupart d'ailleurs des albums qu'il a publiés, c'était en 1971.

Gino Paoli, toujours lui, et bien sûr, puisque c'est notre personnage central de ce retour de plage très italien, donc Gino Paoli avec l'orchestre d'Ennio Morricone, et oui, l'orchestre d'Ennio Morricone qu'on va retrouver d'ailleurs au fil de cette émission, bien sûr, puisque c'est un des protagonistes majeurs de cette époque, hein, qui est quand même une sorte d'âge d'or de la chanson italienne. C'est même le moment du triomphe de cette chanson italienne. Ici, c'était donc Gino Paoli en 64 avec Vivere Ancora, une chanson qu'il avait bien sûr écrite et composée, hein, puisque c'est vraiment un auteur, compositeur complet et interprète, bien sûr. C'était pour le film de Bernardo Bertolucci, Prima della Rivoluzione. Alors, Bernardo Bertolucci, dont c'était d'ailleurs le deuxième long métrage. Et il faut noter d'ailleurs que la musique du film, à proprement parler, enfin la partition originale, était également signée Ennio Morricone, mais dans un registre vraiment très différent. Donc, mélange de chansons italiennes, on peut dire, et presque de musique contemporaine.

la grande Mina, peut-être la plus grande chanteuse italienne, qui débute sa carrière au début des années 60 et avec sans doute ce qui est son premier succès dans son premier album, Il Cieno. In una stanza, une des très grandes chansons de Gino Paoli qui évoque une nuit d'amour avec une prostituée. Oui, c'est un thème assez audacieux pour l'époque. Hein. Ça se passe, l'action, si je peux dire, de la chanson se passe dans une chambre d'hôtel. Et c'est la version de Mina qui est en fait la version originale. Hein. Gino Paoli l'enregistrera juste après. Et c'est extrait donc de, je disais, du premier album de Mina qui s'appelle tout simplement Mina et qui lance un peu, qui est un peu l'acte de lancement de cet âge d'or de la chanson italienne dans lequel on est plongé. Dans ce retour de plage autour donc de Gino Paoli, Mina donc une des très grandes divas, et évidemment on va retrouver l'autre grande diva de cette génération qui va être très très liée d'ailleurs à Gino Paoli à ses débuts, puisqu'ils vont avoir une relation sentimentale un peu tumultueuse. Il s'agit d'Ornella Vanoni qui nous a quitté elle aussi il y a quelques mois. Nous avions d'ailleurs consacré une partie d'un retour de plage que vous pouvez retrouver sur bien sûr l'appli Radio France. Ornella Vanoni qu'on retrouve donc en 1960 elle aussi avec une chanson bien sûr écrite entièrement toujours par Gino Paoli, mais ça s'appelle Me in tutto il mondo, et évidemment ça a le charme de la voix de et des arrangements italiens de la voix de Ornella Vanoni.

0: Un autre très grand classique parmi les grandes chansons de Gino Paoli, Che cosa c'è, que Ornella Vanoni, qu'on écoutait, a créé en 1963. Là encore, c'est Gino Paoli a enregistré juste après. C'est souvent les grandes chanteuses italiennes, les grandes divas italiennes qui créaient ces chansons de Gino Paoli. Une des plus belles chansons, je trouve, de Gino Paoli, qui était accompagnée de Ennio Morricone et son orchestre, qui on retrouvera, je le disais déjà tout à l'heure, au fil de cette émission. Et je vais passer la parole à mon camarade Laurent Valero qui est finalement arrivé. Vous aviez peut-être remarqué que j'étais un peu seul pendant le début de cette émission.
1: Mais oui, bon, vous sentiez seul.
0: Un petit peu. Et je suis ravi que vous soyez avec nous.
1: Je m'en excuse auprès des auditeurs. J'étais dans un embouteillage senza fine, si je puis dire.
0: Ça prouve qu'on est en direct.
1: Ça prouve bien qu'on est en direct. Et je suis ravi d'être là, malgré tout, même si c'est avec un peu de retard. Alors, on va passer à Luigi Tenco, qui faisait partie avec Gino Paoli de cette bande qu'on a appelée la bande de Gênes, avec Bruno Lauzi, Fabrizio De André et Luigi Tenco, qui est un peu une étoile filante aussi de la chanson italienne, un personnage très important, décédé dans des circonstances finalement encore pas finalement si élucidées que ça, à 28 ans, supposément d'un suicide. Luigi Tenco, qu'on va entendre tout de suite, avec Gianfranco Reverberi, qui était un musicien très proche de Gino Paoli, et nous l'entendrons à deux reprises, tout d'abord La qualche parte del mondo, et ensuite sa chanson, une chanson très célèbre, Vedrai, Vedrai, en 1966.

0: Luigi Denko, à nouveau avec Vedrai, Vedrai, qui est une de ses chansons les plus célèbres en 1966. Ça veut un peu dire tu verras, même si ça n'a rien à voir avec la chanson de Claude Nougaro beaucoup d'années plus tard. Vedrai, Vedrai, donc en 1966, juste avant la disparition, donc très prématurée, vous l'aviez dit, Laurent, de Luigi Denko, qui est évidemment probablement la plus grande perte de la chanson italienne de cette génération-là, la génération dorée.
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2: On évoquait tout à l'heure ce groupe de jeunes dont faisait partie Gino Paoli en compagnie de Luigi Denko qu'on vient d'écouter. Il y avait également Fabrizio De André et le chanteur Bruno Lauzi qui était également un poète et un écrivain qui a écrit des chansons aussi fort célèbres, qui a écrit aussi pas mal pour d'autres artistes italiens et qui a ce point commun avec Gino Paoli d'avoir aussi lui tenté une carrière politique un peu sur le tard. On va écouter par deux fois Bruno Lauzi, tout d'abord dans une chanson intitulée Il Poeta, très inspiré de la chanson française que l'on pouvait entendre même avant cette époque et à cette époque également. C'était en 1965 dans son premier album Bruno Lauzi al Cabaret et ensuite peut-être ce qui est sa chanson la plus connue, la plus célèbre, Ritornerai.

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La magnifique Ritornerai, j'arrive pas à le prononcer aussi bien que Bruno Lauzi, bien sûr, c'était en 1963, et vous le disiez Laurent, c'est peut-être la chanson la plus connue, probablement même la chanson la plus connue de Bruno Lauzi, qu'on peut entendre d'ailleurs, c'est comme ça que je l'avais découverte, dans La Messe est finie, film de Nanni Moretti du milieu des années 80, dans une très très belle scène, où on l'entend même également dans un film peut-être plus dispensable, qui est à la House of Gucci de Ridley Scott, réalisé lui beaucoup plus récemment, qui évidemment avait bénéficié d'une bande-son de variété italienne.

0: où l'on retrouve Gino Paoli et Ennio Morricone, qui a été, on le disait aussi dans cette émission, le grand Manitou de la firme RCA en Italie. Manitou, pourquoi ? Pour les arrangements, bien sûr, parce qu'il a un petit peu révolutionné le genre en Italie, il l'a un peu dépoussiéré. On l'entendait dans cette chanson qui est peut-être la plus connue, en tout cas la plus populaire en Italie, Sapore di Sale, dont Morricone avait fait les arrangements. On est en plein dans la période.
1: On le reconnaît bien.
0: On le reconnaît très bien, c'est assez, assez brillant. Et c'est la pleine époque de l'expansion totale de Gino Paoli et de cette rencontre effectivement déterminante. Et ils vont garder une amitié tout au long de leur vie respective, Ennio Morricone et Gino Paoli. On va rester, Thierry, dans un univers assez proche de la plage et du goût du sable avec cette Abbronzatissima d'Eduardo Vianello.
1: Oui, Eduardo Vianello, qui est peut-être moins célèbre en France, hein, on connaît quelques figures, mais peut-être pas ce genre de figure qui est plus proche, disons, du twist, de la pop, enfin quelque chose de moins proche, enfin moins différent en tout cas de Gino Paoli, mais qu'on va retrouver malgré tout en compagnie d'Ennio Morricone et des I Cantori Moderni de Alessandro Lessandroni, qui sont les chœurs qui sont souvent présents dans les arrangements de Ennio Morricone. Et la chanson, vous l'avez dit, qu'on va écouter, c'est Abbronzatissima, qui semble d'ailleurs être la chanson, enfin qui est visiblement la chanson la plus célèbre de Eduardo Vianello. C'était en 1963.

0: Deux exemples de la présence très très forte d'Ennio Morricone à la tête des arrangements de la RCA italienne. En 64, nous écoutions à l'instant Gianni Morandi dans ce Non sono degno di te, Je ne suis pas digne de toi, et auparavant la célèbre Abbronzatissima d'Eduardo Vianello, toujours orchestrée et arrangée par Ennio Morricone. Et on va rester, Thierry, en compagnie du maestro italien, toujours arrangeur ici.
1: Oui, avec une chanteuse moins connue peut-être que certaines des interprètes qu'on avait pu écouter depuis le début de cette émission.
0: Elle s'était fait connaître un peu avec un tube de Baccarat qu'elle avait chanté avec succès en italien et en Italie.
1: Certes, mais je parlais plutôt du public français, oui, qui lui la connaît sans doute assez mal.
0: Non, il ne la connaît pas du tout.
1: Elle a eu la chance, comme d'autres, de collaborer avec Ennio Morricone, et ce qui est quand même toujours un gage de qualité et surtout un gage de bon vieillissement, en quelque sorte, des chansons, puisque les arrangements de Morricone ne sont pas, enfin sont peut-être datés, mais ils ont très bien vieilli. Rita Miunico, qu'on va retrouver une première fois en 1966 dans Non è mai tardi, qui est en effet une chanson américaine dont les paroles ont été traduites par Sergio Bardotti, donc les arrangements de Ennio Morricone. Et puis ensuite, on la retrouvera effectivement dans une chanson de film, là, composée par Ennio Morricone, et toujours avec des paroles de Sergio Bardotti, Thrilling, La Regola del Gioco, qui est issue d'un film à sketch, et tout particulier je crois, du sketch de Gianluigi Polidoro, Rita Monico, donc avec Morricone.

0: L'excellente chanteuse Rita Monico interprétant la Regola del Gioco dans le film A Sketch Thrilling en 1965. La musique était signée Ennio Morricone et auparavant, cette même Rita Monico dans Non è mai tardi, toujours à peu près la même année, c'est-à-dire une année plus de plus en 1966.
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0: des et arrangements de Ennio Morricone, d'ailleurs.
1: Exactement, une chanson qui est vraiment devenue un standard international et dont on ne sait pas toujours qu'elle est une chanson italienne. On va poursuivre avec ces célébrissimes chansons italiennes reprises par les uns et les autres.
0: Oui, ça va. Peut-être une deuxième partie, on pourrait dire, de ce retour de plage, même si on retrouvera Gino Paoli un peu plus tard dans cette émission. En attendant, on va retrouver un groupe célébrissime de la fin des années 50, The Platters. Bon, on connaît évidemment...
1: Qui n'ont pas fait Conley You.
0: Voilà, et The Louis Pretender, mais qui ont aussi adapté, enfin qui ont aussi chanté des adaptations de chansons italiennes, parce que les Italiens ont eu quand même pas mal de standards internationaux à cette période-là. Et on va les écouter d'abord dans une version américaine de Come Prima, ça s'appelle For the First Time, c'est quand même une sorte de traduction littérale, en 1958, et on les retrouvera dans l'autre très grand succès de la période, enfin de la fin des années 50, début des années 60, c'est Volare, peut-être la chanson italienne la plus célèbre au monde, la chanson de Domenico Modugno, mais d'abord For the First Time, c'est-à-dire Come Prima, avec le charme de ce groupe vocal qui a, je trouve, très très bien vieilli.

0: qui est peut-être le plus grand classique de tous les temps de la chanson italienne, Volare, qui a été beaucoup repris dans différents contextes musicaux et même parfois linguistiques. Volare, c'était les Platters à nouveau, qui étaient très célèbres à cette époque, en 1964. Peut-être c'était déjà un tout petit peu la fin de leur âge d'or. En tout cas, la version qu'on vient d'entendre a beaucoup, beaucoup de charme, tout comme celle qu'on avait écouter juste avant de Come Prima for the First Time, donc avec une adaptation d'un certain Buckram. C'était en 1958, et maintenant Laurent va retrouver un chanteur italien qui s'appelle Riccardo del Turco pour une chanson dont on connaît surtout la version française.
1: Et oui, c'est ça, qui était également un succès en Italie. La chanson s'intitule Luglio, ça veut dire le mois de juillet. Elle est interprétée par Riccardo del Turco en 1968 et est reprise, vous le disiez Thierry, par Joe Dassin, ce qui deviendra les petits pains au chocolat. On va entendre l'original italien ici. Et ensuite, Antoine, le chanteur français, qui, comme tous les chanteurs de l'époque, enregistrait à peu près dans toutes les langues, c'est-à-dire en italien, en anglais, en allemand, pour le marché européen. Et Antoine a eu un certain succès dans une reprise en italien, donc d'une chanson de Riccardo del Turco, c'est Cosa hai messo nel caffè, interprétée, c'est bien, dans un assez bon accent italien.
0: Donc il a fait d'ailleurs aussi une version française.
1: Absolument, mais on va l'entendre en italien, assez bien chanté par Antoine. C'est en 1969, c'était en marge du 10e festival de San Remo. On sait que ce festival est un événement national de toute première importance en Italie.

0: Le chanteur français Antoine, qui connut un ou deux succès en Italie, ce qui n'était pas non plus forcément si répandu. Hein. Bon, vous l'aviez dit, Laurent, beaucoup de chanteurs français ont interprété leurs chansons à eux en italien, notamment Aznavour, François Hardy et beaucoup d'autres. Mais Antoine, il s'agissait d'une chanson italienne qu'il a interprétée et qui a connu un vrai succès. En effet, en Italie, c'était donc en 1969, à l'époque où Antoine était aussi encore extrêmement populaire. En France, on va retrouver maintenant, Laurent, une chanteuse italienne dans un autre standard, mais celui-ci américain.
1: Ah oui, tout à fait, un standard très important, I Put a Spell on You, formidablement repris en italien par Caterina Caselli, Puoi Farmi Piangere, et ensuite on écoutera la très belle reprise également, que l'on entendait d'ailleurs dans le film Thrilling, au générique du début de ce film. C'est la reprise du célèbre Downtown de Tony Hatch, interprété par Petula Clark, qui devient en italien Ciao Ciao, deux très belles reprises en italien par deux très grandes chanteuses.

0: Sans doute la chanson la plus célèbre du répertoire de Petula Clark, dont la musique était signée par Tony Hatch. Il existait, alors c'est Downtown en version originale.
1: Avec un bon accent italien, Petula Clark.
0: Voilà,
1: c'est pas toujours le cas des anglo-saxons.
0: On a connu aussi une version en France qui s'appelait Dans le temps. C'est comme ça, personnellement, que j'ai découvert cette chanson il y a bien longtemps. Et là, c'était Ciao Ciao.
1: Dans le temps, formidable allitération, quand même.
0: Bah, écoutez, absolument. Dans le temps, ça marchait bien. Ciao Ciao, c'est un peu plus éloigné, mais ça marche aussi parce que la chanson italienne a évidemment toujours le charme, et Petula Clark, vous le disiez, s'en sort très bien, et de toute façon c'était les mêmes arrangements pour chacune des versions, toujours signées par Tony Hatch, qui était également son compositeur.

0: Une des plus belles chansons du film Un homme et une femme de Claude Lelouch. Vous aurez reconnu certainement le grand Pierre Barou qui en a écrit le texte français et Nicole Croisy qui l'interprétait en duo. Et c'était, en tout cas pour ce qui me concerne, la première fois que je l'entendais en italien. Il l'avait interprété en anglais, il l'avait enregistré en anglais et en italien également. Al cuore non comandi mai, que reprendra un peu plus tard la grande Mina également dans une très belle version.
1: Je crois qu'il existe aussi une version en japonais de Astrud Gilberto de ce thème.
0: Très très belle également, et les paroles françaises, plutôt les paroles italiennes, ont été adaptées par quelqu'un qui a fait une très belle carrière, qui est mort prématurément à l'âge de 39 ans, qui était Herbert Pagani, qui a fait cette activité d'adaptation de la chanson italienne en français pendant de nombreuses années et avec beaucoup de talent. On va retrouver Thierry Gino Paoli dans un répertoire français. On disait que la chanson italienne et des personnalités comme lui étaient pas mal influencées par Brassens, par Brel, par la chanson française en général. On va le retrouver ici dans le chef-d'œuvre de Mouloudji et Georges Van Paris, et c'est un certain Poletto qui en a adapté les paroles françaises.
1: Oui, c'est Un giorno vedrai, c'est-à-dire Un jour tu verras, qui a également été chanté, je crois, par Ornella Vanoni, par exemple. Mais c'est vrai qu'il y a beaucoup d'échanges franco-italiens, comme dans le cinéma d'ailleurs à l'époque, hein, beaucoup de coproductions franco-italiennes, beaucoup d'acteurs italiens, de français qui jouent dans les films italiens, et c'est la même chose pour les chansons. Gino Paoli, donc, a deux reprises donc, pour des chansons françaises. D'abord, donc, ce Un giorno vedrai, donc adaptation italienne par Poletto du très beau Un jour tu verras, donc immortalisé et écrit par Mouloudji, et puis ensuite une autre chanson célèbre du répertoire français, Les Amants d'un jour, dont Édith Piaf fut évidemment l'interprète majeure, chanson de Marguerite Monod notamment, qui avait été adaptée à nouveau par Herbert Pagani en 1970.

0: Un giorno vedrai, c'était le morceau d'avant, cette fois-ci c'était Albergo a Ore, la traduction pas tout à fait littérale des amants d'un jour. On n'a pas vraiment réussi à trouver la traduction exacte de cette expression, sans doute idiomatique, mais peut-être que un auditeur ou une auditrice italianisant, si je puis dire, ou italien tout simplement, nous enverra un message pour nous signaler la chose. En tout cas, cette très belle version de cette chanson mythique, immortalisée par Edith Piaf, était due toujours à Gino Paoli, qui, je le rappelle, est toujours notre personnage du jour dans ce retour de plage qui a pris la forme d'un hommage puisqu'il a disparu il y a seulement quelques semaines. Gino Paoli qu'on va retrouver dans une version, dans une période beaucoup plus contemporaine, Laurent.
1: Oui, beaucoup plus récemment, une période où il a repris un peu à partir des années 90 les chemins de la scène et du studio également. Gino Paoli qui collabore avec Dani Lorea, excellent pianiste de jazz italien, qui a été aussi un grand collaborateur de Mina en studio et sur scène. En 2015, ils enregistrent un album intitulé tout simplement Tre, et un album entièrement constitué et consacré au répertoire français. On écoute tout d'abord Ballade à Sylvie et ensuite Une belle histoire de Michel Fugain. Ballade à Sylvie, bien sûr, de Leni Escudero.

0: Gino Paoli en 2015, donc plutôt vers la dernière partie de sa carrière, c'est le moins qu'on puisse dire, qui se lançait un peu dans des collaborations avec des grands jazzmen italiens, et notamment pour cet album qui réunissait justement un répertoire de chansons françaises. Danilo Rea, donc, qui était un brillant pianiste italien qu'on retrouvera d'ailleurs à la toute fin de cette émission. À l'instant, c'était donc une chanson bien connue des Français et des Françaises, Une belle histoire de Michel Fugain et Pierre Delanoë, et puis juste avant, Balada Sylvie de Lenny Escudero.
1: Et on va retrouver Enrico Rava interprétant Scènes affinées par la voix de Barbara Cassini en 1996 dans ce très bel album Italian Ballads.

0: Senza Fine, le grand classique, bien sûr, de Gino Paoli, hein, qui voilà, nous enchante et nous régale. C'était dans une version pas récente, pas tout à fait, mais enfin plus récente que les toutes premières, en 1996, il y a 30 ans, hein, dans l'album Italian Ballads de Enrico Rava et son Electric Five, dans lequel on entendait notamment notre accordéoniste français Richard Galliano, pas très loin de l'Italie, hein, et Barbara Cassini, qui chantait excellemment bien cette chanson célèbre, ce classique de la chanson italienne, signé Gino Paoli, bien sûr, Senza Fine.
1: Et Thierry, d'un accordéon l'autre, après Richard Galliano et Enrico Rava, Luciano Biondi, qui est aussi un très très grand maître en Italie, un grand du jazz européen, et un grand de l'accordéon dans ce Che cosa c'è, toujours de Gino Paoli. C'était dans l'album intitulé Senza Fine, qu'il interprétait également en solo en 2015.

0: grand accordéoniste italien, donc en solo, hein, Luciano Bondi, dans Che Cosa C'è, une chanson qu'on avait que j'aurais eu envie d'écouter comme ça sur une balançoire pour se balancer avec l'accordéon. C'était dans l'album Senza Fine en 2015. Laurent, on va continuer et finir même sur un instrumental italien lié à la musique d'un film qui va d'ailleurs ressortir le 1er juillet.
1: Vous pouvez d'ailleurs nous le dire.
0: Eh ben oui, c'est Metti una sera a cena, disons un soir à dîner, donc film de 1969 de Giuseppe Patroni Griffi, scénario de Dario Argento avec Jean-Louis Trintignant notamment doublé en italien et Florinda Bolkan. Et c'est un film très rare avec une des bandes originales les plus célèbres de Ennio Morricone qu'on va pouvoir enfin découvrir dans une copie restaurée dès le 1er juillet.
1: Absolument, un film assez étrange si vous avez l'occasion de le voir. En tout cas, voyez-le parce que c'est intéressant.
0: Ce
1: Metti una sera a cena interprété par ce Danilo Rea que l'on retrouve ici en trio avec Arest Tavolazzi à la contrebasse et le grand Roberto Gatto à la batterie. Un très très bel album consacré aussi au grand thème de la musique italienne, Romantica, c'était en 2004.

0: Merveilleuse version dont on entend les toutes dernières notes, bien sûr, du Metti una sera cena, peut-être un des plus beaux thèmes de Ennio Morricone, et extrait donc de, enfin, initialement du film de Giuseppe Patrone Griffi, Metti una sera cena, qu'on pourra revoir donc en salle à partir du 1er juillet à Paris et j'espère dans toute la France. Et c'est ici, c'était cette merveilleuse version donc en trio de Danilo Rea au piano, Aresto Valazzi à la contrebasse et Roberto Gatto à la batterie dans l'album Romantica, c'était en 2004.
1: Et c'est ainsi que se referme Retour de plage avec les excellents Benjamin Orgeret et Youtou Diego Aclopez à la technique, ainsi que Morgan Crézé aujourd'hui à la console. Merci à Xavier Carrère également.
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1: Il est 14h sur France Musique, elle est à l'heure, c'est Aliette Delalleux pour Planète Okora. Bon après-midi à toutes et à tous.
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5: 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Elle n'est plus là non plus pour que chaque instrument brille et encore moins pour rentrer dans une case. Dans cet espace où la musique est libre, il est difficile de la décrire sans la trahir. Elle est à la fois multiple et forme un tout. Elle est puissante de sonorité et de texture. Elle emprunte aux paysages et aux histoires du monde tout en se révélant nouvelle. Pour cette émission en public au studio 105 de la Maison de la Radio et de la Musique, nous convoquons aujourd'hui des artistes indéfinissables et c'est bien ce qui fait toute leur richesse. Bienvenue au public installé dans le studio 105, bienvenue à vous auditeurs et auditrices de France Musique, bienvenue dans Planète Okora. Nous accueillons sur scène une vocaliste, parce que ce mot la définit le mieux, mais elle est bien plus que cela. On la connaît dans de nombreux projets aussi réjouissants qu'étonnants qu'elle construit depuis des années. En 2026, elle a créé un univers qui la raconte et qu'elle nous présente en partie aujourd'hui sur la scène du Studio 105. Voici Leïla Martial.

Merci. Et bonsoir à tous et à toutes. Je suis vraiment honorée d'avoir été l'invitée d'Aliette Delalleux de Planète Okora, qui est une de mes émissions préférées. C'est rare d'avoir des personnes qui sont des vraies fouilleuses. Et en ce sens, je me sens proche de la démarche d'Aliette. Je vais terminer donc cette petite incursion dans mon univers avec une chanson. Cette fois, il y aura des mots. Ça s'appelle... Non, je ne vais pas vous dire comment ça s'appelle parce que sinon je vous divulguerai le sens. Et ça n'a pas de sens.

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0: Le solo de Leïla Martial pour Planète Okora, au studio 105 de la Maison de la Radio et de la Musique. Leïla, merci pour ta musique, pour tes mots avec cette chanson aussi. C'est une année particulière pour toi, 2026, parce que est sorti un album dont on entend quelques bribes là ce soir. C'est un album et un projet qui s'appelle Jubila. Et Jubila, tu le présentes aussi comme un personnage. Alors je voulais te demander, qui est ce personnage? Est-ce qu'il change? Est-ce que c'est toujours le même?
1: Alors, Jubila, on va dire, c'est la version augmentée de Leïla. Ce projet, c'est une hydre à deux têtes. J'ai commencé par écrire le disque en essayant de rassembler un peu tout ce que j'avais pu ébaucher et explorer pendant toutes ces années de ma vie de musicienne. Et une fois que j'ai eu fait le disque, j'ai créé le spectacle. Donc ça a été une adaptation scénique de ces morceaux. Et là, il y a eu une métamorphose qui s'est opérée. Ce personnage, effectivement, cette Jubila a pris le dessus, s'est emparé des morceaux. C'est un spectacle à la fois clown et vocalisé. Et effectivement, c'est un voyage à travers plusieurs entités. Parce que je pense que voilà, je suis habitée par plein de personnages et de jeux. Et donc j'avais envie vraiment de pouvoir proposer aussi aux gens ce voyage avec beaucoup de contrastes. En fait, aussi j'avais envie de pouvoir vivre et montrer qu'on peut être multiple, qu'on peut faire coexister à l'intérieur de soi beaucoup de couleurs, de voix différentes, de personnalités différentes. En fait, ça, c'est quelque chose qui est mis à mal dans nos études de musiciennes et de musiciens aussi, et en nous disant qu'il faut rester cohérent, qu'il faut développer un discours. Et en fait, c'était aussi donner à voir qu'il n'y a pas d'incohérence quand il s'agit de parler d'intime.
0: Est-ce qu'il y a, je sais que c'est un long cheminement, mais est-ce qu'il y a quand même un moment donné où tu t'es autorisé justement cette multiplicité et cette ouverture? Est-ce que ça a été une inspiration extérieure, par exemple? Je me demandais s'il y a eu quelque chose qui t'a amené vers être toi et être libre.
1: Je pense que j'avais ça déjà quand je fais uniquement des concerts. Il y a une fantaisie, il y a quelque chose qui a besoin de sortir du cadre. Mais effectivement, c'est de fréquenter le monde des clowns, de fréquenter les clowns qui, pour moi, c'est aussi parce que j'aime tellement l'improvisation et que, en fait, l'art du clown, c'est vraiment l'art de l'improvisation, de l'instant. Et donc, effectivement, il y a des personnes comme ça, par leur démarche, qui m'ont beaucoup inspirée. Et quand j'ai pu mettre ensemble cette approche clownesque, cette approche vocale, qui pour moi n'était pas du tout clownesque, c'est ça qui a été long. Parce que, en fait, j'avais en tête les référents en clown qui chantaient, c'était souvent assez potache, assez parodique, et moi, mon rapport au chant n'est pas du tout comme ça. Et donc, il a fallu vraiment faire se rencontrer ces deux démarches qui, d'abord, cheminaient côte à côte. Et petit à petit, voilà, ça s'est rencontré.
0: L'être s'est créé. Je sais que dans ton enfance, tu as été bercée par plusieurs musiques. On entend là, évidemment, une référence à la musique classique avec Bach, mais aussi les disques Okora. Comme on est sur une émission qui s'appelle Planète Okora, je voulais savoir quels étaient tes souvenirs, si tu avais un souvenir marquant d'un enregistrement, et est-ce que c'était déjà le son qui t'intéressait, ou le voyage, ou d'autres choses?
1: Moi, je suis tombée vraiment folle amoureuse de la, de la musique des Pygmées Aka. Donc ça s'entend, c'est ce que j'ai fait avec les petites bouteilles. C'est une technique qui vient donc du peuple de la forêt Aka, les Aka on les appelle. Et donc ils ont des bouts de bois creux et ils soufflent, ils alternent chant et souffle. Et ça vraiment, ça m'a touchée profondément. Et on va dire que est né au même moment le besoin d'aller voir comment ils vivaient et d'être comme eux. En fait, à chaque fois que je suis tombée amoureuse d'une musique, que ce soit chez les Tziganes, les Inuits, les Pygmées, je suis aussi tombée amoureuse des êtres qu'ils sont et qu'elles sont, et avec une envie d'être une des leurs, toujours. Donc c'est une démarche ethnomusicologique aussi.
0: Il y a une autre question que je voulais te poser sur les langues que tu inventes, sauf dans cette dernière chanson, on a bien compris le texte, mais on reviendra sur cette chanson en fin d'interview. Les langues que tu inventes, ça vient d'où? Pourquoi tu les inventes? Et je me demandais aussi, est-ce qu'elles se même réinventent à chaque fois que tu es sur scène, ou est-ce que tu as déjà presque toutes les sonorités en tête avant de les chanter?
1: Alors, Je dirais que à chaque fois, je me mets dans un état de réinventer quand c'est le début d'une improvisation, par exemple. Mais évidemment, inévitablement, il y a des choses qui reviennent parce que je me connecte à un état et donc, relié à cet état, il y a des onomatopées particulières, des sons, des ouvertures de larynx particulières. Donc, oui, il y a des choses qui reviennent.
0: Et sur cette magnifique chanson qui a terminé ton set musical, avant que tu dises ton explication et pourquoi tu l'as écrite, parce que je sais que pour toi c'est une chanson plutôt joyeuse, je voulais te remercier parce que je pense que c'est une chanson qui te parle, mais qui parle à mon avis à des milliers, voire des millions de femmes. Est-ce que tu pourrais nous donner ta signification ?
1: Écoute, moi je pense que... Enfin, pardon, je reprends. Cette chanson, elle était importante pour moi parce que coexistent à l'intérieur de moi ces deux émotions qui est le renoncement, cette tristesse du renoncement à la maternité et en même temps cette chance que j'éprouve à pouvoir vivre la vie que j'ai sans enfant, donc avec aussi une liberté de mouvement, avec une possibilité de répondre au présent à des rencontres, à des propositions, à faire des voyages incroyables. Donc en vrai, c'était aussi une chanson pour me consoler et aussi une ode à tout ce que permet, je vais dire le sous-titre pourrait être « Ce que le manque permet ».
0: Et d'ailleurs, je crois que tu dis une phrase comme c'est quelque chose qui te permet la création et la création d'autres choses, à savoir la musique, ton univers. Et je trouve ça très beau, cette manière de voir. Merci infiniment, Leïla Martial, d'être venue dans Planète Okora.
1: Merci, Aliette. Merci.
0: Il y a dans la musique que l'on va écouter des notes de jazz, de blues, de racines aussi profondément ancrées dans la tradition musicale éthiopienne. Sur la scène du studio 105, Planète Okora reçoit la chanteuse Etenesh Wassi, accompagnée par Mathieu Sourisseau à la basse, Sébastien Bacchias à la contrebasse et Fabien Ducombe à la batterie.
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0: c'était Sébastien Bacca à la contrebasse, Fabien Ducombe à la batterie, Mathieu Sourisseau à la basse et Tena Chouassier à la voix et à la danse, mais seulement pour le public du studio 105. Mathieu et Tena, vous allez me rejoindre par ici. Et vous allez être aussi rejoint par Loza Selechi. Merci à elle, notre interprète pour Etenesh. Alors. Merci beaucoup pour cette musique. Etenesh, j'ai une première question pour vous. Vous venez d'une lignée de bardes. En Éthiopie, on les appelle les bardes Azmari. Quel était et quel est le rôle de ces bardes ?
1: Elle a effectivement commencé en tant qu'azmari. Son premier mari jouait du masenko, qui est un instrument à une corde, et c'est comme ça qu'elle a commencé sa carrière d'azmari.
0: J'imagine que c'est cet instrument qui accompagne les voix normalement dans la tradition. Comment est-ce que vous êtes arrivée à être accompagnée par une contrebasse, une basse, une batterie, et qu'est-ce que ça fait pour votre voix et pour ce que vous, votre manière de chanter aussi?
2: Ce
1: n'est pas exactement nouveau pour elle, dans le sens où en Éthiopie, certes, elle a commencé avec le masenko, comme j'ai dit tout à l'heure, un instrument et une corde, mais j'ai également pratiqué le kabaro, qui est donc le tambour, le krar, qui est une harpe, mais il y a aussi beaucoup de similitudes, dans le sens où le bagana, qui est un instrument plutôt liturgique, a des consonances qui ressemblent beaucoup à la basse acoustique.
0: Mathieu, je me tourne vers vous qui êtes à la basse justement. Vous êtes aussi guitariste et là vous avez fait ce choix d'accompagner la voix des Ténèches avec des instruments dans les graves. Pourquoi ce choix? Qu'est-ce que ça provoque? Qu'est-ce que ça fait à cette musique?
3: Alors justement, on parle du bégana. Mon premier voyage en Éthiopie, j'ai eu la chance de rencontrer plusieurs musiciens, justement des joueurs de bégana. Qui est un instrument vraiment sacré. J'ai eu la chance d'être très proche d'eux, de discuter avec eux de cet instrument que j'adore, qui est un instrument très, très profond, très grave. Et c'est vrai qu'avec cette basse, ça a été une source d'inspiration pour moi. Après, c'est un instrument qui est liturgique, évidemment, et c'est souvent très religieux. Ce qu'ils jouent, ils s'habillent de blanc, c'est un instrument qui ne se mélange pas avec les autres. Et donc, moi, je n'ai pas repris à proprement du bégana, mais je me suis quand même inspiré du bégana. Et de manière générale, en fait, j'ai toujours respecté, on a toujours respecté avec les copains, les modes de jeu des Ténèches, les modes traditionnels éthiopiens, où nous, n'étant pas éthiopiens, on recompose la musique à partir de ce mode-là. Donc ces deux influences du bégana et de ces modes éthiopiens.
0: Et avant votre rencontre avec Ténèches Choisi, ça a d'abord été une rencontre au disque de la musique éthiopienne. Est-ce que vous pouvez nous raconter comment et comment vous avez rencontré la musique éthiopienne?
3: Bah, par cette très étonnante collection Les Éthiopiques, qui a été menée par Francis Falsetto, qu'on a eu la chance de rencontrer, qui nous a ouvert vraiment sa discothèque, son disque dur aussi. Et c'est vrai que l'Éthiopie, c'est ce pays qui a été colonisé que 4 ans par les Italiens. Les Italiens ont amené pas que du bon, mais en tout cas, ils ont amené des saxophones, des orgues, des guitares électriques, des basses. Et les Éthiopiens ont su, avec leur propre culture, s'approprier ces instruments-là. Et en faire vraiment une musique hyper étonnante, en fait, avec leur propre mode de jeu, leur propre tradition, et en se servant aussi des instruments modernes à l'époque.
0: Et dans cette collection, d'ailleurs, on entend votre voix, Ténèches Choassier. Comment est-ce que vous choisissez les chansons que vous chantez avec ce groupe-là?
1: Je pense que c'est avant tout une œuvre hybride, au sens où Ambassel, que nous avons écouté tout à l'heure, est par exemple purement traditionnel. Et lorsqu'il y a ce genre de morceau qui est repris, il y a une partie qui est traditionnelle, qui reste chez moi, et l'autre partie que le groupe prend en charge. Il y a d'autres morceaux également, comme Balunji, que vous avez pu écouter, qui lui est moderne. Et comme nous travaillons ensemble avec ce groupe depuis longtemps, la fusion est facile et c'est une œuvre plutôt mixte que nous présentons.
0: pour le public du Studio 105. En tout début d'émission, vous avez récité un texte dans votre langue natale, amharique. Qu'est-ce que voulait dire ce texte ?
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1: En fait, je reprends les quatre premières phrases du poème qui revient sans cesse. Et dans le cas de Balunji, c'est un amour qu'on recherche, par exemple. Comme pour répondre à votre question, c'est un amour qu'on recherche à travers les quartiers. Où est-il ? Ainsi de suite. Donc c'est surtout une strophe qui se répète, la structure essentielle.
0: On entend, Etienne Choisier, que vous n'êtes pas encore fatigué. Donc ce que je vais vous proposer, c'est avec Mathieu de rejoindre vos camarades pour nous accorder, si vous le voulez bien, un dernier morceau. Merci infiniment, Loza Selechi, pour l'interprétation, et Maud Nouri pour le micro tenu. Merci, merci, et je vous laisse nous offrir un dernier morceau, si vous le voulez bien.

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C'était la chanteuse Edenèche Wassier, accompagnée par Sébastien Bacquers à la contrebasse, Fabien Ducombe à la batterie et Mathieu Sourisseau à la basse acoustique. À la réalisation, ce soir nous avions Max James, attaché de production Maud Nourry, merci à Loza Selechi pour l'interprétation. Au son, Benjamin Vignal, Julie Garraud, Romain Lenoir, Clément Berman, Clara Galivelle et nos stagiaires Maïmouna et Roman. À la lumière, c'était Brahim Elmonden et Jean-Michel Pitois. À la régie, Lorraine Barbier-Combel, Biff, Laurent Tauvin et Grégoire Meunier. Merci à tous les artistes venus sur la scène du studio 105 et au public venu les écouter, les découvrir et les applaudir. Bonne soirée.

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2: Bon après-midi à l'écoute de France Musique. Tout de suite, portrait de famille.

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0: Bonjour à toutes et à tous, très heureux de vous retrouver. Nous sommes ensemble jusqu'à 16h30. Jeanne Agrapard m'a aidé à préparer cette émission et c'est YouTube Diego Aclopez qui est aux commandes du studio 351. C'est aujourd'hui la première de deux émissions consacrées au Festival Chopin de Nohant qui célèbre son 60e anniversaire cette année. Il a commencé le 6 juin dernier et se poursuivra jusqu'au 22 juillet. De très nombreux artistes s'y produiront, j'en cite quelques-uns. Elisabeth Léonskaya, Elisso Virsaladze, Akiko Ebi, Jean-Frédéric Neuburger, Clément Lefebvre, Momo Kodama, Nour Ayadi, Gabriel Durlia, etc., etc. Et samedi prochain, j'aurai d'ailleurs, dans la deuxième émission, la joie d'accueillir le président du festival, le pianiste Yves Henry, qui concocte avec Jean-Yves Clément les programmes de ce Nohant Festival Chopin, puisque c'est comme ça qu'on doit le nommer, dont France Musique est partenaire. Il y a quelques mois, je demandais à Yves Henry si par hasard certains récitals donnés à Nohant au cours des deux premières décennies du festival, c'est-à-dire entre 1967 et 1987, avaient été enregistrés. Et quelle ne fut pas ma surprise de découvrir une véritable caverne au trésor, grâce aux archives pieusement conservées et pour certaines restaurées par Joël Perrault, que je remercie infiniment pour avoir mis à la disposition de Portraits de famille quelques pépites inédites et exceptionnelles. En 1971, par exemple, le grand Arthur Rubinstein, alors âgé de 84 ans, donnait un mémorable récital dans cette bergerie de Nohant devenue mythique. Il jouait la troisième ballade, le deuxième scherzo, des préludes, des études, la barcarolle, et puis la berceuse opus 57, la polonaise en fa dièse mineur opus 44 et le nocturne en ré bémol majeur opus 27 numéro 2. Tout ce que nous aimons de Rubinstein est là. Sa poigne, son élan, son énergie, sa franchise de ton, le caractère passionné et furibond quelque part qu'il donne à la polonaise opus 44 avec une petite oasis de poésie dans la mazurka centrale. Et puis ce toucher, je devrais dire ce timbre unique de chanteur dans la berceuse et le nocturne, joué avec une délicatesse, une tendresse, une simplicité qui sont aussi sa signature. Alors dans l'ordre, la berceuse opus 57, la polonaise opus 44 et ce nocturne en ré bémol majeur, Rubinstein à Nohant, c'était en 1971.

Première des pépites diffusées cet après-midi dans Portrait de famille, consacrée au Festival Chopin à Nohant, pour marquer ses 60 ans, j'ai retrouvé, grâce à Joël Perrault, qui m'a fourni ses archives, le récital d'Arthur Rubinstein donné à ces fêtes romantiques de Nohant, comme on les appelait à l'époque, en 1971. Et c'est-à-dire il y a maintenant 56 ans. Et il y jouait à 84 ans la berceuse, la polonaise opus 44 et le nocturne en ré bémol majeur de Chopin. Cette même année, 1971, il y avait dans le programme Gérard Souzet et Dalton Baldwin dans un récital de mélodies françaises et allemandes. Il y avait aussi Yehudi Menuhin et sa sœur Evziba au piano, et puis Christoph Eschenbach, le grand pianiste qui avait 31 ans à l'époque et qui avait remporté quelques années auparavant le concours Clara Askill. Alors si on remonte à l'origine du festival, en 1967, créé par Jean Darnel, qui venait du milieu théâtral, on trouve un pianiste que pour ma part je ne connaissais pas, Jacques Coulot, qui avait été formé par Marcel Ciampi et Pierre Kostanoff, qui avait remporté un prix au concours Bouzoni, qui avait remporté le 9e prix au concours Reine-Élisabeth de Belgique, donc un grand, grand concours, et qui avait participé à des masterclass de Fleischer et de Maria Tipo. Il joue un programme Chopin là, en 1967, c'est le tout premier concert de ce festival. Et j'essaierai d'en savoir un petit peu plus sur Jacques Coulot, parce que si je peux faire un portrait de famille qui lui est consacré, la saison prochaine, eh bien je le ferai, encore faut-il des archives et des disques pour ça. En 1968, mon cher ami, devenu anachorète depuis plus de 50 ans maintenant, Thierry de Brunhoff, qui jouait les 24 préludes, et dans le même festival en 68, son condisciple chez Cortot, Eric Heitzig, qui jouait lui la sonate de Liszt et les Kreisleriana de Schumann. En 1969, Louise de Villemorin, qui a tant donné de textes à Francis Poulenc, est venue pour une causerie. Mais il y avait aussi Byron Janis, figurez-vous, qui jouait la sonate funèbre et la sonate opus 58 en si mineur, ainsi que quelques études valses et nocturnes. On retrouvait en 1969 aussi Elisabeth Schwarzkopf et Aldo Ciccolini. Je vous en ferai écouter une petite pincée la semaine prochaine. Mais restons avec Byron Janis. Voici la sonate funèbre, la deuxième sonate qu'il joue donc en 1969 au festival Chopin de Nohant. Alors contrairement à l'image un peu réductrice du virtuose flamboyant qui lui a longtemps collé à la peau, Byron Janis, aborde la sonate funèbre avec, si je puis dire, discrétion. Le ton du premier mouvement est fiévreux, inquiet, mais pas tellurique ni pétaradant comme on l'entend souvent. Le ton du premier mouvement reste comme ça, assez intérieur, et c'est la beauté de la cantilène et du phrasé dans le deuxième thème qui frappe tout de suite l'auditeur, et la retenue des emportements qui conduisent à la fin du premier mouvement. Même impression dans le scherzo, héroïque mais ni sauvage ni tapageur. Et là encore, c'est la partie centrale qui nous captive par l'art du chant porté par Byron Janis. Alors la marche funèbre, c'est vraiment une marche. C'est-à-dire, elle avance, inexorablement, mais elle avance. Alors que la mode de nos jours est d'en faire vraiment du surplace. Ça n'avance pas du tout, ça dure. À l'instar de pianistes que pourtant j'adore, Trifonov et Volodos, par exemple. Et quant au final, sous les doigts de Byron Janis, c'est une sorte de nuage maléfique avec son ombre là qui passe comme l'ange de la mort. C'est tout à fait terrifiant. Voici cette sonate funèbre, Byron Janis, au Festival Chopin de Nohant en 1969.

En 1969, au Festival Chopin de Nohant, qui s'appelait à l'époque les Fêtes romantiques de Nohant, c'est le pianiste américain Byron Janis qui jouait cette sonate funèbre, la deuxième, opus 35 de Chopin. 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Alors remontons un petit peu le cours de ce festival et des artistes qui ont été invités. Là, je vous parlais de 1969. En 70, le seul et unique récital de Samson François, 3 mois avant son décès. Thierry de Brunhoff revient. Victoria de Los Angeles vient faire un récital de chant. Et puis le tout jeune Bruno Rigotto, protégé de Samson François, qui a 25 ans à l'époque et qui vient donner tout un récital Liszt. Et puis en remontant les années, en 72, alors ça, ce sera la semaine prochaine, je vous ferai entendre un extrait du récital de Tschifra. Il y a aussi Gérard Poulet, Arthur Grumiaux, Adol Ciccolini, dans tout un récital Schumann, Pierre Fournier, le grand violoncelliste. En 73, Christophe Eschenbach à nouveau, dans tout un récital Schubert, le violoniste Henrik Schering, le quatuor Amadeus, dans 2 concerts, le tout jeune Jean-Bernard Pommier, 29 ans, Jean-Bernard qui nous a quittés il y a si peu de temps. En 74, Alexis Weissenberg et le retour d'Elisabeth Schwarzkopf, le Deller Consort également. En 75, alors une affiche prestigieuse, Lili Laskine, Jean-Pierre Rampal, Alfred Brendel, Cyprien Cazaris, le duo Ferras-Barbizet, Émile Gilels, je vous en reparlerai aussi de Gilels la semaine prochaine, etc. Alors on va écouter en 76 cette fois Nikita Magaloff. Il est entouré en 76 par le quatuor Amadeus, par Yuri Bukov, un pianiste qu'on a un petit peu oublié, Maddy Mesplet aussi qui donne un récital de chant, et puis la comédienne Marie Marquet. Il faut savoir que Jean Darnel, qui était le directeur de ce festival, venait du théâtre, c'était lui-même un acteur, un comédien, un metteur en scène, et il a invité tout au long de ces années des grands acteurs de son époque, Pierre Freinet, Maurice Escande, Laurent Terzieff, Simone Renan, Alain Decaux, alors qu'il n'est pas comédien, mais qui a fait beaucoup de soirées, Simone Valère et Jean de Sailly, et j'en passe. Et Magaloff a fait un récital Chopin au cours duquel il a joué la Polonaise Fantaisie, que nous allons écouter. Moi j'aime beaucoup écouter, c'était mon maître Magaloff, et donc chaque fois je suis toujours étonné de cette prise de parole qu'il a, parce que c'est une Polonaise Fantaisie puissante, éloquente. On reconnaît toujours avec Magaloff le sens de la narration, sa souplesse, le côté aventureux du récit, et en même temps rêvé, jusqu'à l'apothéose conclusive que Magaloff joue avec tout le feu dont il était capable en public.

0: En 1976, au festival Chopin de Nohant, c'était Nikita Magaloff qui interprétait la polonaise Fantaisie.
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Oui, c'est très court, c'est un bis. C'est un bis de Chopin, un des préludes de Chopin, joué par Sviatoslav Richter lors de l'unique récital qu'il a donné au Festival Chopin de Nohant en 1980. Il avait joué du Beethoven, des sonates, et puis la fantaisie de Schumann. Et puis en bis, il offre ce petit prélude de Chopin. Mais pour les amateurs de piano et ceux qui connaissent bien Richter, je pense que le son, la frappe de Richter est immédiatement reconnaissable. Et puis cette simplicité, ce débit, cette classe quand même qu'il a dans Chopin, qui a priori n'est pas sa tasse de thé, mais en fait, moi je trouve qu'il joue admirablement cette musique. Il lui donne un côté effectivement classique, mais qui appartient aussi à Chopin. Chopin, c'est pas le romantisme qui part dans tous les sens. Hein. Ça reste une structure de composition relativement classique. En 1980, il y avait du beau monde aussi. À Nohant, il y avait Pierre Amoyal et Jean-Philippe Collard. Il y avait Victoria de Los Angeles. Il y avait Bruno Leonardo Gelber, Carl Engel. En 1980, il y avait Dank Tyson, qui venait de gagner le prix Chopin à Varsovie en 1980. L'année d'après, en 81, il y avait Gidon Kremer, Barbara Hendricks et Raffaello Rosco. Et puis en 82, Rostropovitch et sa femme Galina Vinchevskaya pour un récital de chant, Aldo Ciccolini, le duo Michel Portal qui nous a quittés récemment et Georges Pludermacher, et puis un jeune pianiste à l'époque âgé de 28 ans, Yuri Egorov. Il est passé comme un météore, il a marqué absolument tous les publics qui l'ont entendu. J'ai eu ce privilège, cette chance, grâce à René Martin, je dois le dire, au moment musicaux de l'Ermitage à la Baule en 1986. Moi, je débutais vraiment dans le métier et j'ai pu jouer la fantaisie de Schubert à quatre mains avec Yuri Egorov à ma gauche. Il était en bas, j'étais au-dessus. Et ça, c'est une leçon pour moi d'un artiste absolument solaire, complètement concentré, obsédé par une sorte de perfection, d'absolu, extrêmement gentil. Il était né en 1954, il avait été formé par Irina Dubinina et surtout à Moscou par Yakov Zak, immense pianiste, premier prix Chopin à Varsovie en 1937, qui a formé Eliso Virsaladze, Valéry Afanassiev, Nikolaï Petrov.

et tant d'autres. Et Egorov, c'était un virtuose éclatant, doublé d'un poète et d'un coloriste. Moi, je me souviens de ces Debussy extraordinaires, mais aussi d'un Carnaval de Schumann complètement habité, de ces Chopin, de Schubert. Il jouait admirablement Schubert. Et il émigre en 1976 en Occident, et il a 8 ans d'une prodigieuse carrière. Il triomphe au Carnegie Hall plusieurs fois, et il est emporté malheureusement à 34 ans par le sida. Alors, je vous propose de l'écouter dans quelques études de Chopin de l'Opus 10. Il a marqué de son empreinte le Festival Chopin à Nohant. C'est à la fois, comme je vous l'ai dit, un virtuose extrêmement brillant, mais il y a un sens du phrasé, du récit. Il ne se précipite pas, Egorov, il fait de la musique et ses études sont autant de poèmes sous ses doigts.

cette étude de l'opus 10 de Chopin, interprétée en 1982 à Nohant par Youri Egorov. Alors n'oubliez pas la semaine prochaine, deuxième volet avec Sifra, Rao, Gilels et bien d'autres, et la présence d'Yvan Rie. 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
5: Il est 16h30 sur l'antenne de France Musique. C'est maintenant l'heure de retrouver Clément Rochefort en direct du studio 105 pour Génération France Musique, le live. Bonjour. Clément.
6: Bonjour Philippe Cassard. Merci beaucoup, cher Philippe. On vous souhaite un très bon week-end, une très bonne fin d'après-midi. Et puis on vous retrouve la semaine prochaine pour de nouveaux portraits de famille.
5: Merci.
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6: Bonjour à tous, bienvenue sur France Musique si vous nous rejoignez. Bienvenue au public du studio 105. Génération France Musique, le live, c'est reparti pour une émission de musique en public avec aujourd'hui une émission en forme de rencontre musicale où Bach dialogue avec Schubert pour la mezzo-soprano Colline Dutilleul, où les pianistes Luigi Carroccia et Axel Trollese dialoguent à deux pianos autour de Liszt, où la soprano Emmanuelle de Negri dialogue avec le continuo du claveciniste Philippe Griesvaard à l'occasion de la sortie d'un nouvel album de cantate d'Alessandro Scarlatti, et puis enfin un plateau où vont dialoguer en galaxie toutes les étoiles du classique, la fine fleur des jeunes talents actuels réunis dans quelques jours à Saint-Germain-en-Laye autour du violoniste Thomas Lefort, qui en profitera pour évoquer son tout nouvel album avec le pianiste Pierre Ivodic consacré aux couleurs des Amériques. Voilà, vous avez le programme. 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À noter que l'émission de fin de saison, qui va être une vraie fête, sera enregistrée en amont lundi prochain, lundi 15 juin, donc ici même à 20h. Et puis comme toujours, un petit conseil pratique, préférez l'entrée à la Maison de la Radio et de la Musique par la porte D, D comme dans Dutilleul. Colline Dutilleul qui va ouvrir cette émission et qu'on avait déjà accueilli il y a quelques années pour un très beau programme de mélodie, La Lumière dans la Nuit. Elle nous revient cette fois avec un autre programme de leader chez Fuga Libera avec le disque In Deinen Süßen Händen, Musik für verlorene Seelen, Entre tes mains si douces, musique pour les âmes perdues, où elle fait dialoguer leader de Schubert et pièce instrumentale de Jean-Sébastien Bach avec la complicité de la pianiste Aurelia Visovan autour de l'errance et du deuil. On va beaucoup rire avec ce premier disque. Schubert et ses différents visages de la mélancolie et de l'absence, de la mort, à laquelle Bach offre peut-être, on en reparlera, un contre-pied rassurant ou du moins apaisé. Cet après-midi, c'est la pianiste Joséphine Ambroselli qui l'accompagne avec, pour commencer, et je vais vous donner les titres en français, pardonnez-moi, mais pardonnez surtout mon allemand, Les dieux de la Grèce et Affre de la séparation de Schubert. Et puis on entendra ensuite un extrait du capriccio sur l'éloignement, le départ, pardon, du frère bien-aimé de Jean-Sébastien Bach. C'est le lamento général de ses amis sous les doigts de Joséphine Ambroselli avec Colline Dutilleul. Très bon après-midi à tous sur France Musique.

0: La pianiste Joséphine Ambroselli qui jouait pour nous le Lamento du Capriccio sopra la lontananza del suo fratello dilettissimo du jeune Jean-Sébastien Bach, et puis auparavant deux leaders de Schubert, Die Götter Griechenlands et Leiden der Trennung, avec la voix de la mezzo-soprano Colline Dutilleul. Elle lève les pouces parce que j'ai pas trop mal prononcé. C'est un accident, Colline, il faut le savoir. Colline Dutilleul, c'est un très très beau disque qui sort chez Fuga Libera, comme tous vos disques d'ailleurs. Dès les premières lignes du livret, vous dites à travers ce disque vouloir apaiser la douleur de l'autre, c'est-à-dire ?
1: C'est-à-dire qu'au travers de la musique, je pense qu'il y a vraiment une solution dans le monde pour se réjouir et trouver de la lumière, parfois dans des chemins ténébreux. Et je pense que c'est universel de vivre des moments douloureux, des moments de deuil. Et ça m'était important, en tout cas, de donner ce chemin intérieur personnel et de le faire entendre aux autres.
0: Oui, parce qu'alors la mort est omniprésente hein, dans tout l'album. Est-ce que c'est un silence, une absence éternelle qui inquiète ou qui rassure plutôt ? Je pourrais poser la question peut-être d'une autre manière en disant, est-ce que la musique de Schubert, pour vous, elle a une dimension dépressive ou consolatrice ?
1: Pas du tout. Je trouve que Schubert, en tout cas, aussi au travers de sa musique, qui est toujours très en clair-obscur, parce qu'on passe toujours du majeur au mineur, et aussi par rapport au choix des poèmes qu'il a fait de la mort une entité qui pouvait être en même temps douce, en même temps consolatrice, parfois en même temps terrifiante aussi, dans Alkönig par exemple. Mais là, dans les morceaux, dans les choix en tout cas que j'ai décidé de faire sur ce CD, elle est à des moments différentes, consolatrices, à d'autres moments, par exemple dans le lied qu'on va interpréter après, Der Jüngling und der Tod, c'est vraiment un jeune homme qui veut se suicider et qui demande à la mort de venir le chercher comme une forme de solution à sa douleur. Et je trouve que c'était aussi intéressant d'exposer cette manière-là. Et puis avec Bach, évidemment, qui pour moi n'est que lumière, et que lumière dans les ténèbres, parce que je trouve qu'il a réussi à ordonner la musique de telle manière qu'elle tend toujours vers une libération et un côté salvateur.
0: Ben, j'allais vous demander justement pourquoi vous aviez choisi d'interpoler des pièces de Jean-Sébastien Bach. Alors Bach, c'est plutôt la pilule de guérison hein, à la mélancolie, c'est ça hein, donc.
1: Mais en fait, j'ai fait dans mes jeunes années quand même une quinzaine d'années de piano et Bach, que ce soit au piano ou au chant, ça m'a toujours énormément touchée. Et j'aime en tout cas dans ces pièces, dans ces programmes à la voix, pouvoir mettre des pièces solo de piano, parce que je trouve que ça offre toujours une respiration. Quand on écoute de la musique vocale, évidemment, on est toujours pris par la voix, qui est quand même un instrument un peu particulier, et aussi par les mots. Et je trouve que quand on passe au piano, on peut s'apaiser et se reposer simplement sur une musique pure. Et qu'est-ce qu'il y a de plus pur que du Bach, quand même ?
0: Alors, il y a la musique, mais il y a aussi, évidemment, le texte. Est-ce que vous travaillez aussi les textes ? Est-ce que vous analysez les textes avant de répéter, tout simplement, avec la musique ?
1: Ah, toujours. Là, aujourd'hui, j'ai les notes parce que j'avais quand même un petit peu peur, parce qu'on est en live. Mais d'habitude, je n'ai que les textes, parce que j'apprends la musique par cœur. Et je suis vraiment... évidemment, la musique allemande est construite tout à fait différemment grammaticalement que la musique française, donc il faut la connaître aussi un petit peu pour savoir comment gérer la phrase et la faire avancer, et trouver le juste équilibre aussi avec la musique qui est pas toujours simple, mais oui, le texte a une... Enfin, c'est essentiel. Et d'ailleurs, avant d'écouter la musique, je regarde tous les textes. Surtout là, j'ai construit le programme sur cette thématique. Donc j'ai vu tout ce qui pouvait être possible, aussi dans des morceaux qui n'étaient pas connus de Schubert, de son répertoire habituel. Évidemment, j'ai mis des petits tubes, Die Jungen Hörner, Gretchen am Spinrad, parce que ça veut... Ce CD veut aussi montrer pas juste des choses tristes, mais aussi que dans les étapes du deuil, il y a aussi des moments de grande révolte, de frustration, de furie, et comment aussi on peut les mettre l'une avec l'autre pour trouver de l'apaisement.
0: Et donc il faut dire que ce disque aussi est un vrai dialogue, hein, puisque le rôle du piano dans les leaders de Schubert, enfin c'est vrai de manière générale, mais il est particulièrement important. On va réentendre un extrait de ce disque, non sans avoir annoncé quelques concerts, puisqu'on pourra vous entendre ce dimanche au salon de Joséphine avec la pianofortiste Aline Zilberach au château de Malmaison, le 19 juin aux Grandes Heures de Sceaux, le 9 juillet au festival de Villefavard. Il y a plein d'autres dates, dont les 29 et 30 août au festival Rencontre Inattendue pour justement le programme du disque avec la pianiste Aurélia Vissovan. Et puis Joséphine, on peut l'entendre aussi ce dimanche à l'Institut National des Jeunes Aveugles à Paris, et puis le 21 à Nogent-sur-Marne Seine-sur-Marne, au musée Camille Claudel, avec la soprano Margot Poguet. Voici un ultime extrait de cet album Entre tes mains si douces. Cette fois, c'est Der Jüngling und der Tod, le jeune homme et la mort. Colline Dutilleul et Joséphine Ambroselli sur France Musique.

0: La mezzo-soprano Colline Dutilleul avec Joséphine Ambroselli au piano, et c'était Le jeune homme et la mort, Der Jüngling und der Tod de Franz Schubert, cet extrait de cet album Entre tes mains si douces qui est paru tout récemment sous le label Fuga Libera. Merci beaucoup Colline, Joséphine, d'être passées nous voir sur France Musique cet après-midi.
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0: Alors, je me suis transformé en Émilie Munera, visiblement, cet après-midi. C'est toujours Clément Rochefort, hein. C'est pas Émilie Munera qui a un rhume ou éventuellement qui a mué un petit peu. Émilie, qu'on salue d'ailleurs si elle nous écoute. Grand plaisir à présent de retrouver le pianiste romain Axel Trollese, qu'on avait découvert en 2024 autour de la musique espagnole. Alors, cette fois, il n'est pas venu tout seul. Il est avec un ami pianiste, Luigi Carroccia, qui est passé lui par les conservatoires de Bolzano et de Birmingham. Ils se sont associés à deux pianos pour enregistrer pour le label Novantiqua un album consacré à Franz Liszt, avec notamment la version pour deux pianos de sa Dante symphonie et de son poème symphonique Les Préludes. C'est donc Liszt, le Liszt de la musique à programme qu'ils ont voulu nous faire entendre, dont la musique donne à entendre le parcours de Dante Alighieri à travers l'enfer et le purgatoire, ou bien peut-être la poésie de Lamartine dans Les Préludes que Luigi et Axel vont nous jouer. Tout de suite, Les Préludes de Franz Liszt, version pour deux pianos de Franz Liszt lui-même. Merci d'accueillir Luigi Carroccia et Axel Trollese.

0: Luigi Carroccia, Axel Trollese à deux pianos en direct sur France Musique qui interprétait pour nous les préludes de Franz Liszt. J'espère que vous avez profité de ce beau moment de musique parce qu'ils ont beaucoup de concerts tous les deux, mais il faudra se déplacer chez eux en Italie. Je crois qu'il faut être un petit peu fou pour jouer ça en direct à la radio sans filet. Ci voglio essere un po' pazzo per suonare questo brano in diretta alla radio. Comment est-ce que vous êtes rencontrés tous les deux? Comment vous étiez conosciuti, Luigi?
1: Allora, noi ci conosciamo da tanto tempo perché quando eravamo più giovani facevamo concorsi pianistici, ci sopportavamo a vicenda, insomma, ci siamo stati simpatici fin dall'inizio.
0: En fait, on se connaît depuis très longtemps. Quand on était très jeune, on faisait des concours de piano ensemble et puis on se supportait mutuellement. Alors pour ce disque, vous avez choisi d'enregistrer la version pour deux pianos de la symphonie Dante et des préludes de Liszt. Est-ce que ces versions sont très différentes de la version orchestrale qu'on connaît mieux? Suonate le versioni per due pianoforti di Liszt della Sinfonia Dante e dei preludi sono molto diverse dalla versione orchestrale. Axel.
2: Non, ce ne sont pas trop différentes. Disons qu'il faut les rendre au piano. Donc parfois, peut-être, Liszt

0: Ça a été très littéraire dans la transcription, mais il vaut mieux parfois même éviter d'imiter trop l'orchestre et chercher quelque chose de plus pianistique qui marche mieux avec les pianos. Mais c'était un travail passionnant de faire ensemble et de faire ça, faire si que ça soit bien d'un point de vue aussi de concert, etc., etc.
1: Mais ça veut dire qu'il n'a pas changé une seule mesure, Liszt, entre...
0: Presque pas. Il y a parfois, dans la symphonie Dante, il y a des solos qui fait l'harpe toute seule, entre les différents moments de la pièce, mais naturellement, ils ne sont pas transcrits dans... Disons, c'est comme des cadences, mais ils sont absents dans la version piano, mais peu importe, ça marche quand même.
1: Non. Ah oui, ça marche très très bien, on en a eu confirmation. Alors vous avez choisi, parce que Liszt a composé 13 poèmes symphoniques, et vous avez choisi spécifiquement les préludes pour mettre en miroir, en regard de la symphonie Dante. Pourquoi ce poème symphonique en particulier? Ci sono 13 poemi sinfonici di Liszt. Perché avete scelto specificamente i preludi per abbinarlo con la Sinfonia Dante, Luigi?
2: Beh, sicuramente perché anche questo è espressamente ispirato a un testo letterario di Lamartine, come la Sinfonia Dante, e poi perché crediamo che sia il più rappresentativo proprio del compositore, con i suoi colori e le sfumature listiane.
1: Alors en fait, d'abord parce que les préludes sont aussi inspirés par un sujet littéraire, les poèmes de Lamartine, comme la symphonie Dante était inspirée par Dante, tout simplement, et puis parce qu'on trouvait que c'était la pièce la plus représentative des couleurs, des teintes listiennes. Alors en ce qui concerne la symphonie de Dante, vous avez choisi au piano d'interpréter, enfin sur le disque, vous avez choisi le final piano au lieu du final fortissimo, alors que Liszt, lui, il avait conservé les deux versions. Pourquoi ce choix per quanto riguarda la sinfonia, perché si è optato per il finale in piano? Anziché... Ah ben c'est Axel qui répond, alors lui il comprend très bien le français.
0: Ok, nous avons choisi ce final-là, c'est parce qu'il est très similaire aussi de l'histoire qui est passée avec la sonate pour piano solo. Liszt avait d'abord écrit un final très percussif, un fortissimo aussi pour la sonate, et après il a décidé pour une conclusion plus douce et plus éthérée. Ça se dit en français.
2: Ouais.
0: Et c'est la même chose pour nous dans la symphonie Dante. Nous voulions quelque chose qui pourrait représenter mieux l'image de Dieu, la pureté absolue. Et alors la conclusion en pianissimo marche simplement mieux. Elle est beaucoup plus émouvante, je crois. Oui.
1: Est-ce qu'on sait ce qu'en avait pensé Wagner, qui était le futur gendre de Liszt, à qui il avait au début présenté cette partition, la Sinfonia Dante?
0: Mais Wagner, au début, en fait, avait même dit à Liszt qu'il était impossible de mettre en musique le paradis. Et c'est pour ça, d'ailleurs, que Liszt, voyez, il y a trois mouvements dans la Symphonie Dante. C'est Enfer, Purgatoire, et le troisième ne s'appelle pas Paradis. C'est simplement un Magnificat. Donc, une ode à la Madonna, comment ça se dit en français?
1: À la Vierge Marie.
0: À la Vierge Marie, et voilà.
1: Donc. Et c'est un très beau final, effectivement. Une dernière question pour tous les deux. Est-ce que ce duo, il est maintenant constitué? Est-ce que vous avez envie de continuer l'aventure? Est-ce que vous avez d'autres projets en duo? Ci avete altri progetti in duo? Vi va di continuare questa avventura a due pianoforti, Luigi?
2: Sì, assolutamente sì. Adesso dobbiamo continuare a suonare questo programma con la Dante e le prelude, però nei prossimi anni già abbiamo in cantiere altre cose a due pianoforti.
1: Alors, bah, évidemment, on doit d'abord déjà continuer à jouer la Symphonie Dante et puis les préludes ensemble. Et puis pour les années à venir, on a déjà d'autres œuvres en chantier. Merci beaucoup, grazie mille à tutti e due. Merci beaucoup à tous les deux d'être venus jouer en direct une œuvre aussi difficile sur France Musique.
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1: Merci d'être avec nous cet après-midi. Alors voici maintenant l'un des moments les plus attendus de l'année pour notre collaborateur Xavier Carrère. On va accueillir la soprano Emmanuelle Denegri et le claveciniste Philippe Grisvard pour parler du deuxième volume des cantates de chambre d'Alessandro Scarlatti qui est paru sous le label Audax Records avec pas moins de 4 cantates inédites, des bijoux d'expressivité, de trouvailles rhétoriques pour peindre dans un clair-obscur à la fois raffiné et diablement efficace les émotions, les affects des bergers, par exemple, le plus souvent, ou d'autres personnages historiques, on en reparlera. Alors voici en entier une de ces cantates inédites d'Alessandro Scarlatti, Lontananza crudele de perché, absence cruelle, ah pourquoi, où la bergère Clori déplore l'absence de Philène, l'être aimé qu'il a délaissé. Merci d'accueillir Emmanuel Denegri et Philippe Griesler.

0: Merci, merci, merci à tous les deux, Emmanuel Denegri, Philippe Grisvard, de nous permettre d'entendre de nouveau cette musique inédite et splendide d'Alessandro Scarlatti, la cantate Lontananza crudele dei perché. Première question, elle est peut-être pour Philippe, parce que c'est lui un petit peu le fil rouge de cette, j'allais dire intégrale, mais pourquoi pas, tiens, se lancer dans une intégrale, il y a 600 cantates. C'est le deuxième volume qui vient de sortir avec Emmanuel Denegri, il va y avoir beaucoup de disques. Sur quels critères vous avez sélectionné les cantates de ce deuxième volume, parmi les, donc, les plus de 600 composés par Alessandro?
1: Je voulais être exhaustif, mais... force est de constater que c'est mon goût qui a guidé la sélection et voilà, j'ai juste, en dehors de quelques critères bien définis, j'ai laissé mon goût guider la sélection et j'ai choisi donc les cantates qui me paraissaient le plus remarquables, les meilleures, les plus belles. En essayant d'inclure une cantate de jeunesse pour ce second volume, une cantate historique aussi, et pour le premier volume, une cantate un peu comique et je ne sais plus trop quoi.
0: Bon, il y en a plein. Alors, la cantate de jeunesse, c'est Notte Cara. Il y a la cantate historique, c'est Il Nerone. C'est la seule qui n'était pas inédite, hein, d'ailleurs, qui avait déjà été enregistrée, je crois. Est-ce qu'on peut se rendre compte de l'évolution du style de Scarlatti, justement, entre les cantates de jeunesse et puis les cantates plus tardives? Mais il faut quand même préciser qu'en même temps, avec lui, ça se renouvelle constamment. Philippe, Emmanuel?
2: Tout est étonnant, en fait, dans son écriture. En vérité, il y a toujours une surprise. En revanche, c'est vrai qu'il y a quand même une évolution de Notte Cara qui est un peu un style antique à certains endroits où on a presque envie d'ornementer à la Monteverdi. Et puis la fin qui ressemble vraiment... Enfin, où on est plus dans presque de la cantate indélienne et même des récits à la fin qui font presque mozartien, quoi. Donc, on brosse une grande période, en fait, du coup, musicale.
0: Ah bah quasiment plus d'un siècle de musique, c'est ça qui est extraordinaire avec Scarlatti. Alors, il recourt souvent quand même dans ses cantates à l'aria da capo, c'est-à-dire en trois parties, avec la troisième partie qui est en fait la reprise de la première partie, mais librement ornée par les interprètes. C'est une forme typique de l'opéra seria qu'on retrouve chez Handel aussi, à plein régime. Pourquoi, avec Scarlatti, on n'a jamais cette impression... Un peu, allez, je vais le dire, d'ennui parfois, un peu dans les arias da capo de chez Handel. On a l'impression que c'est un petit peu lassant à la fin d'un opéra. Avec lui, on se lasse jamais, Philippe?
1: Selon moi, ça tient à l'originalité de son écriture. C'est toujours surprenant, on ne sait jamais à quoi s'attendre. Et aussi, je vais encore dire du mal de Handel. Bon, je l'aime beaucoup, mais comme on l'a vraiment beaucoup entendu et on connaît bien ses opéras... Et qu'il y a toujours des formules qui reviennent souvent. On a l'impression.
3: Qu'il s'autocite beaucoup,
1: oui. Du coup, on n'est jamais surpris. Et Scarlatti, on le connaît moins. Et sa musique, du coup, elle nous est beaucoup plus surprenante. Voilà pourquoi on ne s'ennuie pas. Et voilà aussi pourquoi on a choisi de ne pas trop ornementer. On s'est dit que ses airs da capo, à lui, n'avaient pas vraiment besoin de ça. Et on peut faire des variations. Différemment qu'avec des ornements écrits. On en a fait, mais pas trop. On s'est pas focalisé là-dessus. Ça ne nous a pas paru très important.
0: Emmanuel, pour reprendre la célèbre formule prima la musica, prima le parole. Alors avec Scarlatti, c'est quoi? C'est le texte ou la musique qui vous semble arriver en première position?
2: Il suffit d'entendre les récits pour voir que le texte est vraiment prévalent, quoi. Il y a tous les affects qui sont soignés, qui appellent une formule musicale vraiment, ou une modulation. Enfin, pour moi, c'est vraiment le texte avant la musique, c'est très clair, quoi.
0: Presque tous les mots, on a l'impression, sont... Il n'y en a pas un qui a été oublié, quoi.
2: Presque un madrigalisme de chaque instant, quoi. Bon, peut-être j'abuse un peu, hein, mais... mais oui.
0: Les chanteurs sont toujours un peu enflammés, c'est normal. Le rôle du clavecin, alors, il est simple accompagnateur ou c'est un personnage à part entière dans ses cantates?
1: Bon, ça serait pas insultant de le considérer comme un accompagnateur si on considère que c'est un accompagnement
0: très riche.
1: Ouais, enfin, pas précisément dans le cadre de cette cantate qu'on a choisie, qui est très mélancolique, ou c'est plutôt c'est presque minimaliste ce que j'ai choisi de faire. Mais oui, c'était quoi déjà la question?
0: Je parlais du rôle du clavecin. Est-ce que c'est un personnage à part entière dans ces cantates?
1: Oui, si on veut, surtout dans le cadre de ce choix qu'on a fait d'être seulement deux, voilà, j'ai une responsabilité peut-être un peu plus grande. Mais
2: c'est bon quand même. Oui. On dialogue.
1: Voilà, c'est un dialogue, on peut dire ça. Mais désolé, la mélancolie de cette musique m'a atteint.
3: Je ne suis pas moi-même.
0: C'est marrant parce que ça nous fait rire alors qu'on devrait pleurer avec vous. Mais ces cantates, elles étaient destinées à quoi ? Alors, à des représentations, à un public, ou bien c'était davantage un laboratoire d'expérimentation compositionnelle destiné à des amateurs éclairés, Emmanuel ?
2: Alors, pour le coup, oui, c'était représenté. Hein. Et puis, c'était un style très, très, très goûté à l'époque. Enfin, c'est vrai que nous, on a un petit peu l'impression que l'opéra est la forme, on va dire, princière. Mais en réalité, à cette époque-là, la cantate est super importante, notamment pour les périodes où les opéras étaient fermés. Et puis, effectivement, c'est aussi un laboratoire, parce que c'est vrai que c'était aussi un répertoire pour les chanteurs, pour les musiciens, pour expérimenter. Mais c'était aussi vraiment pour pouvoir faire des mini-opéras devant les gens, très clairement.
0: Alors, il a fait aussi des opéras à Scarlatti, peut-être pour poser la question d'une autre manière. Est-ce qu'il se permet des choses dans ses cantates qui se seraient peut-être pas permis dans ses opéras ?
1: Oui, je pense, oui. Et je l'avais peut-être déjà dit lors de l'émission pour le premier volume.
0: Oui, mais vous savez, Philippe, à la radio, en fait, il faut considérer que les gens n'ont pas écouté toutes les émissions qu'on a faites jusque-là. C'est pour ça qu'on fait toujours semblant de redécouvrir tout de zéro.
1: Oui, je refuse de le croire. Mais... Enfin, les gens se souviendront donc que j'avais peut-être déjà dit que le grand prince de Toscane, Ferdinand II, avait reproché à Scarlatti de faire des opéras trop complexes, trop sérieux, et de garder ses expérimentations pour la chambre, c'est-à-dire pour la cantate de chambre. Donc oui, je pense que c'est dans ce genre-là, précisément, qu'on trouve les choses les plus folles, les plus extrêmes. Et c'est pour ça qu'il faut faire plus de cantates, il faut écouter plus de cantates, il faut jouer plus de cantates. Il faut démocratiser la cantate.
0: Et on en est absolument convaincu. Et déjà, je vous invite à écouter tout le deuxième volume des cantates de Scarlatti avec Emmanuel de Negri. Philippe Grisvard, c'est sorti sous le label Audax Records. Merci beaucoup à tous les deux d'être venus cet après-midi sur France Musique. Et pour ceux qui veulent en savoir plus, je rappelle le titre de cette série dans laquelle intervenaient Philippe et Emmanuel. L'énigmatique Alessandro Scarlatti, qu'on avait eu le plaisir de produire avec notre collaborateur Xavier Carrère. Merci, merci encore à tous les deux.
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0: Et on va refermer cette émission avec un vent de fraîcheur et de nouveauté, puisqu'on accueille maintenant le violoniste Thomas Lefort et une partie de ses jeunes amis musiciens pour évoquer la 5e édition du festival Les Étoiles du Classique qui se tiendra à Saint-Germain-en-Laye. C'est à 20 minutes de Paris, ce sera du 19 au 28 juin prochain. Un festival que nous soutenons depuis le début dans cette émission, car comme dans Génération France Musique, le live, le but est tout simplement de faire découvrir au public 200 jeunes musiciens issus des plus grandes écoles européennes qui se réunissent sur scène au fil d'une dizaine de concerts. L'occasion pour son directeur artistique, Thomas Lefort, de nous jouer avec son complice pianiste Pierre Ivodic un extrait de son tout dernier album, Couleur des Amériques, qui est sorti chez Mirare. Voici pour commencer une transcription de Fritz Kreisler du deuxième mouvement, le Largo, de la Symphonie du Nouveau Monde de Dvorak. Thomas Lefort et Pierre Ivodic.

0: Thomas Lefort au violon, Pierre Evodic au piano, à eux seuls un orchestre symphonique entier. C'était le Largo de la symphonie du Nouveau Monde, arrangé pour violon et piano par Fritz Kreisler. Cet extrait du disque Couleurs des Amériques qui vient de sortir sous le label Mirare. Un petit mot d'abord sur le disque, Thomas, avant de parler du Festival des Étoiles du Classique. Couleurs au pluriel, vous l'avez pensé un petit peu comme une suite de votre précédent disque folk. Je dis ça parce qu'il y a aussi sur ce disque que des racines populaires, des ragtime, du blues, le violon comme un chant de la terre.
1: Effectivement, alors tout à fait clairement. En fait, on a sorti un premier album qui s'appelait Folk, sur la musique folklorique, et on continue dans cet esprit de découverte et de voyage. Et on est allé dans le continent américain parce qu'on a trouvé des choses incroyables. Et cette richesse culturelle et ces mixages et finalement ces civilisations qui se sont rencontrées ont donné beaucoup de couleurs. D'où le titre « Couleurs des Amériques », avec un programme en partant de Dvorak, qui a découvert l'Amérique en 1893, jusqu'à Ravel, et la découverte pour Ravel de l'Amérique et du blues et du jazz. Donc voilà, il y a toutes ces couleurs de l'Amérique, jusqu'à désert, même amérindien, des couleurs de négro spirituel, de couleurs de jazz, et voilà, tout ça est mélangé dans un CD, un album violon-piano.
0: Donc, couleur des Europes aussi, ou de l'Europe d'une certaine manière, parce que la musique américaine, c'est un vrai creuset, c'est un vrai melting pot, pour reprendre un mot américain, de diverses influences populaires ou savantes venues d'Europe, mais les Européens aussi sont inspirés de la musique américaine, c'est ça qu'on entend aussi sur le disque.
1: Exactement, et en fait, c'est un mariage de plusieurs traditions finalement musicales qui se retrouvent, et voilà, Dvorak en est la figure majeure, puisqu'il a découvert ces sonorités nouvelles en arrivant aux Amériques. Et il s'est inspiré d'œuvres donc d'air amérindien, d'air afro-américain, beaucoup aussi de littérature. Voilà, et donc tout ça se retrouve dans ces disques.
0: Et puis c'est un hommage à la fois ce disque à Yasha Ifetz. Il y a plusieurs arrangements de lui sur ce CD qui était un immense violoniste, puis même immense musicien. Voilà, c'est un CD du label Mirare. Notre deuxième sujet, c'est évidemment les Étoiles du Classique, 5e édition du 19 au 28 juin à Saint-Germain-en-Laye. C'est le tremplin de toute la nouvelle génération de musiciens. Alors en quelques mots, les temps forts de cette 5e édition. Il faut choisir, on ne peut pas tout dire, Thomas, je vous connais d'avance.
1: Alors le temps fort, c'est déjà de revenir écouter Clément qui animera cette soirée qui est incroyable, qui s'appelle la Grande Soirée des Étoiles du Classique, avec donc de jeunes musiciens qui joueront en musique de chambre. On aura le concert symphonique de gala, il y a un autre concert autour de Mozart aussi symphonique. On aura aussi Julie Depardieu qui viendra offrir un concert pour les familles et les jeunes publics avec, autour de Sherazade. On a une couleur cette année sur le festival oriental, on va dire. On a un concert de musique du monde. Et voilà, c'est 10 concerts dans le même esprit, donc offrir à 200 jeunes artistes un tremplin, une première scène parfois. Il y en a qui la connaissent, il y en a qui sont déjà en carrière, et on les retrouve et on se retrouve autour de la musique, de la grande musique classique, et aussi des œuvres qu'on ne connaît pas forcément qui seront là aussi.
0: Voilà, c'est une vraie fête, hein, il faut le dire, parce qu'il y a 200 musiciens qui se retrouvent. Pour certains, il y a toujours des nouveaux musiciens, des nouveaux jeunes talents qui arrivent chaque année. Il y a plein de formats de concerts différents, avec des concerts aussi pour les famille, pour les enfants. Enfin bref, allez sur le site des Étoiles du Classique, vous y trouverez toutes les références, toutes les infos. Thomas, un dernier mot, 10
1: oui.
0: secondes.
1: Et je remercierai donc les équipes, bien sûr, les bénévoles qui sont avec nous. Donc voilà, je pense à Laurence qui nous entendra, Patrick Petit qui est mécène depuis le début et qui nous aide, qui est président, et tous les autres personnes, les prestataires et tous les gens qui travaillent sur le festival qui sont nombreux maintenant, et c'est vraiment une famille, donc voilà.
0: Et le chef Jean-Claude Casadesus, hein, qui est le parrain de cette 5e édition. Et ben, on va tout de suite entendre Thomas, trois des jeunes invités du festival, la flûtiste Iris Daverio, plus jeune flûte super solo de l'Orchestre de l'Opéra de Paris, qui vient d'ailleurs de sortir un très beau disque de musique française avec plein d'amis musiciens sous le label Octave Records. Elle est en compagnie de l'altiste Cassandra Tessèdre et de la harpiste Joséphine Plagnol, autres invités des Étoiles du Classique, toutes les trois. Elles vont nous jouer le premier mouvement de la sonate pour flûte, alto et harpe de Claude Debussy.

Iris Daverio à la flûte, Cassandra Tessèdre à l'alto, Joséphine Plagnol à la harpe. Trois artistes qu'on pourra retrouver au Festival Les Étoiles du Classique. Et ici, c'était la pastorale qui ouvre la sonate pour flûte, alto et harpe de Claude Debussy. Thomas nous a parlé tout à l'heure de la teneur un peu orientale de cette cinquième édition du Festival. Eh bien, on va refermer cette émission avec deux jumeaux. Allez-y, les garçons, avancez-vous. Deux jumeaux issus du Conservatoire supérieur de Paris et du Pôle supérieur Paris-Boulogne-Billancourt. Deux jeunes musiciens libanais qui sont respectivement violoncelliste et pianiste, mais aussi compositeur, et qui vont nous offrir, pour terminer avec un peu de frénésie, leur danse levantine tourbillonnante. Merci d'accueillir Sari Khalife au violoncelle et Riyad Khalife au piano. Voilà qui nous donnera un petit aperçu de tout ce qu'on pourra retrouver à Saint-Germain-en-Laye du 19 au 28 juin prochain. Les frères Khalife sur France Musique.

0: Les frères Sari, qualifiés au violoncelle, Ayad, qualifié au piano et qui nous interprétaient leur propre danse levantine. On pourra les retrouver donc dans quelques jours au festival Les Étoiles du Classique. Ainsi se referme cette émission pour cette semaine. Vous la retrouverez en podcast sur le site de France Musique et sur l'appli Radio France. Il y aura quelques extraits en vidéo aussi d'ici quelques jours. La semaine prochaine, ce sera donc un best-of avec les meilleurs moments de l'année passée de Génération France Musique. Le live, retour de l'émission en direct le week-end du 27 juin. Et je vous rappelle qu'on enregistre l'émission de fin d'année lundi prochain, le 15 juin, ici même au studio 105 à 20h. Un grand, grand merci à toute l'équipe technique, dont Jean-Louis Deloncle qui a signé la prise de son aujourd'hui. Je vous souhaite à tous de passer une très bonne fin de journée à l'écoute de
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0: Bah oui.
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0: 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Il est 18h et France Musique à 18h, comme tous les samedis, vous réserve le meilleur de l'histoire du jazz, les légendes du jazz de Jérôme Badini.

0: Al-Jarreau, son fils spirituel, l'avait qualifié de meilleur chanteur de jazz de tous les temps. Alors évidemment, il y en a beaucoup d'autres, mais en plus d'être un immense chanteur et parolier, John Hendrix fut un précurseur du style vocalese, ce style de chant qui consiste à adjoindre des paroles à des improvisations instrumentales préexistantes, comme l'ont fait par la suite nos chers double six, en complément du chant scat, qui lui utilise des onomatopées. Alors l'inventeur du style vocalese, c'est précisément Eddie Jefferson, dont l'interprétation du solo de Coleman Hawkins sur Body and Soul avait cassé la baraque, mais on peut dire que John Hendrix lui a donné ses lettres de noblesse, notamment au sein du trio vocal qu'il avait formé en 1957 avec Dave Lambert et Annie Ross. On se souvient de Sing a Song of Basie, album de folie dans lequel le trio vocalise non seulement les solides musiciens, mais également chacune des parties du big band de Count Basie, reproduisant à merveille la dynamique d'un grand orchestre, le tout sur des paroles signées John Hendrix. Le voici, John Hendrix, au Festival de Jazz d'Antibes-Juan les Pins, édition 1986, avec les chanteuses Judith Hendrix, sa femme, Rhea Hendrix, sa fille, ainsi que le chanteur Kevin Burke, et une superbe section rythmique constituée de Cyrus Chestnut au piano, Marcus McLaurin à la contrebasse et Clifford Barbaro à la batterie.
1: Merci bien. Bonsoir, messieurs, dames. Voici Duke Ellington et son orchestre, Caravane.

Big round, Cyrus. Cyrus Chestnut. Ah, je vous remercie, vous êtes bien gentil. Maintenant, une composition de Thelonious Monk. J'ai écrit cette lyrique, ça va dire Jackie Ng.

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0: Cyrus Chestnut.
1: Boom, boom.

0: Clifford Barbaro, Marcus McLaren,
1: John Hendricks and Family dans les légendes du jazz sur France Musique en 1986 au festival de jazz d'Antibes Juan-les-Pins. John Hendricks est entouré de Judith Hendricks, Aria Hendricks, Kevin Burke, Cyrus Chestnut, Marcus McLaren et Clifford Barbaro qui vont maintenant nous offrir une adorable version de Stardust.

Merci, voici le grand orchestre de Dizzy Gillespie, ou Papa Da.

Si jamais vous nous rejoignez dans les légendes du jazz sur France Musique, sachez que nous sommes en juillet 1986 à Antibes-Juan-les-Pins avec John Hendrix and Family, c'est-à-dire Judith Hendrix, Rhea Hendrix, Kevin Burke, Cyrus Chestnut, Marcus McLaurin et Clifford Barbarow. Et après Oupa Bada, voici dans une ambiance plus feutrée, Little Darlin'.

Merci, messieurs, dames. Notre batteriste, Clifford Barbaro. Notre bassiste, Marcus McLaren. Et notre pianiste, Cyrus Chestnut. Go ahead. Kevin Burke. Judith Hendricks. Aria Hendricks. Je m'appelle Jean Hendricks et je vous remercie. Vous écoutez ça? C'est Gene Krupa, Carnegie Hall, 1938. Benny Goodman, le roi du swing. Sing, sing, sing.

0: John Hendrix and Family sur France Musique dans les légendes du jazz. John Hendrix est avec Judith Hendrix, Aria Hendrix et Kevin Burke au chant. Sarah Chestnut est au piano, Marcus McLaurin à la contrebasse et Clifford Barbaro à la batterie. Tout ce beau monde va bien évidemment répondre à l'appel du public du Festival de Jazz d'Antibes Jean Lépin, millésime 1986. Car voici, sans plus attendre, Jumping at the Woodside.
1: Ah, je vous remercie, vous êtes bien gentil. Count Basie!

0: Le 22 juillet 1986, le chanteur John Hendrix était donc venu avec sa famille au festival de jazz d'Antibes Jean Lépin. Il y avait à ses côtés Judith Hendrix, sa femme, et Ria Hendrix, sa fille, mais également sa famille de cœur, le chanteur Kevin Burke, le merveilleux pianiste Cyrus Chestnut, le contrebassiste Marcus McLaurin et le batteur Clifford Barbaro. Une sacrée famille, donc, qui nous aura fait voyager dans l'histoire du jazz, avec tout d'abord l'évocation du grand orchestre de Duke Ellington, qui avait composé avec Juan Tizol cette fameuse Caravan. Ellington, qui fut immédiatement suivi d'une évocation du big band de Count Basie, avec Whirly Bird, fameux thème de Neil Hefti. Puis nous sommes passés en mode estival, avec la douce mélodie italienne de Bruno Martino, Estate, renommée par John Hendrix in Summer, avant de poursuivre avec Jackie Ng, un thème dédié par Thelonious Monk à sa nièce Jackie Smith. John Hendrix a ensuite invité son épouse Judith à rendre hommage à Louis Armstrong avec Stardust, le standard de Hoggy Carmichael et Mitchell Parrish, puis de nouveau à l'orchestre de Count Basie grâce à April in Paris, que l'on doit à Vernon Duke et Yip Harburg, avant d'évoquer celui de Dizzy Gillespie par l'intermédiaire de Babs Gonzalez, qui a composé l'emblématique Oupa Pda, de calmer le tempo avec une chanson d'amour, Little Darling, une fois encore signée Neil Hefti, et sur laquelle John Hendrix a donc écrit des paroles, de repartir de plus belle avec Sing, Sing, Sing de Louis Prima, afin d'évoquer Gene Krupa et Benny Goodman, avant de retourner une dernière fois et en rappel sur les terres de Count Basie avec Jumpin' at the Woodside. Un grand merci à nos partenaires de l'INA, à Christelle Rousseau et à Marie Jarros qui ont conservé et documenté ces archives sonores, à Christophe Jolibois qui les a restaurées tout spécialement pour cette émission, et à Viviane Lefebvre qui nous a offert de superbes images de John Hendrix que vous pouvez voir dès à présent sur notre site francemusique.fr à la rubrique Les légendes du jazz ainsi que sur l'ensemble de nos réseaux sociaux.
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Alors, il va nous rester une dizaine de minutes avant de passer l'antenne au Jazz Club. Et figurez-vous qu'en juillet 1984, le Jazz Club de France Musique, justement, emmené par Claude Carrière et Jean Delmas, avait élu domicile au club Hot Brass d'Aix-en-Provence. Et par le plus grand des hasards, en ce 25 juillet 1984, on pouvait y entendre John Hendrix avec Judith Hendrix, Stéphanie Nakazian et Bob Gerland au chant, David Leonard au piano et deux brillants musiciens français, Christophe Leban à la contrebasse et Vincent Seynaud à la batterie.

0: John Hendrix and Company au Hot Brass d'Aix-en-Provence le 25 juillet 1984. John Hendrix and Company, c'est-à-dire John Hendrix bien sûr, avec son épouse Judith Hendrix, mais également Stéphanie Nakasian et Bob Gerland au chant, et avec à leur côté le pianiste David Leonard, le contrebassiste Christophe Levent et le batteur Vincent Senneau. Je vous propose de retrouver cette superbe formation immédiatement sur le site et sur l'appli Radio France, ou bien à partir de 23h sur l'antenne de France Musique, et avec au programme Little Pony, une composition de Neil Hefti sur laquelle John Hendrix et Dave Lambert ont écrit des paroles, et Saturday Night Fish Fry, un tube de Louis Jordan et Ellis Walsh. Et vous retrouverez également Emmanuel Lacaze, notre chargé de programme, Antoine Viossa, notre ingénieur du son, et Fabien Fleura, notre réalisateur. À 19h sur France Musique, ça promet sur le plan rythmique, dans le Jazz Club avec Nathalie Piollet. Bonsoir Nathalie.
1: Merci beaucoup Jérôme. Rendez-vous tout à l'heure, 23h, pour la deuxième partie de vos légendes du jazz. Bonsoir à vous, chers auditeurs, auditrices du Jazz Club. Nous sommes ce soir au studio de l'Ermitage à Paris et nous allons plonger avec joie dans le nouveau répertoire du batteur et percussionniste Sonny Troupé. Troupé, c'est un nom de famille qui est très connu des musiciens en Guadeloupe, puisque Sonny, c'est le fils du saxophoniste Georges Troupé, qui tenait là-bas une célèbre école, une école dans laquelle on apprend d'abord le tambourka, instrument clé du guoka, la musique traditionnelle guadeloupéenne. Le tambourka, c'est le premier instrument de notre Sonny Troupé. Et le guoka, c'est sa musique racine. Il en embrasse la tradition, l'engagement, la dimension politique, la danse, et évidemment, bien sûr, le rapport au rythme. Et très vite, son guoka, il le plonge dans la modernité, dans sa modernité, ses inspirations jazz, classique, salsa, funk, reggae et soul. Il y a tout ça dans les oreilles et sous les doigts de Sonny Troupé. Il s'envole pour la métropole au milieu des années 90 par étudier la musique à Toulouse et lance sa carrière dans les années 2000. Il butine en sideman, monte son quartet en 2010 et il sort en 2013 son premier album avec le quartet Voyage et Rêve. Ensuite, le voyage continue. Il joue avec Grégory Priva, Lisa Simone, Célène Saint-Aimé. Il monte un projet jazz, hip-hop et guoka, continue le mélange. Il intègre le collectif Black Lives, joue et joue encore. La vie de Sonny, c'est un peu un tourbillon, mais dans toutes ses notes, dans toutes ses tournées, il ne se perd pas, Sonny Troupé, et il continue de composer pour son quartet. Reflet Danse, le deuxième album, sort en 2017, et en 2026, on a découvert le troisième volet du triptyque. L'album s'appelle Évidence, en deux mots. La danse, elle est fondatrice dans la tradition guoka. C'est vraiment la musique qui suit la danse, qui répond à la danse. Et bien, pour ce troisième opus, il a fait entrer dans la ronde un quatuor à cordes, le quatuor ad for, qui mélange ses cordes et cet univers classique avec son quartet à lui. Ils sont tous là ce soir, Jonathan Jurion au piano, Sonny donc à la batterie, Mike Armogoum à la basse et Andy Bérald au tambourka. Il y a aussi le quatuor à cordes, Verena Ruiling-Chen, violon 1, Madeleine Athénée Best, violon 2, Valentine Garilli, violon alto, et Guillaume Latil au violoncelle. Et il y a plusieurs invités, notamment Raphaël Philibert, qui est saxophoniste et aussi chanteur. On va l'entendre très très vite, et un petit peu plus loin dans le concert, on entendra la voix de la chanteuse Lou Tavano. Il participe à cet album, Évidence, un pas de danse de plus pour le guoka moderne, un pas de plus aussi vers la connaissance de soi. Sonny Troupé dans Jazz Club qui s'avance sur la scène vêtue de blanc avec un grand sourire.

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0: On est au studio de l'Ermitage à Paris avec Sonny Troupé.
1: Bien bonsoir à tout le monde qui l'a. Bonsoir à tous. Ah, Panimoun, Yaberson. Bien bonsoir à tout le monde qui l'a. Bonsoir à tous. Jeune là, nous content, on est très content. C'est la sortie d'album Evidence. Jeune là, nous qui fait un petit voyage. On va faire un voyage ensemble. Mais c'est un voyage qui aussi sera le moment de découvrir la vie d'Evie. Evie, ce personnage clé de l'album. Découvrir ses sentiments. Découvrir ses émotions. Découvrir Tibouin à vie aussi, peut-être. On a commencé avec Nom à pays là. Et quand il est là, nous allons continuer avec Ensemble. Ensemble, quoi de mieux que d'être tous unis ensemble, quel que soit côté nouillé, si la terre, quel que soit l'endroit où on se trouve sur terre. Ensemble, nous allons jouer ensemble. Pour nous jouer ensemble, c'est Jonathan Jouillon au piano. Pour nous jouer ensemble, c'est Raphaël Philibert, voix et saxophone. Pour nous jouer ensemble, nous qui jouer avec Andy Béral, Tambouka. Jouer ensemble, c'est jouer avec mon tout côté. Nous qui jouer aussi avec Tibouin, Lille Maurice, Mike Armogom à la basse. Nous qu'à jouer ensemble, nous qu'à jouer ensemble avec Verena Chen, violon 1. Nous qu'à jouer ensemble, nous qu'à jouer ensemble avec Madeleine Atané Best, violon 2. Faut nous jouer ensemble avec Valentine Garilli, alto. Nous qu'est jouer ensemble avec Guillaume Latil, violoncelle. Ensemble, ensemble, ensemble.

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0: Alors, comment ils répondaient, mais attends, ils répondaient. Ok, ok, ok, ok, ok. Donc pour ceux qui ne comprennent pas forcément le créole, ok, faire la traduction. Je ferai aussi la traduction, mais c'est facile. C'est Yapopé à l'Obéaïe. Il faut répéter avec nous. On va essayer de le faire ensemble. C'est très facile, tout le monde le chante. Ça fait
1: Yap

0: On est ensemble. Ensemble, c'est le titre de ce morceau, une composition de Sonny Troupé qui l'interprète ce soir au studio de l'Ermitage.
1: On va continuer avec Sentiments démêlés. Sentiments démêlés.

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1: Nous sommes fiers parce que nous descendons à des mondes qui étaient forts.
0: Oui, nous sommes contents parce que l'Ankavoué est en grande partie à la jeunesse.
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0: Si il y a eu Jean ouvert.
3: 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Ça est extraordinaire.
4: Nous sommes tellement fiers.
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0: On danse beaucoup ici, du côté du CIO de l'Ermitage à Paris. J'ai même failli perdre mon micro, c'est vous dire, Sonny Troupé.
1: Un pressentiment démêlé, sans mêler. Ça veut dire tout simplement, nous tous, c'est des mondes métissés. Sans mêler, c'est on est tous métissés. Et pour nous jouer sans mêler, nous qui jouer avec Guillaume Latil et Lou Tavanou.
0: La chanteuse qui vient d'arriver sur la scène très, très chargée et très remplie du studio de l'Ermitage à Paris, c'est Jazz Club sur France Musique.

0: Guillaume Latil au violoncelle, Louis Tavano au chant.
1: Guillaume Latil.
0: Sur des partitions signées Sony Troupé, qui vient présenter ce tout nouveau répertoire sur la scène du studio de l'Ermitage à Paris.
1: La pièce suivante s'appelle En bois Matouba. C'est une pièce qui va symboliser le parcours de tous ceux qui ont lutté pour la liberté. En bois Matouba.
2: Beaucoup,

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0: On est au studio de l'Ermitage avec le batteur et percussionniste guadeloupéen Sonny Troupé dans Jazz Club.
1: Raphaël Philibert, voix.
2: Mmh.

0: Voilà, Jazz Club sur France Musique. Un petit tour du côté de l'évidence, en deux mots, évidence. C'est le titre de ce disque de Sonny Troupé, dernier album de ce batteur et percussionniste guadeloupéen qu'il présentait au studio de l'Ermitage à Paris le 9 avril dernier, avec à ses côtés bien son quartet, Jonathan Jurion au piano, Mike Armogoum à la basse, Andy Bérald au tambour K. Il y avait évidemment le quatuor à cordes qu'on retrouve sur l'album, Verena Ruiling Chen, violon 1, Pauline Denise au violon 2, Valentine Garilli au violon alto et Guillaume Latil au violoncelle. Et puis des invités, on a entendu Raphaël Philibert au saxophone, au micro, ainsi que la chanteuse Lou Tavano. Ils figurent tous les deux sur ce disque sorti en 2026 chez Contre-Courant. Un grand merci à Yvan Charby qui signe la prise de son ce soir, à ses côtés Guillaume Leplège, Patrick Beaulieu. Merci aussi à l'équipe du Jazz Club, Sylvain Lecomte, Emmanuel Lacaze et bien sûr notre réalisateur Fabien Fleura. Je vous souhaite de passer une très bonne soirée sur France Musique. Ça continue, hein. Les réjouissances ne font que commencer. Il est 20h et on retrouve tout de suite Judith Chen pour l'opéra. À bientôt.
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5: Bonsoir à toutes et à tous et merci de nous rejoindre. C'est samedi à l'opéra et nous sommes ensemble, comme chaque semaine, jusqu'à 23h, afin d'écouter en entier un opéra. Et quelle joie! Ce soir, je vous emmène à Vienne, où, mise en scène par Erzan Montag, s'est donné l'opéra de Bizet Les Pêcheurs de Perles sous la direction de Daniele Rustioni. Les voix réunies sont à tomber, Christina Mkhitaryan, Juan Diego Flores et Ludovic Tézier en tête. Ainsi, de Vienne, nous voyagerons vers l'exotique et colorée île de Ceylan, aujourd'hui appelée Sri Lanka. Je sens que vous allez chantonner de l'autre côté du poste. Imaginez! Sur une plage, les pêcheurs de perles achèvent de monter leur tente. La fête rituelle qui précède la période de pêche bat son plein. Les pêcheurs accomplissent chants et danses afin de chasser les mauvais esprits, puis élisent Zurga comme leur chef. Nadir, ami de jeunesse de Zurga, rejoint alors le groupe. Tous deux évoquent le souvenir de Leila, la prêtresse de Candy dont ils étaient amoureux. Afin de préserver leur amitié, ils avaient prononcé le vœu de renoncer à cet amour. Vœu qu'ils décident de réitérer. Une pirogue approche alors du rivage avec à bord le prêtre Nourabad et Leila, la jeune vierge dont le chant doit protéger le village et les pêcheurs de la colère des flots. En remerciement, elle recevra la plus belle perle. Devant Zurga, elle réitère ses vœux de chasteté et promet de ne jamais quitter le voile qui la cache. La violation de ce serment en serait cruellement punie. La cérémonie se termine. Leila gravit le sentier jusqu'au temple, suivie de Nourabad. Du haut du rocher, elle chante ses paroles sacrées. Nadir reconnaît alors sa voix et décide de la rejoindre. Au premier acte, on va tendre l'oreille aux irrésistibles pages que sont le duo « C'est toi qu'enfin je revois », suivi du très beau « Au fond du temple saint » entre Zurga et Nadir. On écoute aussi l'incontournable romance de Nadir « Je crois entendre encore » et enfin l'air « Ô Dieu Brahma » par Nadir, Leila et le cœur. Les pêcheurs de perles, donc opéra en trois actes de Georges Bizet, sur un livret de Michel Carré et Eugène Cormon, et ce soir défendu par Christina Mkhitaryan dans le rôle de Leila, Juan Diego Flores en Nadir, Ludovic Tézier Zurga, Ivo Stanchev Nourabad, chœur et orchestre de l'opéra d'État de Vienne, placé sous la direction de Daniele Rustioni. Quelques huttes en bambou, des palmiers, le ressac et au loin les ruines d'une ancienne pagode hindoue sur la mer. Très belle soirée à tous et à tout à l'heure.

0: Chante, chante encore, ô toi que j'adore, ne crains nul danger, je viens pour te protéger, ne crains rien, je suis là, chante Nadir à Leïla. C'est ainsi que se termine le premier acte des Pêcheurs de Perles de Bizet donné ce soir à l'Opéra de Vienne. Une interprétation emmenée par Christina Mkhitaryan dans le rôle de la prêtresse de Brahma, Juan Diego Flores en Nadir, Ludovic Tézier, Zurga, Ivo Stanchev, Nourabad, chœur et orchestre de l'Opéra d'État de Vienne, dirigé par Daniele Rustioni.
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0: Et un grand merci de votre fidélité. Nous sommes ensemble jusqu'à 23h. On va poursuivre notre voyage orientaliste créé au Théâtre Lyrique de Paris en 1863 avec cette version donc viennoise ce soir. On écoute les deux derniers actes. À l'acte 2, alors que Nourabad lui rappelle son serment, Leïla raconte au prêtre comment autrefois elle risqua sa vie pour un étranger qui, en remerciement, lui offrit un collier qu'elle a gardé. Restée seule, elle est rejointe par Nadir avant que Nourabad ne les découvre et les dénonce à Zurga qui, fou de jalousie, les condamne à mort. À l'acte 3, qui est en deux tableaux, Zurga, rongé de remords, médite quand Leïla surgit pour lui offrir sa vie contre la grâce de Nadir, ce qui ranime la jalousie de Zurga qui renonce à toute clémence. À l'heure de son exécution, elle lui confie le collier dans lequel Zurga reconnaît le gage confié autrefois à celle qui lui a sauvé la vie. Magnanime et reconnaissant, il sauve les deux amants et couvre leur fuite en allumant un incendie. On va écouter très attentivement la cavatine de Leïla, Me voilà seule dans la nuit, la chanson de mon ami Fleur endormie par Nadir et Leïla, le duo Je frémis, je chancelle de Leïla et Zurga et la grande scène finale avec le chœur sombre, divinité, puis le trio Ô lumière sainte qui réunit Leïla, Nadir et Zurga. On retrouve donc Christina Mkhitaryan, Juan Diego Flores, Ludovic Tézier, Ivo Stanchev et les forces de l'Opéra d'État de Vienne placées sous la direction de Daniele Rustioni. Voici les ruines d'un temple indien et au fond, une terrasse élevée dominant la mer. Le ciel est étoilé.

Sur un geste impérieux de Zourga, on entraîne Nadir. Leïla est emmenée par les prêtres. C'est ainsi que se referme le deuxième acte des Pêcheurs de Perles de Bizet. Ce soir, vous écoutez la soirée lyrique sur France Musique et nous écoutons une version captée à l'opéra de Vienne. Nous sommes donc à Vienne et à Ceylan. Tout de suite, le troisième acte de ces Pêcheurs de Perles, il est en deux tableaux.

0: Et c'est sur ce dernier mot de Zurga que se referment les pêcheurs de perles. Ma tâche est achevée, j'ai tenu mon serment, il vit, elle est sauvée, rêve d'amour, adieu. C'est ainsi donc que se referment les pêcheurs de perles de Bizet. Ce soir, à l'Opéra d'État de Vienne, nous écoutions la soprano Christina Mkhitaryan dans le rôle de Leila, le ténor Juan Diego Flores Nadir, Ludovic Tézier Zurga, Ivo Stanchev, Nourabad. Chœur et orchestre de l'Opéra d'État de Vienne, dirigé par Daniele Rustioni. Un opéra enregistré le 17 mai dernier à Vienne et offert dans le cadre des échanges Euroradio UER.
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0: Un grand merci de votre fidélité à la soirée lyrique de France Musique. Nous sommes ensemble jusqu'à 23h, donc surtout, évidemment, restez branchés. Petit clin d'œil à ce que l'on vient d'écouter. Ça s'intitule Venise, mais pourtant, ne serions-nous pas encore assez lents ?

Célia Onetto Ben Saïd, ici dans Venise de Bizet, mélodie qui reprend la romance de Nadir. Et je vous invite justement maintenant à retrouver celui qui tout à l'heure enchantait Nadir sur les planches de l'Opéra de Vienne, le ténor péruvien Juan Diego Flores. Ici, il retrouve la musique de Rossini qu'il aime tant, une mélodie intitulée Addio ai Viennesi, Adieu à Vienne, pièce dédiée par le compositeur en 1822 aux habitants de la capitale autrichienne à la fin d'un séjour de quelques mois où Rossini avait été comblé d'honneur. Voici donc cette mélodie viennoise par Juan Diego Flores.

Juan Diego Flores et Vincenzo Scalera dans Addio a Vienesi de Rossini. Vous écoutez Samedi à l'Opéra sur France Musique et ce soir, on sillonne la planète de Ceylan à Vienne en passant par Venise et Madrid. En effet, on va changer de style, mais toujours en compagnie de Juan Diego Flores et on va écouter quelques bouffées de zarzuela dont il a le charme secret.

Juan Diego Flores, avec chœur et orchestre des jeunes Sinfonia por el Perú, dirigée par Guillermo García Calvo, dans une zarzuela signée José Serrano. Avant de retrouver Ludovic Tézier en machiavélique Scarpia, petite pause lyrique instrumentale sous la direction de Daniele Rustioni, qui était tout à l'heure dans la fosse de l'Opéra de Vienne et dont nous avions fait une belle série de grands entretiens que je vous encourage évidemment à aller écouter.

Un lead de Dvorak arrangé par Enrico Dindo pour violoncelle et orchestre à cordes interprété par Enrico Dindo, lui-même au violoncelle avec l'orchestre de Toscane dirigé par Daniele Rustioni. On referme notre soirée lyrique avec l'impérial Ludovic Tézier. Ici, il est le baron Scarpia dans Tosca, démoniaque, sanglant. Un enregistrement réalisé à Rome en octobre 2024 sous la direction de Daniel Harding. Dans le rôle titre, Eleonora Burato et Jonathan Tettelman dans le rôle de Mario. On les écoute extraits.

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0: Eleonora Burato, Jonathan Tettelman, Ludovic Tézier, avec le chœur et l'orchestre de l'Académie Sainte-Cécile de Rome, placé sous la direction de Daniel Harding, ici dans un extrait de Tosca, une Tosca de Puccini gravée à Rome à l'automne 2024. C'est ainsi que se referme notre émission. Merci à tous de l'avoir suivi, merci à toute l'équipe, Delphine Keravec pour la réalisation, Cécile Bonnet-Desclostres pour la préparation et le site, Adrien Landivier pour la mise en onde. On se retrouve samedi prochain 20h à l'affiche Salomé au Capitole de Toulouse. D'ici là, portez-vous bien et surtout, baladez-vous sur France Musique, la plus grande salle de concert du monde.
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Bonsoir, vous écoutez France Musique et vous faites bien, car nous allons retrouver John Hendrix au Hot Brass d'Aix-en-Provence le 25 juillet 1984. Nous allons poursuivre l'hommage que nous rendons à celui qui est en quelque sorte le fils d'Eddie Jefferson et en même temps le père de tous les autres, qu'il s'agisse des Double Six, le groupe vocal de Mimi Perrin, ou bien de Manhattan Transfer aux États-Unis, ou encore d'une star comme Al Jarreau qui, tous à leur manière, vénéraient Monsieur John Hendrix. John Hendrix, c'est le prince du scat, mais surtout du style vocalese, qui consiste à superposer des mots, des paroles, à l'improvisation instrumentale d'un soliste. Nous allons retrouver John Hendrix une fois encore en très bonne compagnie, grâce à nos amis Claude Carrière et Jean Delmas, qui avaient installé leur émission Jazz Club dans le fameux Hot Brass d'Aix-en-Provence. Le Hot Brass, un lieu très apprécié par John Hendrix, qui était ce soir-là entouré de son épouse, Judith Hendrix, Stéphanie Nakazian et Bob Gerland au chant, de son pianiste David Leonard, et de deux excellents musiciens français, le contrebassiste Christophe Levent et le batteur Vincent Senneau. C'était donc le 25 juillet 1984 à Aix-en-Provence, et c'est de nouveau ce soir dans les légendes du jazz sur France Musique.

John Hendricks and Company, dans les légendes du jazz sur France Musique, en 1984 au Hot Brass d'Aix-en-Provence. John Hendricks est entouré de Judith Hendricks, de Stéphanie Nakasian et également de Bob Gurland au chant. David Leonard est au piano, Christophe Levent à la contrebasse et Vincent Senault à la batterie. Après Round Midnight par Judith Hendricks, Madame Hendricks, voici maintenant Sweet Georgia Brown par Stéphanie Nakasian.

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0: Vous êtes toujours dans les légendes du jazz sur France Musique. Et toujours en 1984, à Aix-en-Provence, au Hot Brass, avec John Hendricks, Judith Hendricks, Stéphanie Nacasian, Bob Gerland, David Leonard, Christophe Levent et Vincent Seno, après cette délirante version des Feuilles mortes, Autumn Leaves, avec Bob Gerland au chant, il n'y avait pas de trompette ni de trombone, voici une belle surprise familiale.
1: 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Ma'am.
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John Hendricks and Company. John Hendricks avait réuni au sein de sa compagnie en cette superbe soirée du 25 juillet 1984 au Hot Brass d'Aix-en-Provence, Judith Hendricks, Stéphanie Nakasian et Bob Gerland au chant, David Leonard au piano, Christophe Levent à la contrebasse et Vincent Senneau à la batterie. Nous sommes immédiatement entrés dans le vif du sujet avec « Every Day I Have the Blues » de Peter Chapman, autrement dit « Memphis Slim », dont cet arrangement signé John Hendricks avait fait les beaux jours en 1957 du trio LHR, Dave Lambert, John Hendricks et Annie Ross, avant de poursuivre avec « Love », magnifique chanson de Randy Weston. Judith et John Hendricks ont ensuite interprété en mode vocalise les soli respectifs de Miles Davis et de John Coltrane sur Round Midnight de Thelonious Monk. Et puis Stéphanie Nakasian s'est emparée de Sweet George Brown avant cette incroyable interprétation de Autumn Leaves en mode trompette vocale par Bob Gerland. Et avant que la fille de John Hendricks, Michelle Hendricks, ne fasse cette délicieuse apparition dans Never Never Land, la chanson de Peter Pan. Pour conclure, le groupe s'est reformé en mode John Hendricks and Company avec April in Paris, signé Vernon Duke et Gib Harburg. Do You Call That a Buddy, que l'on doit à John Ray et Wesley Wilson. Et enfin, Harlem Airshaft, composé en 1940 par un certain Duke Ellington. Merci à Claude Carrière et Jean Delmas, qui avaient pour notre plus grand bonheur installé leur jazz club au Hot Brass d'Aix-en-Provence. Un grand merci également à nos partenaires de l'INA, à Christelle Rousseau et Marie Jarros, qui ont conservé et documenté cet enregistrement, restauré par Jonathan Fitoussi, et à Viviane Lefebvre, qui nous propose des images de John Hendricks à visionner sur notre site francemusique.fr, ainsi que sur l'ensemble de nos réseaux sociaux.

0: Samedi prochain, dans les légendes du jazz, première partie à 18h, seconde partie à 19h sur le site et sur l'appli Radio France ou à 23h sur l'antenne de France Musique, nous vous avons réservé de belles places à l'Olympia à Paris pour le 26 octobre 1972. 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Du très beau monde également dans le studio de France Musique, Fabien Fleura pour la réalisation, Antoine Viossa pour la prise de son et le mixage, et Emmanuel Lacaze pour notre site internet et nos vidéos.
1: C'était les légendes du jazz de Jérôme Badini. Bonne fin de soirée à l'écoute de France Musique. Il est l'heure de retrouver Aliette Delalleux pour Planète Okora.
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4: Il existe un espace où la musique n'est plus là pour servir un propos, mettre en lumière des mots. Elle n'est plus là non plus pour que chaque instrument brille et encore moins pour rentrer dans une case. Dans cet espace où la musique est libre, il est difficile de la décrire sans la trahir. Elle est à la fois multiple et forme un tout. Elle est puissante de sonorité et de texture. Elle emprunte aux paysages et aux histoires du monde tout en se révélant nouvelle. Pour cette émission en public, au studio 105 de la Maison de la Radio et de la Musique, nous convoquons aujourd'hui des artistes indéfinissables et c'est bien ce qui fait toute leur richesse. Bienvenue au public installé dans le studio 105, bienvenue à vous auditeurs et auditrices de France Musique, bienvenue dans Planète Okora. Nous accueillons sur scène une vocaliste, parce que ce mot la définit le mieux, mais elle est bien plus que cela. On la connaît dans de nombreux projets aussi réjouissants qu'étonnants qu'elle construit depuis des années. En 2026, elle a créé un univers qui la raconte et qu'elle nous présente en partie aujourd'hui sur la scène du Studio 105. Voici Leïla Martial.

Merci et bonsoir à tous et à toutes. Je suis vraiment honorée d'avoir été l'invitée d'Aliette Delalleux de Planète Okora, qui est une de mes émissions préférées. C'est rare d'avoir des personnes qui sont des vraies fouilleuses. Et en ce sens, je me sens proche de la démarche d'Aliette. Je vais terminer donc cette petite incursion dans mon univers avec une chanson. Cette fois, il y aura des mots. Ça s'appelle... Non, je ne vais pas vous dire comment ça s'appelle parce que sinon je vous divulguerai le sens. Et ça n'a pas de sens.

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0: Le solo de Leïla Martial pour Planète Okora, au studio 105 de la Maison de la Radio et de la Musique. Leïla, merci pour ta musique, pour tes mots avec cette chanson aussi. C'est une année particulière pour toi, 2026, parce que est sorti un album dont on entend quelques bribes là ce soir. C'est un album et un projet qui s'appelle Jubila. Et Jubila, tu le présentes aussi comme un personnage. Alors je voulais te demander, qui est ce personnage? Est-ce qu'il change? Est-ce que c'est toujours le même?
1: Alors, Jubila, on va dire, c'est la version augmentée de Leïla. Ce projet, c'est une hydre à deux têtes. J'ai commencé par écrire le disque en essayant de rassembler un peu tout ce que j'avais pu ébaucher et explorer pendant toutes ces années de ma vie de musicienne. Et une fois que j'ai eu fait le disque, j'ai créé le spectacle. Donc ça a été une adaptation scénique de ces morceaux. Et là, il y a eu une métamorphose qui s'est opérée. Ce personnage, effectivement, cette Jubila a pris le dessus, s'est emparée des morceaux. C'est un spectacle à la fois clown et vocalisé. Et effectivement, c'est un voyage à travers plusieurs entités. Parce que je pense que voilà, je suis habitée par plein de personnages et de jeux. Et donc j'avais envie vraiment de pouvoir proposer aussi aux gens ce voyage avec beaucoup de contrastes. En fait, aussi j'avais envie de pouvoir vivre et montrer qu'on peut être multiple, qu'on peut faire coexister à l'intérieur de soi beaucoup de couleurs, de voix différentes, de personnalités différentes. En fait, ça, c'est quelque chose qui est mis à mal dans nos études de musiciennes et de musiciens aussi, et en nous disant qu'il faut rester cohérent, qu'il faut développer un discours. Et en fait, c'était aussi donner à voir qu'il n'y a pas d'incohérence quand il s'agit de parler d'intime.
0: Est-ce qu'il y a, je sais que c'est un long cheminement, mais est-ce qu'il y a quand même un moment donné où tu t'es autorisé justement cette multiplicité et cette ouverture? Est-ce que ça a été une inspiration extérieure, par exemple? Je me demandais s'il y a eu quelque chose qui t'a amené vers être toi et être libre.
1: Je pense que j'avais ça déjà quand je fais uniquement des concerts. Il y a une fantaisie, il y a quelque chose qui a besoin de sortir du cadre. Mais effectivement, c'est de fréquenter le monde des clowns, de fréquenter les clowns qui, pour moi, c'est aussi parce que j'aime tellement l'improvisation et que, en fait, l'art du clown, c'est vraiment l'art de l'improvisation, de l'instant. Et donc, effectivement, il y a des personnes comme ça, par leur démarche, qui m'ont beaucoup inspirée. Et quand j'ai pu mettre ensemble cette approche clownesque, cette approche vocale, qui, pour moi, n'était pas du tout clownesque, c'est ça qui a été long. Parce que, en fait, j'avais en tête, les référents en clown qui chantaient, c'était souvent assez potache, assez parodique, et moi, mon rapport au chant n'est pas du tout comme ça. Et donc, il a fallu vraiment faire se rencontrer ces deux démarches qui, d'abord, cheminaient côte à côte, et petit à petit, voilà, ça s'est rencontré.
0: L'être s'est créé. Je sais que dans ton enfance, tu as été bercée par plusieurs musiques. On entend là évidemment une référence à la musique classique avec Bach, mais aussi les disques Okora. Comme on est sur une émission qui s'appelle Planète Okora, je voulais savoir quels étaient tes souvenirs, si tu avais un souvenir marquant d'un enregistrement, et est-ce que c'était déjà le son qui t'intéressait, ou le voyage, ou d'autres choses?
1: Moi, je suis tombée vraiment folle amoureuse de la musique des Pygmées Aka. Donc ça s'entend, c'est ce que j'ai fait avec les petites bouteilles. C'est une technique qui vient donc du peuple de la forêt Aka, les Aka on les appelle. Et donc ils ont des bouts de bois creux et ils soufflent, ils alternent chant et souffle. Et ça vraiment, ça m'a touchée profondément. Et on va dire que est né au même moment le besoin d'aller voir comment ils vivaient et d'être comme eux. En fait, à chaque fois que je suis tombée amoureuse d'une musique, que ce soit chez les Tziganes, les Inuits, les Pygmées, je suis aussi tombée amoureuse des êtres qu'ils sont et qu'elles sont, et avec une envie d'être une des leurs, toujours. Donc c'est une démarche ethnomusicologique aussi.
0: Il y a une autre question que je voulais te poser sur les langues que tu inventes, sauf dans cette dernière chanson, on a bien compris le texte, mais on reviendra sur cette chanson en fin d'interview. Les langues que tu inventes, ça vient d'où? Pourquoi tu les inventes? Et je me demandais aussi, est-ce qu'elles se même réinventent à chaque fois que tu es sur scène, ou est-ce que tu as déjà presque toutes les sonorités en tête avant de les chanter?
1: Alors, je dirais que j'ai, à chaque fois, je me mets dans un état de réinventer quand c'est le début d'une improvisation, par exemple. Mais évidemment, inévitablement, il y a des choses qui reviennent parce que je me connecte à un état et donc, relié à cet état, il y a des onomatopées particulières, des sons, des ouvertures de larynx particulières. Donc, oui, il y a des choses qui reviennent.
0: Et sur cette magnifique chanson qui a terminé ton set musical, avant que tu dises ton explication et pourquoi tu l'as écrite, parce que je sais que pour toi c'est une chanson plutôt joyeuse, je voulais te remercier parce que je pense que c'est une chanson qui te parle, mais qui parle à mon avis à des milliers, voire des millions de femmes. Est-ce que tu pourrais nous donner ta signification ?
1: Écoute, moi je pense que... Enfin, pardon, je reprends. Cette chanson, elle était importante pour moi parce que coexistent à l'intérieur de moi ces deux émotions qui est le renoncement, cette tristesse du renoncement à la maternité et en même temps cette chance que j'éprouve à pouvoir vivre la vie que j'ai sans enfant, donc avec aussi une liberté de mouvement, avec une possibilité de répondre au présent à des rencontres, à des propositions, à faire des voyages incroyables. Donc en vrai, c'était aussi une chanson pour me consoler et aussi une ode à tout ce que permet, je vais dire le sous-titre pourrait être « Ce que le manque permet ».
0: Et d'ailleurs, je crois que tu dis une phrase comme « c'est quelque chose qui te permet la création et la création d'autres choses, à savoir la musique, ton univers ». Et je trouve ça très beau, cette manière de voir. Merci infiniment, Leïla Martial, d'être venue dans Planète Okora.
1: Merci, Aliette. Merci.
0: Il y a dans la musique que l'on va écouter des notes de jazz, de blues, de racines aussi profondément ancrées dans la tradition musicale éthiopienne. Sur la scène du studio 105, Planète Okora reçoit la chanteuse Etenesh Wassi, accompagnée par Mathieu Sourisseau à la basse, Sébastien Bacchias à la contrebasse et Fabien Ducombe à la batterie.
2: Bonsoir. Même bonsoir, ça c'est bien. 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

0: c'était Sébastien Bac à la contrebasse, Fabien Ducombe à la batterie, Mathieu Sourisseau à la basse et Ténèche Ouessier à la voix et à la danse, mais seulement pour le public du studio 105. Mathieu et Ténèche, vous allez me rejoindre par ici. Et vous allez être aussi rejoint par Loza Selechi. Merci à elle, notre interprète pour Ethenesh. Alors. Merci beaucoup pour cette musique. Ethenesh, j'ai une première question pour vous. Vous venez d'une lignée de bardes en Éthiopie. On les appelle les bardes Azmari. Quel était et quel est le rôle de ces bardes ?
1: በትክክል የጀመርኩት ያዝማሪዎች
2: ባለ effectivement commencé en tant qu'azmari son premier mari jouait du masenko qui est un instrument à une corde et c'est comme ça qu'elle a commencé sa carrière d'azmari.
0: J'imagine que c'est cet instrument qui accompagne les voix normalement dans la tradition. Comment est-ce que vous êtes arrivé à être accompagné par une contrebasse, une basse, une batterie et qu'est-ce que ça fait pour votre voix et pour ce que vous votre manière de chanter aussi?
2: መሳሪያ ጋር መስራት
1: እሺ አመሰግናለሁ ለጥያቄው ኢትዮጵያ
2: ያለው ce n'est pas exactement nouveau pour elle dans le sens où en Éthiopie certes elle a commencé avec le masenko comme j'ai dit tout à l'heure un instrument à une corde mais j'ai également pratiqué le kabaro qui est donc le tambour le krar qui est une harpe mais il y a aussi beaucoup de similitudes dans le sens où le bagana qui est un instrument plutôt liturgique a des consonances qui ressemblent beaucoup à la basse acoustique.
0: Mathieu, je me tourne vers vous qui êtes à la basse justement. Vous êtes aussi guitariste et là vous avez fait ce choix d'accompagner la voix des Ténèches avec des instruments dans les graves. Pourquoi ce choix? Qu'est-ce que ça provoque? Qu'est-ce que ça fait à cette musique?
3: Alors justement, on parle du Begana. Mon premier voyage en Éthiopie, j'ai eu la chance de rencontrer plusieurs musiciens, justement des joueurs de Begana. Qui est un instrument vraiment sacré. J'ai eu la chance d'être très proche d'eux, de discuter avec des instruments que j'adore, qui est un instrument très, très profond, très grave. Et c'est vrai qu'avec cette basse, ça a été une source d'inspiration pour moi. Après, c'est un instrument qui est liturgique, évidemment, et c'est souvent très religieux, ce qu'ils jouent. Ils s'habillent de blanc, c'est un instrument qui ne se mélange pas avec les autres. Et donc, moi, je n'ai pas repris à proprement du Begana, mais je me suis quand même inspiré du Begana. Et de manière générale, en fait, j'ai toujours respecté, on a toujours respecté avec les copains, les modes de jeu des Ténèches, les modes traditionnels éthiopiens, où nous, étant peu éthiopiens, on recompose la musique à partir de ce mode-là. Donc ces deux influences du Begana et de ces modes éthiopiens.
0: Et avant votre rencontre avec Ténèches Ouessier, ça a d'abord été une rencontre au disque de la musique éthiopienne. Est-ce que vous pouvez nous raconter comment vous avez rencontré la musique éthiopienne?
3: Par cette très étonnante collection Les Éthiopiques, qui a été menée par Francis Falsetto, qu'on a eu la chance de rencontrer, qui nous a ouvert vraiment sa discothèque, son disque dur aussi. Et c'est vrai que l'Éthiopie, c'est ce pays qui a été colonisé que 4 ans par les Italiens. Les Italiens ont amené pas que du bon, mais en tout cas, ils ont amené des saxophones, des orgues, des guitares électriques, des basses. Et les Éthiopiens ont su, avec leur propre culture, s'approprier ces instruments-là. Et en faire vraiment une musique hyper étonnante, en fait, avec leur propre mode de jeu, leur propre tradition, et en se servant aussi des instruments modernes à l'époque.
0: Et dans cette collection, d'ailleurs, on entend votre voix, Ethenesh Ouessier. Comment est-ce que vous choisissez les chansons que vous chantez avec ce groupe-là?
2: Je pense que c'est avant tout une œuvre hybride, au sens où un bassel que nous avons écouté tout à l'heure est par exemple purement traditionnel. Et lorsqu'il y a ce genre de morceau qui est repris, il y a une partie qui est traditionnelle qui reste chez moi et l'autre partie que le groupe prend en charge. Il y a d'autres morceaux également comme Balunji que vous avez pu écouter, qui lui est moderne. Et comme nous travaillons ensemble avec ce groupe depuis longtemps, la fusion est facile et c'est une œuvre plutôt mixte que nous présentons.
0: pour le public du Studio 105. En tout début d'émission, vous avez récité un texte dans votre langue natale, amharique. Qu'est-ce que voulait dire ce texte?
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2: En fait, je reprends les quatre premières phrases du poème qui revient sans cesse. Et dans le cas de Balunji, c'est un amour qu'on recherche, par exemple, comme pour répondre à votre question, c'est un amour qu'on recherche à travers les quartiers, où est-il, ainsi de suite. Donc c'est surtout une strophe qui se répète, la structure essentielle.
0: On entend, Etienne Choisier, que vous n'êtes pas encore fatigué. Donc, ce que je vais vous proposer, c'est avec Mathieu de rejoindre vos camarades pour nous accorder, si vous le voulez bien, un dernier morceau. Merci infiniment, Loza Selechi, pour l'interprétation et Maud Nouri pour le micro tenu. Merci, merci. Et je vous laisse nous offrir un dernier morceau, si vous le voulez bien.

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0: C'était la chanteuse Edenesh Wassier, accompagnée par Sébastien Bacquer à la contrebasse, Fabien Ducombe à la batterie et Mathieu Sourisseau à la basse acoustique. À la réalisation, ce soir, nous avions Max James, attaché de production Maud Nourry. Merci à Loza Selechi pour l'interprétation. Au son, Benjamin Vignal, Julie Garraud, Romain Lenoir, Clément Berman, Clara Galivelle et nos stagiaires Maïmouna et Romain. À la lumière, c'était Brahim Elmonden et Jean-Michel Pitois. À la régie, Lorraine Barbier-Combel, Biff, Laurent Thauvin et Grégoire Meunier. Merci à tous les artistes venus sur la scène du studio 105 et au public venu les écouter, les découvrir et les applaudir. Bonne soirée.
1: C'était Planète Okora d'Aliette Delalleux. 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
4: Aujourd'hui, Femmes des années folles, troisième partie. Pour continuer d'explorer ce sujet foisonnant, je reçois aujourd'hui Norman Barougeli, comédien, passionné d'histoire moderne, de musical et notamment de cette période vraiment très riche que vous avez explorée sous la forme d'un beau livre paru aux éditions EPA, d'un triple CD sorti chez Frémaux récemment et d'un spectacle itinérant en forme de conférence, on va dire. Bonjour Norman Barougeli.
5: Bonjour Martin Penney.
4: Alors ce spectacle, en quoi consiste-t-il ?
5: Oui, au dire de certains professionnels qui m'ont fait l'amitié de m'accueillir, c'est une conférence surprenante. C'est-à-dire que, étant comédien, je ne conférencie pas exactement comme le ferait un conférencier. Je prends d'autres chemins, je donne voix à des archives, j'interprète des textes, des paroles de certaines de ces femmes des années folles, je mélange différents médias, je danse un petit peu, enfin voilà, je rends ce moment assez vivant de façon toujours à transmettre l'histoire.
4: Donc les années folles ?
5: Elles vont commencer à la fin de la Première Guerre mondiale en 1919 et elles vont se terminer en 1929 lors du krach boursier. Donc c'est vraiment une décennie de liberté coincée entre deux crises.
4: Dans la précédente émission, Norman, nous avons exploré les musicaux, la grand spectacle, ceux des revues sensationnelles avec les vedettes de l'époque. Et je pense que ce serait bien de continuer la soirée, cette fois au cabaret.
5: Oui, parce que le cabaret, on y va après le musical. Le cabaret, c'est entre minuit et 2h du matin. Et le cabaret, pendant cette période des années folles, va être très particulier et va vraiment faire naître des chanteuses tout à fait singulières.
4: Et des chanteuses qui ont été évoquées un peu plus tard, même pas mal plus tard, dans une chanson que j'aime beaucoup, interprétée par Betty Mars.
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0: C'était Betty Mars en 1972, un texte de Jean-Loup Dabadie qui nous plonge alors directement dans un passé que vous aimez, Norman Barogeli, puisque là, l'héroïne, elle-même évoque ses souvenirs finalement.
1: Oui, oui, évoque ses souvenirs et évoque ses ambiances de nuit, ses chanteuses aux paupières violettes qui chantent des chansons fatales, etc., comme certaines des chanteuses qu'on va évoquer aujourd'hui.
0: À quoi ressemblait un cabaret au cours des années folles ?
1: Alors, un cabaret, c'était un endroit déjà très fermé, très petit, très exigu. Ce n'était plus le cabaret politique railleur de la fin du 19e siècle, quand on pense au Chat Noir, etc., un cabaret assez politique. Là, on va être sur un endroit, enfin en tout cas ceux qui nous intéressent aujourd'hui, ces cabarets dans lesquels chantent ces chanteuses, ce sont des endroits où justement la sensibilité particulière de ces chanteuses va pouvoir s'exprimer. Faut se rappeler qu'à cette époque, les chanteuses, les chanteurs n'étaient pas équipés de micros et chantaient dans d'immenses salles, dans d'immenses music halls. Et pour se faire entendre, il fallait avoir donc un certain tempérament. Il était difficile de chanter des choses intimes, de chanter certaines marginalités, de chanter des choses très sensibles. Donc, pour ces chanteuses-là, qui avaient ces nouveaux répertoires, qui avaient des textes qui étaient plus personnels, eh bien, il fallait des endroits qui soient plus réduits, dans lesquels elles puissent s'adresser de façon tout à fait intime à chacun, chacune des spectateurs et des spectatrices présents ce soir-là.
0: Bon, j'imagine que les cabarets étaient innombrables. Est-ce qu'on peut citer peut-être quelques exemples des plus importants ?
1: Oui, on peut en citer quelques-uns avant de s'arrêter dans l'un de ceux qui va vraiment faire battre le cœur des années folles. Mais il y avait sur notre route la Pie qui chante, le Perchoir, la Boîte à Furcis, le Grillon, chez Léonie, l'Ours, chez Camille Desmoulins. Et par exemple, pour ces trois derniers, Henri Janson, le célèbre auteur Henri Janson, dialoguiste, nous raconte une tournée dans ses cabarets et nous explique que eh bien, dans ses boîtes de nuit, chez Léonie par exemple, chez Léonie on boit des arcs-en-ciel après le coucher du soleil, donc il fait référence aux cocktails que l'on boit dans ses cabarets, à l'Ours où des Américains flegmatiques écoutent sans cesse le bruit infernal du jazz, ou encore chez Camille Desmoulins où de glabres messieurs en smoking font miroiter leurs plastrons, leurs fronts, leurs nez, leurs monocles, leurs diamants et leurs ongles tout en fumant de fines cigarettes.
0: Alors là, on comprend quand même qu'il s'agit d'un public choisi, d'un public un peu aisé, d'un public qui peut se détendre à des horaires avancés. En l'occurrence, ça ouvre vers quelle heure tous ces cabarets ?
1: Eh bien, ça ouvre à minuit et ça ferme à 2h du matin. Donc, c'est vraiment effectivement une courte fenêtre au beau milieu de la nuit, après certaines activités, peut-être avant d'autres activités, nous le verrons. Et oui, vous avez raison, c'est réservé à une clientèle plutôt fortunée, plutôt avide de cette sensation de marginalité.
0: Alors, on va s'arrêter sur le cas très particulier d'un cabaret qui a laissé beaucoup de traces dans l'histoire de la chanson, puisqu'il s'agit de Chez Fischer. Chez Fischer était animé par un personnage assez étonnant qui s'appelait donc Alfredo Nilsson Fischer, d'origine levantine, je crois, et qui était arrivé à Paris au début du XXe siècle, qui était déjà actif comme auteur-compositeur depuis 1904 et qui avait ouvert son propre cabaret vers 1905, rue d'Antin, tout près de l'Opéra, et qui d'emblée, dans ce lieu minuscule, voulait accueillir vraiment le Gotha, on peut dire les plus grands noms de la société de l'époque.
1: Mais oui, et il y parvient parce qu'il traite toutes ces personnalités médiatiques, politiques, on ne compte plus le nombre de rois, de reines qui sont venus chez Fischer, dans cette petite boutique qui ne paye pas de mille sur la chaussée d'Antin, et il les traite comme s'ils étaient ses amis. Il les accueille dans la confidence, pas du tout comme des clients naturels, et c'est pourquoi tout ce Gotha se presse pour s'asseoir sur des chaises totalement affaissées, sur des vieilles banquettes, et écouter dans un tout petit espace des chanteuses.
0: Et parmi ces chanteuses, une des plus truculentes s'appelle Gaby Mombreuse. Alors, cette Gaby Mombreuse a débuté avant la Grande Guerre au Café Concert et dans des revues satiriques, mais à partir des années 20, c'est surtout dans les cabarets qu'on peut l'entendre. Et elle aura même finalement son propre établissement à la toute fin des années 20, le Château Mombreuse, vous imaginez, rue Pigalle. Et alors donc, une de ses chansons les plus amusantes a été composée par Jean Lenoir, qu'on connaît pour bien d'autres succès de l'époque, comme Parlez-moi d'amour, mais là, il s'est lancé dans une chanson tout à fait rigolote qui s'appelle « Tu m'as possédé par surprise ».

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1: L'inimitable Gaby Montbreuse, qui avait d'ailleurs une chevelure extrêmement abondante, rousse, je crois.
2: Oui.
1: Et c'était vraiment un personnage tout à fait pour les cabarets, parce que vraiment, je pense qu'elle réjouissait le public avide de choses amusantes comme ça, et de personnalités tout à fait hors du commun. Et parmi les nombreux artistes qui sont passés chez Fischer, ce fameux chez Fischer de la rue d'Antin dans les années folles, on peut citer aussi Arletty, qui, après avoir débuté dans des revues de chansonniers, des pièces de théâtre, eh bien, a fait du cabaret, figurez-vous.
2: Et oui, on l'ignore, on connaît Arletty dans tous ses films, le film de Marcel Carné, etc. Mais on n'imagine pas d'elle qu'elle a commencé sur des petites scènes de cabaret, comme chez Fischer.
1: Et en 1983, elle a confié à André Asseo sur France Inter un précieux témoignage sur l'ambiance de ce cabaret mythique.
3: Ouais, c'était un cabaret plus. Qui était tout petit, oh, je ne sais pas combien de mètres carrés il y avait, mais très peu, il y avait très peu de tables.
4: Oh, et très élégant.
3: Oh, très élégant, oui, le champagne devait être très cher, vous voyez, je ne sais pas moi à ce moment-là. Mais, et c'était Evran Paris qui tenait le piano, qui était au piano, vous vous rendez compte? Et là est passé Gaby Montbreuse, une reine de Paris, Fallot, qui était le meneur de... qui présentait, présentateur. Lucienne Boyer, qui ouvrait le... elle faisait la présentation avec... Mais elle était la petite jeune femme qui présentait avec Fallot. Charles Fallot, qui avait eu La Pie qui chante, un cabaret. Ah, il y avait Cor Amadou avec Scotto qui l'accompagnait. Yvonne Georges, célèbre Yvonne Georges.
1: Voilà, ça fait une belle galerie de personnages, toutes plus passionnantes les unes que les autres. C'est justement ces chanteuses que vous avez voulu explorer et honorer d'une certaine façon dans votre livre « Femmes des années folles ».
2: Mais oui, et puis dans ce CD, parce que ce sont des chanteuses qu'on n'entend plus guère et qui pourtant, je pense, ont des choses à nous dire, tant par ce qu'elles chantent que par la façon dont elles le chantent. Parce que ce cabaret va permettre une vraie modernité dans la façon de s'adresser à l'auditeur, à l'auditrice. Et ça, c'est quelque chose d'assez moderne pour l'époque.
1: Alors j'aimerais essayer d'évoquer tous les noms de chanteuses citées par Arletty dans cette archive. Elle parle notamment de Cor Amadou, qui a commencé sa carrière au début des années 1910 à Marseille, où elle est née. Et elle est arrivée à Paris en 1919. Elle a fait l'essentiel de sa carrière de chanteuse au cabaret, afin de rester proche de son public. Et elle est devenue, figurez-vous,

0: la compagne du compositeur très très célèbre de refrains populaires, Vincent Scotto, qui bien sûr a signé l'essentiel de son répertoire.
1: Et qui l'accompagnait à la guitare. Et Cora Amadou était une chanteuse tout à fait fascinante. Elle était même surnommée l'étrange Cora Amadou, c'est ce qui était écrit sur les étiquettes de disques.
0: Et qu'est-ce qu'elle avait d'étrange d'ailleurs? Je me suis toujours demandé.
1: Ça malheureusement... On ne peut qu'en avoir quelques exemples imparfaits grâce aux disques que l'on a, mais on ne saura jamais exactement ce que pouvaient ressentir les personnes qui la voyaient sur scène. Bien que grâce au développement à la fin des années folles de la radio et de la presse, il y a déjà quelques lettres d'auditrices qui vont témoigner de l'affection qu'elle porte à tel ou tel artiste. Et on sait, parce qu'une dame a écrit un jour dans un journal, que quand elle écoute Cora Amadou à la TSF, eh bien Cora Amadou crée autour d'elle un monde de rêves.
0: Il faut imaginer Cora Amadou chantant devant un piano avec quelques musiciens, dont le plus souvent Vincent Scotto à la guitare. Et c'est le cas sur ce grand succès qu'elle a enregistré chez Gramophone en 1927.

0: C'était donc l'étrange Cora Madou dans une composition de Vincent Scotto, Tu me demandes si je t'aime. Et donc Cora Madou était une des vedettes de ce fameux cabaret chez Fischer, où se produisaient bien d'autres chanteuses, et notamment, comme nous l'a expliqué Arletty, la jeune Lucienne Boyer, qui elle était née à Paris, dans un milieu modeste, qui a débuté comme mannequin, mais qui a été très vite attirée par le spectacle. Alors elle a d'abord fait des petits rôles au théâtre, et puis finalement elle a joué dans des revues, et c'est dans la chanson qu'elle va s'illustrer le plus, dans différents cafés-concerts, en passant par les cabarets. Et d'ailleurs, elle va finalement chanter uniquement dans des cabarets. En 1925, elle passe chez Fischer et elle nous interprète une chanson dont le texte est tout à fait étonnant, puisqu'il est signé du poète Henri de Fleurigny, qui en a livré un certain nombre mis en musique après sa mort et qui a alimenté le répertoire de beaucoup de chanteuses de ces années-là, comme Fréhel. Donc, il s'agit toujours d'œuvres très dramatiques et on va pouvoir en juger avec ce titre « Je l'aimais tant ». Pareil, 1927.
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0: Lucienne Boyer. Alors, il faut préciser qu'elle était accompagnée au piano par Georges Vamparis, dont on va reparler, puisque ça a été vraiment l'animateur de chez Fischer pendant plusieurs années. Et c'est lui qui accompagnait toutes les chanteuses que nous allons entendre.
1: Absolument. Arletty l'a cité tout à l'heure.
0: Oui. Lucienne Boyer, ça fait partie des chanteuses que vous aimez bien, Norman ?
1: Oui, et particulièrement cette chanson. Elle me bouleverse. Je trouve vraiment son interprétation absolument habitée, absolument passionnante. Et puis, Lucienne Boyer, après, va faire une carrière absolument exemplaire. On connaît quelques-uns de ses grands succès, mais tout au long des années 30, elle va vraiment avoir une carrière tout à fait remarquable.
0: Carrière internationale, ce qu'on
1: qui
0: oublie
1: plus est
0: un peu trop souvent.
1: Et oui, il y avait même aux États-Unis des disques pressés dans de la cire bleue, du bleu Lucienne Boyer.
0: De la robe en velours qu'elle portait et qui était très très célèbre. Et alors pendant ce temps-là, Fischer continue à découvrir des artistes, surtout des chanteuses d'ailleurs, qui sont accompagnées entre 1924 et 1927 par un jeune musicien-compositeur, celui dont on a déjà parlé, Georges Vamparis. Alors imaginez, il est assis à son piano et il a vu défiler pratiquement tous les artistes dont nous parlons à présent. Et en 1969, alors qu'il a publié un livre de souvenirs, « Les jours comme ils viennent », eh bien, il est reçu à la radio par Pierre Lost.
2: Vous avez, cher Georges Vamparis, vous avez fait revivre un certain nombre de personnages que vous avez bien connus. Vous avez fait revivre notamment une chanteuse assez extraordinaire, ou très extraordinaire même, qui s'appelait Yvonne Georges. Vous dites qu'elle était irascible lorsqu'on ne l'écoutait pas.
3: Ah oui, mais c'était un personnage absolument unique en son genre. Enfin, Yvonne Georges a été pour moi une découverte extraordinaire d'intelligence, de sensibilité. C'est une femme, je vous assure que c'est elle qui a créé cette fameuse chanson « Pars sans te retourner ». Eh bien, je vous assure qu'elle pleurait tous les soirs quand elle finissait. Je la voyais, elle s'essuyait les yeux, c'était pas du chiquet, elle pleurait. C'était une femme entièrement dévouée à son métier. C'était d'abord une comédienne. Et elle avait joué la nourrice dans l'Antigone de Cocteau, parce que c'était une très grande comédienne. Et puis elle s'est tournée vers le tour de chant. Et elle avait fait un tour de chant exceptionnel aussi, parce que c'était une femme qui pouvait aussi bien chanter une chanson canaille, elle la chantait d'ailleurs, c'est pour ça qu'on s'aime, qui est un petit chef-d'œuvre dans le genre, que Cora Vauquer d'ailleurs a repris d'ailleurs depuis.
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0: Yvonne Georges, accompagnée au piano par Georges Van Parys dans cet enregistrement Columbia de 1928. C'était donc cette grande Yvonne Georges dans une chanson canaille qu'elle a reprise à des chanteuses réalistes, puisque cette chanson a été créée quelques années auparavant par Nine Pinson et par Emma Liebel. Mais Yvonne Georges en donne une interprétation parodique presque, en même temps juste et sincère. C'est ce que vous estimez, Norman.
1: Yvonne Georges, on raconte qu'elle travaillait ses textes de chansons comme le fait une comédienne, c'est-à-dire qu'elle annotait les textes en indiquant ses respirations, les intentions qu'elle donnait à chaque mot, à chaque phrase. Et on le voit dans la qualité de ses interprétations qui peuvent être très très amusantes comme ce qu'on vient d'entendre, ou alors extrêmement tragiques dans ce qu'on entendra un petit peu plus tard, où elle montre une ductilité, une souplesse et qui la fait passer vraiment du rire aux larmes. Et c'est un immense talent et une très très grande sensibilité qu'a Yvonne Georges. Elle lui reprochait d'être trop intellectuelle. Voilà, les gens ne comprenaient pas forcément, justement.
0: Enfin, notamment le public du musical qui parfois n'adhérait pas à, oui. à sa façon de chanter, à son répertoire. Parce que ce n'était pas ce qu'ils avaient l'habitude de voir ou d'entendre.
1: Absolument. Et il y a beaucoup, beaucoup de nuances et d'intelligence dans ses interprétations. Et c'est ça qui lui donne quelque chose aussi de très particulier, de très singulier.
0: Donc Yvonne Georges, on va la retrouver dans un autre enregistrement de la même année d'ailleurs, de 1928, dans une chanson écrite cette fois pour elle, qui s'appelle « Si je ne t'avais pas connu ». Alors là, on est dans un registre beaucoup plus dramatique et on pourrait presque croire que ce n'est pas la même chanteuse. Or, c'est la même chanteuse.

0: l'incroyable Yvonne George, donc en 1928, dans un autre enregistrement qui montre l'immense palette dont elle était capable. Et cette chanteuse, d'abord, était d'origine belge, il faut le préciser. Elle a fait des débuts assez fracassants en 1920 à Paris. Un peu contestée, justement, dans sa manière de chanter au Music Hall. Et finalement, elle s'est produite dans différents cabarets, et en particulier chez Fischer en 1926. Et c'est l'époque où elle commence à enregistrer ses quelques disques. Malheureusement, il n'y en a pas beaucoup chez Columbia. Et il faut dire quand même que sa carrière est extrêmement courte, puisqu'elle va disparaître à l'âge de 35 ans, imaginez. En 1930, victime de la tuberculose et puis de certains excès quand même de toutes sortes qui la minaient. Et donc Yvonne George laisse le souvenir d'un personnage quand même essentiel dans la chanson qui va inspirer bien d'autres très grandes interprètes, des chanteuses diseuses comme Cora Vauquer, Juliette Gréco ou même Barbara, qui se réclamait d'elle, qui savait qui était Yvonne George.
1: Absolument, et elle avait beaucoup d'admirateurs. À la fin des années 20, on pense par exemple au poète Robert Desnos, qui était absolument amoureux de cette chanteuse et qui l'a beaucoup écrit sur elle. Et à cette même période, Yuki, qui n'était pas encore la compagne de Desnos,
0: mais qui était la femme du peintre Fujita.
1: Absolument, et qui était modèle et galeriste.
0: Elle a su séduire des personnages éminents qui s'en sont souvenus par la suite.
1: Mais c'est un petit peu ce qu'on disait au début de cette émission, c'est-à-dire que avec ces années 20, on a le music hall, on a le cabaret, et il faut que chaque interprète sache exactement où elle doit aller et trouve son public. Yvonne George a commencé au music hall et elle n'a pas réussi à convaincre tout le monde, alors que le cabaret était vraiment le lieu pour qu'elle puisse exercer son art de la nuance et son art de l'interprétation fine et sensible.
0: Alors cet art de l'interprétation fine et sensible, on va le retrouver chez un autre personnage, une chanteuse tout aussi étonnante que l'étrange Cora Madou, par exemple, puisqu'il s'agit de Dora Strueva. Une chanteuse au parcours très singulier qui est née à Barcelone, qui a beaucoup voyagé durant sa jeunesse avec sa famille, en particulier en Russie. Et donc Dora Strueva est arrivée à Paris au début des années 20 et c'est quand même chez Fischer qu'elle s'est fait connaître. Il faut déjà planter le personnage. Elle chante assise sur un haut tabouret, toujours accompagnée de sa guitare et d'un pianiste. Elle a une silhouette de garçonne typique.
1: Et elle a un tailleur noir et toujours une écharpe rouge autour du cou. Et c'est comme ça, dans cette position tout à fait atypique, qu'elle séduit les spectateurs et les spectatrices.
0: Avec une voix grave et pathétique dont nous allons pouvoir juger dans cet enregistrement de 1930 d'une chanson qu'elle a créée en 1925. Magnifique, qui s'appelle « Tu sais ».

0: Voilà, l'androgyne et envoûtante Dora Stroeva. Norman, elle vous fascine, hein, je sens.
1: Oui, elle est absolument fascinante. On ne sait pas, effectivement, avec elle, si l'on est en Russie, à Barcelone, dans un cabaret parisien, à quelle époque on est. Vraiment, elle brouille les sens. Et elle brouillait d'ailleurs les sens des spectateurs et spectatrices qui venaient l'applaudir au cabaret, parce qu'elle est aussi, elle, une preuve de ce cabaret comme un espace de marginalité, et notamment autour des différentes sexualités.
0: Alors, ce qu'il faut préciser aussi, c'est que Dora Stroeva était compositrice.
1: Oui,
0: pas absolument. De toutes ses chansons, mais d'un certain nombre. Je le précise parce qu'à cette époque-là, le nombre de femmes autrices ou compositrices de chansons était quand même très réduit.
1: Oui, absolument. On l'avait précisé lors d'une précédente émission. On avait vraiment signalé que la plupart des chansons qui témoignaient de ces femmes pendant les années folles étaient écrites par des hommes. Et bien là, c'est encore le cas pour ces chanteuses de cabaret. On n'est pas encore à l'époque des autrices, compositrices, interprètes. Non, il y a encore quelque chose d'assez normé dans le fait qu'il y ait des auteurs, qu'il y ait des compositeurs qui écrivent les chansons et que les chanteuses les interprètent. Mais rares sont encore celles qui peuvent écrire et composer ce qu'elles chantent.
0: Alors je voudrais citer d'autres chanteuses de passage chez Fischer au cours de ces années folles. Parfois c'est juste des petits séjours comme ça, mais Fréhel y a chanté, Damien y a chanté, ainsi que Marie Dubas, Missia, la célèbre Môme Moineau, la fantaisiste Jeanne Stick. Donc c'est quand même une palette assez large hein, dans les styles. Et nous en arrivons à une grande chanteuse qui fera une très très belle carrière par la suite, nommée Lise Gauthier.
1: Lise Gauthier, on la connaît dans ses grands succès des années 30. Je pense au Chaland qui passe, par exemple, qui là aussi a été, pour moi, lorsque j'étais enfant ou adolescent, je me suis intéressé à la chanson ancienne, une vraie découverte. C'est une chanson qui est très émotionnelle, je trouve. Mais Lise Gauthier excelle également dans les adaptations de chansons de Kurt Weill et Bertolt Brecht, dans l'opéra de Katsu. Ces chansons-là, elle est vraiment tout à fait étonnante. Non, c'est une très grande interprète.
0: Alors elle aussi vient d'un milieu assez modeste, comme Lucienne Boyer, parisien, et elle a commencé aussi comme dans le milieu de la mode, mais finalement, c'est dans la chanson qu'elle a voulu se lancer. Elle a une formation de chant classique, et elle a débuté chez Fischer un petit peu avant les autres, c'était en 1924. Et alors ce qui va la lancer aussi, c'est qu'elle épouse en 1925 un compositeur suisse, Gaston Gröner, qui prend en main sa carrière, et d'ailleurs co-signe certaines de ses chansons. Et il va même diriger à certains moments un théâtre à Bruxelles. Et c'est là que Lise Gauthier va chanter, bien sûr, et enregistrer ses premiers disques en 1928. Et parmi eux, il y a une chanson magnifique, composée, elle, en 1907, par le fameux Alfredo Nilsson Fischer, sur un poème de Jean Richepin, vraiment splendide, qui s'appelle « Le paradis du rêve ».
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0: Et voilà, une des très belles mélodies composées par Nilsson Fischer, l'animateur du cabaret du même nom. Cette mélodie date de 1907 et je pense qu'il l'a chantée lui-même dans son cabaret.
1: Il chantait dans son cabaret, effectivement, souvent tard le soir, à la fin de la soirée. On ne l'a pas décrit, mais il était vêtu d'un smoking tout à fait défraîchi. Il portait un monocle, enfin il avait une drôle d'allure. Et à la fin de la soirée, il se mettait à entonner quelques-unes des mélodies qu'il avait composées.
0: Il disparaît en 1931, il avait 60 ans, c'est pas très âgé, hein, même à cette époque-là.
1: Il n'a pas survécu aux années folles.
0: On peut dire ça, c'est une forme de conclusion. Mais donc je trouvais très important de s'être arrêté longuement sur ce personnage et sur son établissement, parce que c'est vraiment un marqueur des années folles. Et on va terminer cette troisième émission avec l'évocation d'un autre lieu, bien sûr, majeur. Je veux parler du Bœuf sur le Toit.
1: Oui.
0: Qui est à la fois un restaurant, un cabaret, un lieu de rencontre. C'est pas donc strictement un cabaret, c'est plus compliqué que ça. C'est une sorte de lieu un petit peu inventé par d'abord l'animateur qui s'appelait Louis Moïses, qui venait des Ardennes, et puis aussi de Jean Cocteau, qui a su réunir autour de lui et dans ce lieu à peu près tout ce que Paris comptait de créateurs dans tous les domaines artistiques.
1: Oui, c'est vraiment grâce à l'impulsion et l'entregent de Jean Cocteau que le Bœuf sur le Toit est né, puisque Jean Cocteau fréquentait avant le premier établissement dirigé par Louis Moïses. Il y a amené un certain nombre d'amis à lui.
0: Qui s'appelait le Bar Gaïa.
1: Exactement. Tant et si bien que le Bar Gaïa est devenu trop petit, donc Louis Moïses, ne voulant pas perdre sa clientèle mais voulant augmenter son chiffre d'affaires, a trouvé un local plus grand qu'il a baptisé Bœuf sur le Toit, pour plaire notamment au musicien Darius Milhaud, qui était l'un des compagnons de fête de Jean Cocteau, qui fréquentait le cabaret.
0: Et qui avait donc composé une musique de ballet, intitulée « Le Bœuf sur le Toit », sur un argument de Jean Cocteau, lequel ballet a été créé au Théâtre des Champs-Élysées en 1920. Donc tout ça se tient quand même.
1: Voilà, absolument. Donc Cocteau, Milhaud et tous leurs amis se sont déplacés avec la fermeture de Gaïa et l'ouverture du Bœuf sur le Toit.
0: De la rue du Faux à la rue Boissy-d'Anglas, qui est comme juste à côté.
1: Juste à côté, dans le 8e arrondissement de Paris, près de la Madeleine. Tant et si bien que le Bœuf sur le Toit est devenu l'endroit où il fallait aller voir des célébrités et se faire voir auprès d'elles, parce qu'il n'était pas rare qu'au cours d'une même soirée au Bœuf, on puisse rencontrer Coco Chanel, Mistinguett, Paul Poiret, Cocteau, enfin, tout le monde était là.
0: Picasso même.
1: Picasso, bien sûr. Éric Satie aussi était parmi les premiers clients du Bœuf sur le Toit, et on venait au Bœuf sur le Toit écouter du jazz. Ça, c'était quelque chose de tout à fait particulier. Il y avait dès le début un piano tenu par un peintre américain, Eugene McCown, qui a œuvré quelques mois au Bœuf sur le Toit. Cocteau prenait les baguettes et dirigeait la batterie.
0: Et puis bien sûr, il faut évoquer les deux pianistes qui ont animé ce lieu avec un talent incroyable, parce qu'ils ont formé un duo de piano. Il s'agit de Jean Vienner et de Clément Doucet, lequel Doucet était belge, et il avait une stature absolument incroyable. Il pesait 120 kilos, il jouait du piano tout en lisant des romans. Enfin, c'était vraiment un personnage incroyable.
1: Oui, absolument. Ils vont à eux deux inventer un vrai numéro dans lequel ils vont faire résonner d'une façon tout à fait nouvelle des airs de jazz à la mode, de Gershwin notamment, et ils vont aussi adapter des œuvres classiques à la sauce jazz. On pense à leur Chopinata, dans lequel ils réinterprètent Chopin. Ils vont faire des medleys, tout ça aussi, des salades musicales tout à fait étonnantes. Ce sont vraiment des ambassadeurs à la fois très percutants et iconoclastes de ce jazz des années folles.
0: Vienner et Doucet dans un de leurs merveilleux enregistrements de 1928, une composition d'Emmerich Kallmann, A Little Slow Fox with Mary.

0: Le Bœuf sur le Toit a également accueilli des chanteuses. Et là, c'est le sujet qui nous intéresse au premier chef. Et parmi ces chanteuses dans les années 20, eh bien, il y a Yvonne Georges. Et également, une autre figure dont il va falloir parler, c'est Kiki de Montparnasse.
1: C'est une icône de ces années folles, Kiki de Montparnasse. C'était une femme libre, c'était une femme qui vivait plus fort que les autres, qui riait plus fort que les autres, et notamment dans ce quartier de Montparnasse. Elle était un peu la patronne de ce quartier. Kiki de Montparnasse était modèle pour les peintres, amie, amante. Elle vivait avec Fujita, Man Ray, Souting, Kisling. Elle était leur muse et leur amie. Et elle a commencé la chanson en 1923, puisque une boîte de nuit a ouvert boulevard du Montparnasse, The Jockey. Et elle raconte que, eh bien, tard le soir, elle se met à chanter dans cet établissement. Elle dit dans ses mémoires « Moi, je peux pas chanter quand je suis pas saoul. Je m'étonne que ces femmes puissent chanter comme elles font pipi. Et je dois avouer que c'est moi qui chantais les choses les plus osées, au point que j'aurais fait rougir un type qui aurait eu la rougeole. » En tout cas, grâce à elle, la soirée promettait d'être très gaie et bien les mêmes personnes qui fréquentaient le Bœuf sur le Toit venaient s'encanailler au Jockey. Cocteau était un des fidèles clients du Jockey, donc peut-être qu'en rencontrant Kiki au Jockey, lui a-t-il permis d'accéder au Bœuf sur le Toit. Il y avait comme ça des correspondances entre les quartiers et elle a donc fait la connaissance de Louis Moïse qui l'a pris sous son aile et lui a permis de chanter à maintes reprises au Bœuf sur le Toit.
0: Elle a aussi fait bien sûr la connaissance de Yuki, qui est donc très introduite dans ce milieu de la peinture à Montparnasse, laquelle Yuki a publié ses mémoires en 1957. Et à cette occasion, elle était reçue sur le poste Paris Inter au micro de Luc Bérimont. Et elle évoque Kiki.
2: Je parlais de Kiki un jour avec Brasseur. Il me disait que c'était quelque chose d'extraordinaire. C'était un volcan, cette femme.
3: Elle était étonnante, oui. C'est une grande fille brune qui riait tout le temps. D'origine bourguignonne, elle roulait un peu les airs, elle parlait, tenez, elle avait l'accent de Colette, à peu près. Et alors elle avait de très belles dents blanches, éclatantes, elle chantait admirablement, et elle chantait d'ailleurs des chansons que nous lui apprenions, c'était un répertoire qui n'était pas pour patronage, et elle les chantait avec une telle grâce, enfin une telle manière, que ce n'était pas choquant, franchement, elle était drôle.
0: Et ça, Kiki Montparnasse, elle était drôle, effectivement. Elle a multiplié les expériences artistiques, puisqu'elle était modèle, muse, et elle-même peintre à l'occasion, mais aussi donc chanteuse, danseuse, actrice de cinéma. On peut dire qu'elle a un peu tout fait, quand même, dans le monde artistique. C'est incroyable.
1: Oui, elle a tout fait. Kiki, elle a été les années folles.
0: Et c'est pour ça qu'on parle encore beaucoup d'elle aujourd'hui, finalement. Alors que, bon, on a des traces d'elle sous forme de peinture, mais on n'a pas tellement de traces enregistrées de sa carrière de chanteuse, qui a quand même duré donc, de 1923 jusqu'à la Seconde Guerre. Donc elle se produisait, bon, pas très très régulièrement, mais elle se produisait donc dans différents cabarets. Elle a fait également un peu de music-hall, et elle n'a enregistré que quelques malheureuses faces de disques 78 tours en mai 1940. C'était peut-être pas le meilleur moment
1: pour espérer une grande diffusion. Non, pas du tout. Et c'est tout à fait étonnant que Kiki ait attendu si tard, effectivement, avant d'enregistrer chez Polydor, accompagnée par son amoureux de l'époque, l'accordéoniste André Larocque. Mais heureusement qu'elle l'a fait, puisqu'on a ainsi quand même 4 disques, 8 faces de témoignages de la voix de Kiki de Montparnasse. On connaît le visage, on connaît le dos, on la connaît sous toutes ses coutures. Et heureusement, grâce à ces disques, on connaît enfin sa voix.
0: Et enfin, j'ai envie de dire, Norman Barogeli, vous avez permis, à travers ce coffret sorti chez Frémaux, qu'on ait l'intégrale des enregistrements de Kiki, parce que certains étaient demeurés introuvables.
1: Oui, on a pu réunir ces 9 morceaux, puisque, une fois n'étant pas coutume, l'une des faces de ces disques 78 tours comprend 2 courts morceaux. Donc, il y a à ce jour 9 titres enregistrés par Kiki de Montparnasse qui sont disponibles.
0: Alors j'ai bien sûr choisi un de ceux qu'on ne connaissait pas, à savoir un poème de Guillaume Apollinaire, mis en musique par Kaby, qui s'intitule « La boucle retrouvée ».

0: C'était donc la voix prenante de Kiki de Montparnasse, incroyable résurrection à travers cette réédition de titres qu'on croyait perdus finalement. Il s'agit de chansons d'auteur, mais elle a également enregistré des chansons traditionnelles, parce que ça faisait partie de son répertoire, un peu comme Yvette Guilbert avant elle, ou Yvonne Georges entre les deux. Et puis elle a aussi repris, à cette occasion, en 1940, des succès de la guerre de 14-18, donc, qu'elle a un peu réadapté, et ce sont devenus forcément des chansons de circonstance. Mais hormis Kiki de Montparnasse, Norman Barojili, je sais que vous auriez aimé qu'on parle aussi de Suzy Solidor, autre figure très marquante de cette époque, mais qui ne chantait pas encore.
1: Non, elle a commencé à la toute fin des années 20, en 1929, au Brummels, à Deauville. Mais elle est comme Kiki de Montparnasse, une icône de ces années-là, parce qu'elle avait une beauté, une stature. Elle incarnait tout à fait cette femme en mouvement, cette femme mondaine. Elle était photographiée par tout le monde. Elle était également peinte par tout le monde. Et ce qui fait aussi un lien avec Kiki de Montparnasse, c'est-à-dire que ces deux femmes ont eu un lien prenant entre l'art, la chanson et l'air du temps de leur époque.
0: Norman Barojili, je vous remercie beaucoup de nous permettre de nous promener dans cette époque fabuleuse. Je rappelle que vous avez fait un beau livre aux éditions EPA intitulé « Femmes des années folles », plus récemment un triple CD sorti chez Frémaux avec le même titre, et que vous proposez une sorte de conférence-spectacle sur ce même thème, itinérante. Et on se retrouve bientôt pour terminer ce panorama, car il y en a encore des chanteuses qu'on n'a pas évoquées.
1: Et terminer notre nuit, puisqu'après le musical et le cabaret, il faut aller se dégourdir les jambes, et on finit la nuit au dancing.
0: Et bien voilà, beau programme.
1: Merci Martin Penet.
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